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2: Et Adi Ougoujat, et Adi Sias à toutes. Mon cher Franz,
3: oui.
2: Vous ne connaissez pas la dernière?
3: Non.
2: Ah, hier, Nathalie, on l'a

0: c'est amouré. Hein ? Ma bien entendu.
1: Oui, j'ai entendu, oui. Ouais.
0: Mais... vous avez compris ?
1: Non.
0: Peut-être pas, voilà. En francitan, en français régional, on dit samouré ou en lingo nostro, samoura.
1: Mais qu'est-ce que ça veut dire, samoura ?
0: Eh, l'humour, regardez-moi, en occitan, c'est la gueule, la figure. Par conséquent, samouré ou samoura, ça signifie se casser la figure. Nathalie, la collègue de travail, samourette, en bicicletto, elle est tombée sur le visage. M'a dit que l'unas li fa jodol, le nez lui fait mal, mais aussi la bouche, la bouche, et tabé la egaotos, également les joues. Elle s'est pas manquée, hein. Alors, je souhaite un prompt rétablissement, Nathalie, que c'est requin qu'il y ait, et qu'elle revienne en forme au travail.
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3: Oui, j'adore. Ouais.
4: Pourquoi est-ce qu'on chante ? Et qu'est-ce que ça peut apporter, le fait de chanter ?
3: De donner de l'ambiance. Ouais.
5: De s'amuser.
4: Prenons le problème à l'envers et on va arriver à l'homme. Pourquoi les oiseaux chantent ?
5: Pour appeler les autres oiseaux.
3: Pour qu'ils donnent à manger. J'ai faim.
6: J'ai faim.
4: On peut se tutoyer ?
6: Ouais.
4: Sympa.
6: T'es lourd. Mais j'ai quand même faim.
3: Ils appellent les oiseaux. Ils disent j'ai faim. Vous pouvez me donner à manger ? Est-ce que vous êtes parti pour aller partir me prendre à manger ?
4: Donc tu penses que les oiseaux chantent pour demander à manger ?
5: Oui. Pour nous réveiller peut-être. Bah aussi des fois ils chantent le midi pour dire s'il y a un danger ou pas.
4: Et donc nous, pourquoi est-ce qu'on chante ? Vous aimez chanter ?
3: Oui, j'adore. Ouais.
4: D'accord. Et à part ça, tu chantes quoi quand tu chantes ?
3: Je sais pas, Pierre Garnier. Chaque seconde.

0: Pourquoi tu chantes et pourquoi tu... Qu'est-ce que ça t'apporte en fait?
1: Pour s'amuser, pour nous donner de la joie.
0: Est-ce que ça fait du bien par exemple de chanter?
1: Oui, ça délibère les émotions.
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3: Juan Manuel Fangio a débuté et terminé sa carrière de pilote de F1 sur le circuit de Gueux. Et en 1958, c'est le Grand Prix de Cuba, un pays secoué par l'insurrection menée par Fidel Castro contre le dictateur en place. La veille de la course, le 23 février, Fangio fait les derniers essais sur le circuit. Il a 47 ans, la retraite sportive est proche, mais il est très attendu, c'est la star. Le soir, il est à son hôtel quand il est enlevé par des membres du mouvement révolutionnaire cubain. Une manière d'embarrasser le régime et d'attirer l'attention sur la misère du peuple. La course est finalement lancée dans un climat tendu. Fangio, lui, qui sera retenu 26 heures, sera bien traité. Il sera libéré sain et sauf. L'enlèvement fait la une des journaux du monde et sert la cause révolutionnaire. Après la révolution de 1959, la F1 disparaît de Cuba, jugée incompatible avec le nouveau régime communiste. Fangio est né au début du XXe siècle en Argentine. Il arrive tard en Europe. Il approche des 40 ans quand il se lance dans le premier championnat de F1 en 1950. Il va rapidement impressionner par son talent exceptionnel. Il se distingue par son intelligence de course, sa régularité, sa maîtrise de la mécanique, capable de préserver une voiture tout en restant incroyablement rapide. Fangio court pour les plus grandes écuries de l'époque, Alfa Romeo, Maserati, Mercedes-Benz et Ferrari. À une époque où les voitures sont extrêmement dangereuses et les circuits bordés d'arbres, de bottes de paille ou de simples barrières, sa constance force le respect. Parmi les circuits marquants de sa carrière figure notre légendaire tracé de Gueux à côté de Reims. Un circuit ultra rapide, composé de longues lignes droites sur route nationale, où les voitures dépassent souvent les 250 km/h. Fangio y brille dès le premier Grand Prix de France, le 2 juillet 1950. Il est champion du monde l'année suivante. Il va remporter 5 titres de champion du monde jusqu'en 1957. Un record qui va tenir près d'un demi-siècle. Et même quand il ne gagne pas, il impressionne par sa combativité et son sens tactique. Fangio prend sa retraite en 1958 avec un palmarès exceptionnel. 24 victoires en 51 Grands Prix. Aujourd'hui encore, c'est une référence absolue. Juan Manuel Fangio sur le circuit de Gueux, c'est l'un des trésors de Champagne Ardennes.
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2: Itinéraire bis à Chablis cette semaine et aujourd'hui je me suis arrêtée à l'obédiencerie du domaine La Roche, ici à Chablis. Margot Meunier, bonjour.
3: Bonjour.
2: Vous êtes responsable marketing, communication, domaine La Roche. Une obédiencerie, Margot, c'est quoi ?
3: Alors, une obédiencerie, c'est un ancien monastère qui recueillait les chanoines de l'ordre de Saint-Martin de Tours et donc qui louait obédience au Seigneur, donc un lieu de prière et également un haut lieu de vin.
2: Ici, on est à l'origine des vins de Chablis, c'est ça ?
3: Exactement, l'obédiencerie est le berceau des vins de Chablis. Il faut imaginer que les chanoines sont arrivés à Chablis, ont cultivé la vigne et ont vinifié les vins ici à l'intérieur de nos caves pour la première fois.
2: On est dans une cave très très ancienne ici.
3: Tout à fait, la partie la plus historique est datée du 9e siècle.
2: Et ici, on entrepose quel type de vin de Chablis ?
3: Au domaine La Roche, on est fiers de continuer de vinifier, d'élever l'intégralité de nos premiers grands crus dans ces caves, qui nous permet de perpétuer cet héritage de plus de 1000 ans et d'avoir une qualité exceptionnelle au niveau des vins.
2: Cette obédiencerie, elle est ouverte à la visite et au public.
3: Tout à fait, on a à cœur de faire vivre et de partager cet héritage et ces monuments. Donc nous accueillons le grand public sur des créneaux fixes deux fois par jour tout au long de l'année. Et nous disposons aussi également de différentes prestations qui peuvent être sur mesure ou à la demande.
2: Qu'est-ce qu'on explique ? Quelle est l'histoire que l'on raconte aux visiteurs ?
3: Lorsqu'on reçoit des visiteurs, on leur fait partager l'histoire de l'obédiencerie et du domaine La Roche. C'est un voyage de plus de 1000 ans d'histoire à travers l'héritage culturel et vinicole que l'on détient.
2: Et puis, on peut voir et peut-être toucher quelques grandes bouteilles.
3: Tout à fait, on a la chance d'avoir une vinothèque assez exceptionnelle, aussi bien en qualité qu'en démonstration. Donc, c'est possible de découvrir des flacons aussi bien en format que des vieux millésimes que vous ne pouvez pas trouver partout.
2: Et puis, un magnifique, exceptionnel pressoir.
3: Exactement. Lors de la visite, vous êtes amené à découvrir un pressoir authentique du XIIIe siècle à l'intérieur de nos caves. C'est vraiment une découverte grandiose et qui retrace des siècles d'héritage vinicole en Bourgogne et particulièrement à Chablis.
2: Ici, donc, le berceau de ce vin exceptionnel qui est le Chablis. Et puis, c'est un endroit qui vit toujours.
3: Exactement, donc toutes les équipes se rendent quotidiennement dans les caves, que ce soit pour faire visiter au grand public ou que ce soit pour veiller sur le bon déroulement des vinifications et des élevages de nos vins.
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2: Itinéraire bis à Chablis et aujourd'hui on ne va pas parler de vin à Chablis, on va parler de bière. Alexis Madelin, bonjour.
4: Bonjour.
2: Nous sommes aux bières Madame. Ces bières Madame, Alexis, elles sont nées comment et quand ?
4: Eh bien, elles sont nées il y a bientôt 10 ans, donc c'était en octobre 2016, la fondation des bières Madame, avec une première bière qui s'appelait la Porte Romane.
2: C'est plutôt étonnant de voir une entreprise, une microbrasserie comme ça, dans une des capitales du vin français.
4: Oui. Aussi, bien sûr, mais moi j'ai des origines viticoles, vigneronnes, et du coup ça me semblait absolument normal pour moi de créer une brasserie ici. Et on retrouve beaucoup de similitudes entre la bière et le vin. On parle de fermentation, de mise en bouteille, de refermentation en bouteille, de méthode champenoise, donc on a beaucoup de similitudes, d'accord, mes boissons, donc mes bières, dans le cas concret, et puis bien sûr ça reste des produits plaisir qu'on peut consommer entre amis, en famille. Sans problème.
2: Et qu'on consomme bien sûr avec modération. Les caractéristiques des bières Madame, quelles sont-elles, Alexis ?
4: Alors, les caractéristiques principales, c'est bière avec une bulle très fine, une aromatique, une belle longueur en bouche, parce que justement pour faire le parallèle avec le monde du vin, on fait un élevage sur lit, donc en bouteille, et ce qui permet d'avoir des bières très aromatiques avec de la matière.
2: Et une belle gamme.
4: Et une gamme maintenant qui s'est bien densifiée depuis le démarrage il y a 10 ans, puisqu'on a aujourd'hui une dizaine, voire un petit peu plus de bières qui étudient un peu tous les styles, les grands styles des bières françaises et internationales, et aussi des bières un peu plus impactantes sur le territoire, puisqu'on a des bières qui sont sont élevés en fûts de chêne, donc des fûts de Chablis, des fûts de Bourgogne Rouge, qu'on élève à la manière d'un vin. 10, 12, 15 mois d'élevage en fût, voilà.
2: Je voudrais qu'on parle ici de l'établissement où on se situe. C'est un établissement qui est presque neuf.
4: Oui, au début, on a recherché pour s'installer en centre-ville, dans un bâtiment ancien, mais c'est compliqué à trouver quand même. Donc, on s'est installé là où on a trouvé, donc un petit bâtiment au début, et en 2016. Et ensuite, on a agrandi en 2020-2021 pour avoir aujourd'hui une belle surface et de production et de vente, puisqu'on a aussi un bar maintenant avec de quoi accueillir également des séminaires d'entreprise.
2: Voilà, les bières pression, des tables où on peut déguster et quelquefois même manger. Dîner.
4: Eh oui, on peut faire un petit peu tout ce qu'on veut, puisqu'on a même de la musique, des soirées musicales, des concerts de rock, de musique celtique, avec de la bière, ça se marie très très bien.
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2: Itinéraire Bis, toujours à Chablis cette semaine, et aujourd'hui j'ai décidé de m'arrêter au musée Vinéa Passion. Alexandre Gautrin, bonjour.
5: Bonjour à tous.
2: Ce musée, Alexandre, il porte bien son nom puisque vous avez réuni ici le fruit d'une vraie passion, le vin.
5: Oui, exactement. J'ai commencé de collectionner les outils de la vigne et du vin dès mon plus jeune âge, à l'âge de 16-17 ans, jusqu'à aujourd'hui, et j'ai 48 ans.
2: Alors, on va parler de ce musée. Il est sur deux étages, c'est ça ?
5: Il est sur deux niveaux. Et le musée Vigna Passion retrace l'évolution de la vigne et du vin depuis le 19e jusqu'à nos jours. On a environ 3000 objets, à peu près. Il faudrait les recompter, ce qu'on en rajoute toujours. Hein, quand on trouve de nouvelles pièces, on les rajoute. Mais bon, ça fait déjà une collection assez conséquente.
2: Des pièces qui sont les vôtres, vous l'avez dit, mais qui vous sont données, que vous achetez, que vous trouvez où ?
5: Toute ma collection, c'est dû à 30 ans de Chine, sur les brocantes, les vigreniers, les foires aux outils spécialisés. En fait, un vrai métier d'outil de la vigne et du vin.
2: Et c'est important pour vous d'ouvrir ce musée pour les montrer au grand public et pour expliquer ce qu'était le travail de la vigne.
5: Ben oui, c'est très important de déjà premièrement de mettre en valeur les outils d'autrefois que les anciens utilisaient pour faire voir l'évolution en laquelle nous en sommes arrivés au jour d'aujourd'hui avec des outils ultra modernes par rapport à il y a 150 ou 200 ans. Hein.
2: On peut donner des exemples là autour de nous. On a un gros pressoir qui date du début du 20e siècle, c'est ça ?
5: Oui, ben ça c'est une particularité, c'est peut-être l'outil le plus vieux du musée. On ne peut pas le dater parce que ce sont des outils qui ont été fabriqués artisanalement. Des visseries faites à la forge, vraiment des belles choses.
2: Combien de mètres carrés vous avez ici, Alexandre ?
5: Environ 800 mètres carrés.
2: Et une salle de projection également.
5: Oui, effectivement, une salle de cinéma sur un grand écran. Pour y parler du vignoble de Chablis, on a une vidéo autre sur les gelées de printemps, la nuit.
2: Et puis ici, il y a également un petit train touristique, Alexandre.
5: Alors oui, c'est une activité qu'on propose depuis 2 ans. Découvrir le vignoble de Chablis en petit train touristique et le village de Chablis. Tout ça, c'est une balade qui dure environ 1 heure. 30 minutes dans les vignes, 30 minutes dans Chablis. Et tous les édifices où on passe dans Chablis sont commentés.
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2: Itinéraire Bis à Chablis. Aujourd'hui, on va parler de patrimoine. Je suis en compagnie de Joël Bouchard. Joël, bonjour.
6: Bonjour.
2: Ça s'entend peut-être. Nous sommes à la Collégiale Saint-Martin et avec vous, on va parler de l'association Chablis Terre d'Histoire. Cette association, quels sont ses buts, ses missions ?
6: Je dois déjà commencer par le commencement, c'est-à-dire elle a été créée en 2019, ce qui n'est pas si ancien. Et ça n'a l'air de rien, mais à l'heure actuelle, nous voilà rendus à 70 adhérents. Et c'était notre objectif de parler patrimoine, de parler histoire et de parler richesse et intérêt de notre histoire.
2: Parce que Chablis, ce n'est pas que le vin.
6: Alors, Chablis, ça n'est pas que le vin, mais c'est quand même principalement le vin. On tourne autour du vin dans les recherches que nous faisons, dans les découvertes que nous faisons.
2: Alors ici, on est dans la collégiale, Joël, et eh bien, il y a eu des recherches de fait et des choses extraordinaires de découvertes. On peut le dire.
6: Quand on dit découverte, c'est en fait des choses qui étaient au vu et au su de tout le monde depuis quasiment le 19e siècle, à savoir des toiles, des tableaux de grands noms de la peinture française déjà comme Pierre Mignat. Ensuite, Philippe de Champaigne qui était le portraitiste officiel du roi Louis XIII. Et une toile attribuée au peintre Bassano qui est une référence de la Renaissance italienne.
2: Joël, lorsque j'ai poussé les portes de cette collégiale Saint-Martin ici à Chablis, je me suis aperçue que ce très beau monument, je pouvais le visiter grâce à mon téléphone.
6: Alors ça, ça a été un de nos... Ouf ! Une belle victoire de l'année 2024, au cours de laquelle nous avons réussi à faire référencer par le site Belles Églises, qui est d'envergure nationale, notre collégiale Saint-Martin. Donc nous avons fourni à Belles Églises toute la documentation technique, architecturale, historique, etc., qui est actuellement maintenant à disposition du visiteur, numérique, entièrement gratuit.
2: Et puis en parlant de cette association, moi je suis allée faire un petit tour sur votre site internet, et là il est magnifique. Avant de venir visiter Chablis, regardez-le.
6: Je vous ai parlé de 2019, la création de notre association, ça a été notre tout premier objectif, première réalisation. On trouve sur ce site toute la documentation, l'explication, la vitrine de ce qu'est l'histoire de Chablis, avec des éléments documentaires qui n'ont jusqu'alors jamais été publiés, donc d'un intérêt majeur.
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2: Itinéraire BIS à Chablis cette semaine, et vous l'attendez tous, c'est la partie gourmande de ma balade. Ici à Chablis, je suis à la boulangerie-pâtisserie, le pilier de Chablis dans la famille Boucher. Je voudrais Amandine. Amandine, bonjour.
7: Bonjour.
2: Présentez-vous à nos auditeurs. Ici, on est dans une affaire totalement familiale.
7: Oui, je suis la fille de la maison. Ma maman est la chef pâtissière de l'entreprise et mon papa, chef boulanger.
2: C'est pour ça, dites-moi, qu'ils vous ont prénommé Amandine.
7: Je pense que ça vient un peu de là. C'était soit Amandine, soit Charlotte.
2: On va parler des spécialités de la maison. Alors ici, quand on rentre, on a envie de tout manger. On va commencer par les spécialités de pain, là, qui sont juste à côté de nous, si vous le voulez bien, Amandine.
7: Oui, alors en spécialité de pain, donc, on peut retrouver chez nous la tradition. Après, on a tout ce qui est pain spéciaux, donc le pain au maïs, le bûcheron, qui est un petit peu plus prononcé en goût, le 7 céréales, et plein d'autres variétés.
2: On passe à la pâtisserie. Je suis dans mon élément, moi, ici. Hein.
7: Moi aussi. Alors, la pâtisserie, on fait tout ce qui est pâtisserie classique, on va dire pâte à choux, tartelettes, et puis gâteaux un petit peu plus travaillés.
2: Et c'est la maman qui les fait.
7: Exactement.
2: Et puis, les chocolats, avec un chocolat qui a donné son nom à cette boulangerie-pâtisserie, c'est le pilier de Chablis.
7: Oui, c'est ça. Alors, le pilier de Chablis, c'est vraiment notre spécialité ici. C'est une marque qui est déposée, donc qui existe déjà depuis plus de 30 ans maintenant. Donc, c'est un bonbon de chocolat, donc avec un enrobage chocolat noir, lait ou blanc. Et à l'intérieur, on retrouve une ganache pralinée au marc de Bourgogne avec des raisins macérés au ratafia.
2: C'est une recette qui existe depuis plus de 30 ans et c'est une recette qui a été transmise à votre maman, votre papa ?
7: Exactement. On a repris la recette avec la boulangerie.
2: Il y a d'autres spécialités gourmandes comme ça ? On m'a dit qu'on se déplaçait le dimanche pour la gougère de la boulangerie-pâtisserie, le pilier de Chablis ici.
7: C'est vrai que le dimanche, c'est le jour du marché ici à Chablis. Et la gougère, c'est quelque chose qui accompagne parfaitement le Chablis. Donc le dimanche, oui, c'est une grosse journée gougère. Et en période estivale, on la détourne aussi avec des lardons, de l'andouillette, de l'escargot, tout ce qu'il faut.
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8: Le bateau s'appelle l'Antilope. C'est le premier hein, quand on arrive.
9: Ça, oui. Nous sommes 14 bateaux sur cette portion-là de la zone 10ZBL. Voilà.
8: Dit quoi ?
9: Zone de bateau logement. Il y a des bateaux qui ont été vendus, même certains plusieurs fois. Il y en a qui sont en vente actuellement. Les gens viennent un peu visiter pour voir plutôt comment c'est agencé. C'est quand même quelque chose de particulier parce que il y a quand même de l'entretien à faire. Hein, quand
8: c'est-à-dire ?
9: Il faut faire de la peinture, il faut laver le bateau. bateau assez régulièrement. Hein. Si on laisse la peinture s'encrasser, on n'arrive plus à la voir propre. Hein.
8: Vous payez un loyer ?
9: Ah oui, tout à fait, enfin, oui. Convention d'occupation temporaire.
8: D'accord. Ah, renouveler tous les ans
9: ou... Non, c'est tous les 3 ans. Là, on est dans la timonerie. En fait, c'est facile. Le timonier manipule le timon dans la timonerie.
8: Et le timon, c'est ce que j'appelle le volant. Ça tourne.
9: Ou le macaron, voilà, dans le terme fluvial.
8: Vous êtes né sur un bateau, m'a-t-on dit?
9: Oui, tout à fait. Je suis enfant de marinier. 10 jours après ma naissance, le premier voyage, c'est Strasbourg-Bâle.
8: D'accord.
9: Voilà, donc j'ai navigué en permanence avec mes parents jusqu'à l'âge de 7 ans où je suis allé à l'école. Oui. Et après, j'ai passé toutes mes vacances scolaires, je les ai passées à bord.
8: Ah oui, c'est ça, parce que vous, fallait bien que vous soyez à terre pendant qu'eux, ils travaillaient. Donc voilà. Vous avez été à l'internat très jeune, j'imagine.
9: Hein, voilà, c'est un internat spécialisé pour les enfants de bateliers et de forains. D'accord. Donc qui ne fermait pas les week-ends, donc on restait aussi à l'internat les week-ends.
8: Oh, tu loulou tout seul tout le temps à 7 ans.
9: Oui, mais bon, ça forge plutôt un caractère. Bon, c'est pas grave, hein, je vais dire la preuve, hein, ça m'a pas... Oui. Voilà quoi, hein, donc après, on a certes une façon et une vision différente des choses de la vie, quoi. Ah, ouais, hein. On a toujours voyagé.
8: On peut descendre.
9: Vous descendez en marche arrière.
8: Oui, c'est un peu abrupt comme escalier.
9: Vous avez la longueur totale du pied qui est posée sur la marche. Voilà.
8: Oh là là, voilà. Super. Donc là, on est vraiment chez vous, quoi.
9: Si le bateau avait été un bateau de commerce, on serait dans la cale où on met la marchandise. J'ai habité une maison pendant 22 ans, un appartement pendant une quinzaine d'années. Je suis revenu à mes sources parce que je ne me sens pas bien à terre et que je suis mis sur l'eau. Étant né sur un bateau de commerce, je suis revenu à mes sources, voilà.
8: C'était votre métier ?
9: Non. J'avais compris dans les années 70 que c'était un métier en perdition. Tout commençait un petit peu à aller de travers. D'ailleurs, mes parents ont arrêté dès 76 de naviguer en France. Ils naviguaient principalement en Allemagne et aux Pays-Bas. C'est là où la navigation est le mieux entretenue et fonctionne le mieux. Et puis, il y avait beaucoup de transports, et il y a toujours beaucoup de transports dans ces pays-là à réaliser, ainsi qu'en Belgique.
8: Vous le pilotez, ce bateau, il bouge ?
9: Oui, bien sûr, oui, tous les ans. Tous les ans. Finalement, on part en vacances sans faire de valise, on n'oublie rien. C'est quand même super, quoi. Je veux dire, il n'y a pas mieux, quoi. Par exemple, l'année dernière, je suis parti entre Breda et Rotterdam pour sortir le bateau de l'eau. Donc, je suis descendu la Moselle, le Rhin, et puis le Val, jusque donc Drimlen. Et puis après, une fois que les travaux étaient terminés, puisque j'ai réalisé des travaux sur la coque, je suis remonté par des petits canaux qui sont en parallèle de la Meuse jusque Maastricht. Et là, de Maastricht jusque Nancy, j'ai pris la Meuse sur la totalité.
8: Vous avez des cartes alors ?
9: Oui, ça c'est une carte allemande.
8: Mitteleuropäische Wasserstraße.
9: Nein, Mitteleuropäische Wasserstraße.
8: Ah, très bien.
9: Les voies bleues, c'est le fleuve. Mm-hmm. Voilà. Et puis après, vous avez les grandes rivières. Ouais. Et puis après, vous avez tout le reste. Vous voyez, comme par exemple Vouziers, tous ces petits machins bleus. Ça, c'est le gabarit Fraissinet.
8: Ah, ça se navigue.
9: Vous voyez ? Et chaque petite arête, là, ça représente une écluse. Je navigue avec une carte électronique internationale, puisque je fais beaucoup les pays étrangers, parce qu'on n'a pas de possibilité de se rendre actuellement dans le sud de la France. Il y a 3 voies possibles et c'est très compliqué. On ne peut pas aller sur Paris, je parle en période d'été, donc voilà, c'est très compliqué. On ne peut pas descendre les Vosges, parce que c'est navigable sur une très courte durée. Donc on pourrait par exemple descendre, mais pas remonter, ou alors faut descendre et remonter l'année suivante. C'est très compliqué.
8: Qu'est-ce que ça apporte de naviguer comme ça ? C'est paisible ? Qu'est-ce que ça apporte de naviguer sur les canaux comme ça ?
9: Ben, ça apporte de la zénitude, du calme. On voit du paysage, on le voit totalement différemment que si vous suivez le canal en vélo. Vous avez une vue qui est totalement différente sur la nature. On est vraiment très proche de la nature et on voit un paysage qui est magnifique. Hein, il y a des endroits où c'est vraiment très très très joli. Hein.
8: Et puis c'est la lenteur, quoi.
9: Hein ? Ah bah oui, hein, quand vous vous déplacez à une dizaine de kilomètres heure, vous avez le temps de voir les choses.
8: Vous vous ennuyez pas, vous, hein ?
9: Jamais.
8: Merci beaucoup, je vous tiens au courant.
9: Merci bien.
8: Vous allez faire quoi, là, maintenant ?
9: Au retour, eh bien maintenant, je vais aller me faire une petite balade, comme il ne pleut pas.
8: Et
9: puis, voilà. Et puis bon, j'ai des articles encore à faire sur Facebook, voilà.
8: D'accord, ça marche, super. Bon après. Bah oui, vous avez le wifi, hein ?
9: Oui, oui.
8: Ah oui.
9: Par téléphone. Mon modem, c'est le téléphone.
8: Le téléphone, c'est ça. Allez, super. J'enjambe le truc, je ne tombe pas à l'eau. Bon, bonne fin de journée.
9: Merci.
8: Merci, au revoir, je vous tiens au courant.
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10: Un début de conversation pour vous aider dans l'apprentissage de la langue bretonne aujourd'hui et puis après un nom de famille qui permet de faire front.
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10: Alors, c'est pas évident d'apprendre la langue à la radio. J'essaie de vous donner quelques clés chaque jour, mais pour ça encore faut-il être à l'heure pour écouter les chroniques. Donc, pour ne pas rater l'heure, il y a une question que vous devez connaître. Une phrase. Pedere. Je suis sympa, c'est une phrase courte. Trois mots. Pedere. Et, ou EO, si vous voulez, c'est facile à traduire, c'est « quelle heure est-il ?» PED, c'est un mot interrogatif qui signifie « combien ?» PED, à retenir, évidemment, ça sert dans plein d'utilisations. PEDER, quelle heure ? Et à la fin, EO, c'est une des formes du verbe « être » en breton conjugué. PEDER EO, PEDERE, quelle heure est-il ? Retenir cette phrase vous permettra de ne jamais rater vos rendez-vous de toutes sortes et surtout vos rendez-vous radiophoniques. PEDER EO, quelle heure est-il ? Alors pour répondre s'il est midi par exemple, bah vous répondrez « Christeis eo ». Midi, il est. Et on n'oublie pas le verbe à la phrase, on ne dit pas juste « Christeis », on dit « Christeis eo ». Pedere eo, quelle heure est-il ? Christeis eo. Il est midi. Bon, dites pas ça une autre heure qu'à midi, ça marchera moins bien.
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10: Et un patronyme frontal aujourd'hui, ou un nom qui fait front, comme je vous le disais, ou même plusieurs, « Taldir » ou « Talourn ». Deux mots commençant avec le préfixe tal, T-A-L. Et tal, qui n'est pas la chanteuse en breton, a plusieurs sens. En premier, c'est le front humain, évidemment, tal, antal, le front, tal, antal et begarpen, le front en haut de la tête. C'est mieux s'il est là, d'ailleurs. Et donc, si votre nom de famille est Taldir ou Talouarn, eh bien, mieux vaut ne pas donner de coup de tête au risque de casser celle d'en face, car Taldir veut littéralement dire front d'acier, rien que ça. Et Talouarn, c'est pas en reste non plus, Talouarn, c'est le front de fer. Alors encore un nom ramenant une époque où les hommes se faisaient remarquer sur les champs de bataille ou dans les mêlées. Et les Taldir ou Talouarn n'étaient visiblement pas mauvais pour donner ou amortir les coups. C'est pas une raison pour faire pareil. Moi je vous dis à demain, même heure.
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2: Bonjour Arnaud Fromage.
3: Bonjour, bonjour à tous.
2: La nécessaire minute comptoise, c'est maintenant. C'est vous que j'ai vu tout à l'heure, hein, le doigt dans le pot à pâte à tartiner. C'est quand même pas très propre, hein, tout ça.
3: Je sais, mais que voulez-vous, c'est tellement bon et tellement régressif, la pâte à tartiner, du chocolat, des noisettes et plein d'huile. Bon, ça aide pas à rentrer dans du 38, mais flûte à la fin, il faut savoir se faire plaisir. Et surtout, cette merveille a bien failli ne jamais exister.
2: Alors comment ça, à cause de Monsieur Ferrero, c'est ça?
3: Non, lui, il y est absolument pour rien, ce serait plutôt à cause de l'homme de Néandertal. Je vous explique. L'année dernière, des scientifiques de l'université d'Aarhus, au Danemark, se sont mis en tête de reconstituer le paysage et d'identifier les essences de plantes qui poussaient en Europe il y a 100 000 ans avant l'arrivée de l'homme. Pour cela, ils ont collecté des pollens anciens, les ont analysés et les résultats ne sont finalement pas si surprenants que ça. On y retrouve du tilleul, du hêtre, du charme et donc bien sûr des noisetiers. Beaucoup de noisetiers même, l'arbuste prolifère en effet dans les plaines, hors des forêts. Or, il faut s'imaginer qu'à cette époque, l'Europe était remplie de hordes de bisons, de rhinocéros, d'éléphants de 4 mètres de haut qui pouvaient peser jusqu'à 13 tonnes, autant dire des débroussailleuses, des animaux géants qui, en empêchant la forêt de tout grignoter, assuraient ainsi indirectement un espace pour les noisetiers. Bon, les années passent, et il y a 45 000 ans, l'homme quitte son berceau africain pour gagner l'Europe. Les premiers humains s'habituent à leur nouvel environnement, ils commencent à chasser les grosses bestioles. Aucun risque pour ces espèces, les humains sont bien trop peu nombreux pour représenter le moindre risque. Mais il n'empêche que ça commence à modifier légèrement l'équilibre en place. Moins de grands animaux, moins de défrichage, donc plus de forêts et moins de noisetiers. Si bien que, nous dit encore l'étude, ils sont passés pas loin de l'extinction.
2: Alors qu'est-ce qui a sauvé les noisetiers justement, Arnaud ?
3: Eh bien, ces mêmes humains. En effet, alors que les noisetiers étaient sur le point de disparaître, nos ancêtres ont commencé à développer ce qu'on appellera plus tard l'agriculture. Or, le bois de noisetier, c'est très pratique si l'on veut se fabriquer des outils, des armes, réaliser un peu d'artisanat ou tout simplement manger des noisettes. Les premiers hommes ont donc commencé à les cultiver, sauvant ainsi les noisetiers de la disparition. Alors, aujourd'hui, on n'a plus d'éléphants sauvages de 4 mètres de haut en Europe, mais heureusement, il nous reste les noisettes. La pâte à tartiner peut donc exister et ma journée peut commencer.
2: Ouf, je suis rassuré aussi parce que le petit déjeuner n'aurait pas la même saveur. Sinon, merci beaucoup Arnaud Fromage et heureusement également qu'on n'a plus d'éléphants. Eh bien, à demain, je crois.
3: À demain.
2: Bah oui, c'est ça, demain pour la nécessaire minute comptoise en réécoute, évidemment, sur l'application Ici et sur ici.fr.
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4: Sur la route de la Guinguette à Anzem, en venant de Guéret, vous verrez sur votre gauche une maison avec des fenêtres blanches. C'est l'atelier du sculpteur Scal. Mais c'était quoi avant?
5: Je suis Scal, sculpteur. Avec joie de vous accueillir.
4: Donc votre maison, c'était la boucherie du bourg.
5: Une des boucheries du bourg, oui. Alors je crois que c'était la famille Fell qui aurait fermé, d'après les anciens qui habitent le village, dans les années 50. Mais là, il y a encore les traces.
4: Et donc là, le carrelage...
5: C'est ce qu'on appelle, je crois, du casson. Alors, je ne sais pas si c'est l'expression qui est employée en Creuse, mais en général, on appelle ça du casson, parce que ce sont des bouts de carrelage de toutes les couleurs, qui ont servi à faire le sol de l'atelier de boucherie. Et puis, il reste encore au plafond, encore quelques des suspentes pour les bouchers, où ils accrochaient les morceaux de viande. Mon atelier, apparemment, c'était dans cet endroit qu'on accueillait les clients qui venaient. Donc ici, pareil, le même carrelage que dans l'autre partie. Et là, maintenant, j'ai transformé ça dans mon atelier de sculpture. Sur les matériaux, principalement des métaux, mais aussi du bois. Moi, ce qui m'importe, c'est le rendu dans les formes. J'apporte beaucoup d'importance à la lumière posée sur les pièces, les reflets, enfin. Et puis surtout, j'aime pas les lignes droites. Les gens qui aiment ce que je fais, c'est Jules Verne, Tim Burton, par exemple, me définit mieux comme recréateur.
4: Et là, par exemple, qu'est-ce qu'on a devant nous?
5: Je dirais un manège, mais qui est issu de plein de pièces différentes. Une montre, des engrenages. Alors évidemment, c'est un petit moteur de jeu d'enfant. Et il y a un plateau qui tourne dessus avec comme un manège pour enfants. Mais là, au lieu que ça soit des chevaux, des voitures, ben là, c'est des symboles du temps.
4: Et est-ce que, comme les anciens clients de la boucherie, on pourra passer la porte et venir voir le manège du temps?
5: Dès cet été, j'accueillerai les visiteurs. notre partie qui est sans carrelage, peut-être leur bureau, peut-être pas leur comptoir, j'en sais rien. En tout cas, là, il y a une grande partie qui est carrelée en casson, comme je disais tout à l'heure, qui est très pratique à entretenir quand on a un atelier de sculpteur.
4: Donc, il y a un pont entre le passé et le présent quand même, ça reste de la boucherie à l'atelier.
5: Ah oui, tout à fait. J'ai choisi cette maison pour ça aussi, hein, parce qu'il y avait, vraiment un passé, une architecture un peu curieuse, un peu décalée. Et ça a fait beaucoup dans le choix, ouais, tout à fait.
4: Comment vous avez mené votre enquête ?
5: Principalement, je fréquente la bibliothèque de la COP, donc dans Zem. On est quelques-uns, et j'ai rencontré Brigitte, par exemple, à qui j'ai posé des questions. En tout cas, c'est grâce aux anciens du village que j'ai pu avoir quelques infos, quoi. Je fais de belles rencontres, je suis bien ici.
4: Dans cette maison, on ne découpe plus de la viande, mais des matériaux recyclés pour fabriquer des œuvres.
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6: Dès la création de son entreprise, Thomas Giuntini s'est fixé un cap précis.
7: La première étape, c'était de vouloir apporter à la Corse un savoir-faire supplémentaire par le métier de siropier. La deuxième, c'était de proposer une alternative au sirop industriel en proposant des sirops naturels à base de fruits, de plantes. Sucre.
6: Le jeune Bourguijan, ou qui travaille avec sa mère et sa sœur, a appris le métier de siropier sur le tas.
7: Alors, il n'existe pas de formation de siropier. Donc, on s'est auto-formé. On a contacté des siropiers sur le continent pour nous transmettre aussi un peu leur savoir. On a fait beaucoup de recherche et de développement, beaucoup d'essais, pour pouvoir réussir à avoir une recette qui nous convient.
6: Et pour créer un sirop, il faut passer par différentes étapes.
7: Ça va être d'abord une base d'eau. Nous, on utilise l'eau de Dille. Un bon produit, donc ça peut être du fruit, ça peut être de la plante. En l'occurrence, aujourd'hui, on est sur une production de sirop de menthe avec des feuilles de menthe fraîches. Alors, la première étape, ça va être déjà de laver les produits, de les découper. Par exemple, la menthe, on va l'équeuter. Ensuite, on va venir faire une infusion du produit pour libérer tous les arômes. Alors, en fonction du produit, on peut aussi faire une macération ou une extraction, comme aujourd'hui une infusion. Ensuite, on va venir faire un sirop neutre, donc une base d'eau et de sucre. On va ajouter cette infusion ou notre jus directement dans ce sirop neutre, qu'on va monter en température, à une certaine température, qu'on va redescendre puis remonter. Et ensuite, on passe à la mise en bouteille, après stérilisation des bouteilles bouchons. On embouteille, voilà, à chaud. Et ensuite, on va laisser refroidir, on va passer à l'étape de nettoyage des bouteilles, étiquetage et numérotage.
6: Thomas travaille avec des produits locaux.
7: La myrte, la clémentine, la figue. Quand on a des fraises, on travaille avec de la fraise corse. Après, sinon, on ne se limite pas qu'à ça. On aime bien travailler plein de produits différents, mais on privilégie énormément les produits corses comme l'eau et le reste.
6: Développer sa gamme, être implanté sur toute la Corse, conquérir un jour le continent, telles sont les perspectives pour Thomas Giuntini, le jeune siropier de bord.
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2: Bonjour Olivier, on parle donc de cuisine aujourd'hui?
1: Tout à fait, et on fait un viron du côté du nord du département. Bonjour les amis, petit tour du côté du pays rouennais aujourd'hui. Comme on y dit là-bas, la gastronomie c'est très important à Rouen, vous en avez peut-être écouté parler. Sur le plan linguistique, le Y pronom neutre, on y aime bien dans le nord du département. Et je vous rappelle que le verbe entendre n'existe quasiment pas. À Rouen, on écoute. Donc vous avez peut-être écouté parler de l'importance de la gastronomie là-bas. Alors la figure tutélaire, c'est la maison Trois Gros, 3 étoiles au guide Michelin. Le restaurant tenu à partir de 1930 à Rouen par Jean-Baptiste Trois Gros et son épouse Marie, puis par leurs fils Jean et Pierre, et enfin par leur petit-fils Michel, qui s'est installé depuis quelques années à Ouche près de Rouen, et maintenant son fils César. Vous avez remarqué comment je dis Rouen en une syllabe plutôt que Rouen en deux syllabes? C'est comme ça qu'on y dit dans la région. Donc vous l'avez compris, la gastronomie c'est important, c'est number one. Les gens aiment bien les douceurs aussi. Hein. La région rouennaise, c'est la terre où l'on a fait la vraie papillote, celle qui est faite chez Révillon au Coteau, ça va être de saison. Et puis nous avons la praluline, une brioche au beurre et aux pralines roses, créée par Auguste Pralu en 1955. Au fait, la pâtisserie et chocolaterie Pralu, c'est bien d'origine rouennaise, même si on en trouve un peu partout aujourd'hui, et même si les Lyonnais tentent de se l'approprier. Non les Gones, Pralu, c'est rouennais. Les pralulines, ils en font tellement qu'il faut qu'ils prennent très tôt le matin. Prendre, ça peut vouloir dire embaucher, commencer le travail dans le parler rouennais. Alors, attention quand même avec les papillotes et les pralulines, hein, si vous avez une chemise blanche, parce que vous pouvez vous faire une catole, c'est-à-dire une tache. Par contre, après avoir mangé, vous aurez la caisse. À d'autres termes, vous serez en forme. Les ch'tis, ils adorent. Oui, à Rouen, on parle volontiers de ch'tis pour désigner les enfants. Ne pas confondre avec le ch'timi du Schnorr. Un événement incontournable de la région rouennaise, c'est Rouen Table Ouverte, RTO pour les intimes, dans lequel gastronomie et spectacle vivant se rencontrent pour le plaisir des papilles, des yeux et des oreilles. Un autre grand rendez-vous, c'est le Salon de la Gastronomie, organisé par le comité des fêtes au Coteau et qui se tient depuis quelques années dans la grande salle du Scarabée à Riorge. On y propose le meilleur de la production d'une centaine d'exposants et leur savoir-faire. Et même si ça pleut, et si la pluie vous y craignez, comme on dit volontiers à Rouen, c'est-à-dire si vous n'aimez pas ça, vous serez bien à l'abri au Scarabée. Au Scarabée, on peut s'étendre, mot du patois rouennais qui veut dire se réchauffer. Voili voilou.
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3: Un curé en soutane et en charentaise. Un curé farfelu, hein, mais aussi romancier et brocanteur, est capable de faire venir Jacques Brel ou Pierre Dac à Tusson, ce village situé dans le Nord-Charente. Bienvenue dans la vie trépidante de l'abbé du Couré. Roger du Couré, il est ordonné prêtre en 1937. Il arrive à Tusson en 1942, il a alors 30 ans, et il restera près de 40 ans dans le village charentais. Très vite, il devient une figure incontournable de Tusson. Alors, bon, il faut dire que l'abbé du Couré, c'est un sacré personnage. Alors, c'est un homme cultivé qui vit avec ses chats et ses livres au milieu d'un énorme bric-à-brac installé dans le presbytère. Alors, il s'est aussi distingué par les échanges réguliers et parfois musclés, avouons-le, qu'il avait avec le maire, qui était un instituteur athée. Évidemment, difficile de ne pas faire le parallèle avec le célèbre duo Don Camillo et Pépone. Et c'est d'ailleurs ce parallèle que faisaient les habitants de Tusson à ce moment-là. Et cette relation, elle va inspirer un premier roman policier à notre curé en 1954. Le titre de ce roman, écoutez bien, On a assassiné Monsieur le maire. Tout un programme. Mais l'abbé du Couré ne se contente pas d'écrire. Pour financer l'école privée qu'il a fondée, il organise des spectacles. Et il arrive à faire venir à Tusson des vedettes de l'époque. Pierre Dac, Fernand Reynaud ou encore Sacha Distel. Ce qui est quand même incroyable pour un village de cette taille dans les années 1950-1960. L'abbé du Couré publie des contes pour enfants, des ouvrages historiques et même un livre intitulé « L'humour en soutane », salué à l'époque jusqu'au Vatican et le pape en personne. En 1970, il est élu membre de l'Académie d'Angoumois, en reconnaissance de son travail littéraire et surtout de la place accordée à la Charente dans ses écrits. À côté de ça, c'est aussi un rêveur. On raconte qu'un jour, il a oublié d'aller célébrer un mariage dans une commune voisine. Pourquoi ? Parce qu'il regardait un match de foot à la télé. À la fin de sa vie, l'abbé du Couré entreprend une vaste monographie consacrée à l'histoire de Tusson. Deux volumes sont parus, le troisième n'a pas pu être édité, en raison de son décès le 3 mars 1990. 36 ans après sa mort, l'abbé Ducouré demeure une figure singulière du paysage de Tusson, mais du paysage charentais, un prêtre écrivain profondément attaché à son village et dont l'empreinte dépasse largement les murs du presbytère de Tusson.
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4: Je m'appelle Marie-Lise Laverdis, j'habite à Montfort-en-Chalosse, ce joli petit village des Landes, et donc j'ai le plaisir de vous recevoir au Café Seine de Montfort, là où nous répétons tous les jeudis soirs nos pièces. Le Café Seine, c'est une merveille, on est extrêmement bien, il a été refait je crois il y a 3 ans, avec une vraie scène, avec des fauteuils confortables, ce qui ne gâte rien, et puis une municipalité aussi qui nous soutient avec cette troupe ici à Montfort.
5: J'ai en face de moi une véritable amour. Amoureuse du théâtre. C'est né comment ça ?
4: J'étais en 5e et le lycée nous a emmené voir une pièce de théâtre. Je ne savais pas ce que c'était, j'avais jamais vu ça, j'ai été tellement enthousiaste. À la fin de l'année, les professeurs de français ont décidé de faire une pièce de théâtre pour la fin de l'année. Et comme j'étais dans un lycée de filles, eh bien figurez-vous que j'ai fait mon premier rôle de composition puisque j'ai joué Rodrigue dans Lucide.
5: Qu'est-ce qui a fait que vous avez continué justement dans ce domaine ? Pas au point d'en vivre, mais enfin quand même, c'était la passion du moment.
4: Jacqueline Maillan. Quand on me demandait ce que je voulais faire dans la vie, je ne disais pas je voulais être comédienne, je disais je voulais être Jacqueline Maillan. J'ai appris énormément, aussi bien en comédie qu'en mise en scène, en regardant ses pièces, et pour moi, il n'y avait pas d'autre possibilité que d'être comédienne. Mais bon, la vie a fait que on ne fait pas toujours ce qu'on veut tout le temps. Mais je n'ai jamais lâché, donc j'ai continué le théâtre amateur pendant très très longtemps, jusqu'à devenir intermittente du spectacle en 2010.
5: Vous avez donc fondé ici deux troupes très différentes. Est-ce que vous pouvez me parler de ces deux troupes, justement ?
4: Alors, il y a une troupe professionnelle, donc qui s'appelle la Compagnie Mémorabilis, qui est aussi basée donc à Montfort. C'est une troupe qui est plus orientée vers le théâtre de rue médiéval, puisque je suis aussi passionnée par le Moyen-Âge. Et là, c'est la troupe professionnelle sur laquelle s'est greffée la troupe amateur, l'effort de café.
5: Qu'est-ce que vous aimez jouer, par exemple, ici ?
4: Du théâtre de boulevard. Nous jouons actuellement donc avec la troupe l'effort de café, avec tous des comédiens amateurs, mais extrêmement doués. Donc là, nous jouons un spectacle qui s'appelle Parole, Parole. C'est une suite de 16 sketchs. Mais la particularité, c'est que les dialogues sont tous issus des paroles de chansons françaises. Le public joue aussi avec nous, puisqu'à la fin, nous chantons un refrain d'une des chansons que nous utilisons, et le public, évidemment, la reprend avec nous.
5: Quelle est la chanson que vous avez interprétée ?
4: Aline. Et j'ai crié, crié, Aline, pour qu'elle revienne.
5: Fan de Christophe, donc.
4: Voilà.
5: Marie-Lise Laverdis, qui s'occupe de deux troupes ici à Montfort-en-Chalosse, la Compagnie Mémorabilis et l'effort de café. Marie-Lise, j'ai un petit défi à vous lancer.
4: Allons-y.
5: J'aimerais bien quand même que vous me disiez le nom de la radio qui vient de vous tendre le micro. Là.
4: La radio ? Je ne sais pas, là vous me prenez de court, la radio, mais quelle radio ? Oh, ne serait-ce pas ici Gascogne ?

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2: Je ne vais pas vous apprendre que la vie est injuste. Ne vous inquiétez pas, je vais bien, mais force est de constater que la vie est injuste. Prenez par exemple la silhouette des gens. Il y en a de toutes sortes, des petits, des grands, des roux, des blonds, des crépus, courts, longs, carrés, minces, gros ou ronds. Viens avec nous chez les barbapapas. Mais pour certains, la vie est plus dure que d'autres. L'exemple le plus frappant que la vie est injuste, c'est quand ma grand-mère disait en parlant d'une de mes matantes qui essayait à toute fin de maigrir, mais sans succès, quel malheur. Elle peut faire ce qu'elle veut, mais chez elle, tout fait penche. Ne paniquez pas, Wikizef est là pour vous aider. Tout fait penche. Rassurez-vous, il n'y a rien qui penche et qui va peut-être caire. Non. Tout fait penche.
1: Traduction.
2: Tout fait ventre. Ventre, une panse, un penche. Pour illustrer ce que c'est qu'un penche, il suffirait que je me mette de profil. Et vous verrez que là, il n'y a pas que pour ma tante que tout fait penche.
1: Définition.
2: Tout lui fait penche, tout lui profite. C'est le malheur des bons vivants. Quel rapport avec la justice de la vie? Bah, il y en a des. Ils peuvent manger ce qu'ils veulent, et ben ils grossissent pas. Je n'ai même vu manger des tartes aux chucs à longueur de journée. Elles et Thomas, elles pouvaient passer derrière une affiche à la décollée du mur. Et d'autres, ils regardent la vitrine du pâtissier, ils prennent un kilo. Alors, je vous dis pas si on en mange. Le pire, c'est que dans mes prises de sang, les triglycérides, impeccable, c'est le seul truc qui est pas en gras. Alors, je sais pas ce que je range là-dedans, moi. Mais ce qu'il y a de plus sûr, c'est qu'il y a plein de trucs. Un penche, c'est un logement social. C'est en cela que la vie est injuste. Et en même temps, peut y avoir une sorte de résignation. À la question, t'aurais pas un peu grossi? C'est mieux de répondre, qu'est-ce que tu veux? Chez Mie, tout fait penche que de se vexer.

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2: Salut à toutes, salut à tous et merci d'avoir choisi ici pour votre mercredi soir. J'espère que tout va bien pour vous. Puis si vous avez passé une journée pourrie, bah écoutez, dites-vous que vous avez fait le plus dur. Il est déjà 20h01. Nous, on est ensemble en direct jusqu'à 21h pour faire le tour de l'actu musicale. La chanson anniversaire du jour, ce sera Étienne Dao, puisque son album Tirer la nuit sur les étoiles a 3 ans aujourd'hui. La découverte, c'est un jeune artiste qui vient de Belgique et qui s'appelle Teddy Bear. Normalement, il devrait vous plaire. Le thème du Blind Test ce soir, c'est les chansons qui parlent de musique, des déclarations d'amour à la musique même. Si c'est un thème qui vous inspire, alors appelez dès maintenant pour jouer avec nous. 0810 07

0: assez chouette et lumineuse, cette chanson qui s'appelle Anxiety, anxiété. C'est, ça peut être une émotion douce.
1: Je pense que c'est en surface. Hein.
2: Ouais, c'est ça. C'est l'idée, c'était sur cette chanson. Elle est un peu. Pour le coup, celle-là, elle est très bigarrée, comme on dit. Mais l'idée, c'était de mettre en musique l'anxiété. C'est plutôt les couplets.
0: Ouais. Et le refrain que j'ai passé là.
2: Ça parle et l'effet d'un médicament. Donc en fait, c'est quelqu'un qui, bon là, on a pris un peu l'histoire de quelqu'un qui a une phobie un peu de la foule, des gens, l'oppression. Et puis ça monte, et puis prend ce médicament, et hop, c'est le refrain. Et là, c'est ouf. Et puis après, bah, comme tous les médicaments, au bout d'un moment, ça fait plus effet. Et puis ça revient, et ça recommence. Et c'est comme ça qu'on parle de l'anxiété.
0: Love and anxiety. Donc, c'est deux émotions, deux sentiments que vous mettez, en contradiction, parce qu'on aurait tendance à dire love and hate, l'amour, la haine. Pourquoi l'amour et l'anxiété comme ça face à face ?
2: Pas parce qu'on trouve qu'en fait cette balance, elle équilibre un peu tous les rapports humains. L'amour, la haine, ça fait un peu partie de la même famille. Hein. D'ailleurs, on passe souvent de l'un à l'autre et
0: c'est
2: on revient au départ. Et voilà. L'anxiété, c'est autre chose. C'est une vraie balance. Qu'il y a dans tous les dans la parentalité, dans le couple, dans la politique, dans la sociologie, que sais-je. C'est toujours cette balance-là. Et comment l'équilibre que je vais avoir entre le love et l'anxiety chez moi va pas être le même que chez toi pour un sujet qu'on peut partager. Et c'est tout l'enjeu du débat de pourquoi toi. Je vais donner un exemple très concret. Nous, on adore faire du live. On a un groupe de rock, on adore ça. Ça n'a jamais été stressant pour nous. Un concert, c'est la récréation.
0: Alors jamais d'anxiété dans ce cadre-là.
2: En tout cas, la montée d'adrénaline, l'anxiété, on va la prendre comme une sorte de coup de fouet qui va faire qu'au premier morceau, on va être à fond. Et puis dans le même festival où on va jouer, on va avoir des artistes qui vont se mettre à vomir,
0: ouais,
2: être machin.
0: Ouais.
2: Pour le même, on vit pas du tout la même chose. Et eux, leur balance, ils ont pas moins de love d'être là. C'est juste que leur balance est différente. J'ai donné cet exemple-là, mais il y en a plein d'autres.
0: En tout cas, ce qui est très intéressant aussi, je trouve, c'est que l'album de 2019, qui était l'album de la reformation de Skip the Use, il y avait déjà une espèce de balance, past and future. Et je me dis que, voilà, depuis que le groupe est reformé, c'est important. L'équilibre, la balance, c'est un truc, Matt, auquel tu fais plus attention qu'avant, peut-être ?
2: Alors, je sais pas, c'est une question que je me suis jamais trop posée, mais en vrai, en tout cas, c'est une question que nous on se pose concrètement dans notre vie de tous les jours.
0: Ouais.
2: La santé et la santé mentale, c'est des choses dans la vie d'un artiste qui sont super importantes.
0: Oui. Non, je te posais la question parce que je me suis dit que peut-être, du coup, la séparation de Skip the Use, c'était peut-être aussi justement ça, un manque d'équilibre, et que depuis que le groupe est à nouveau ensemble, il y a cette recherche d'équilibre, peut-être aussi pour être plus heureux dans le groupe tous.
2: En fait, c'est même pas qu'on s'est, c'est pas vraiment une séparation, c'était plus une pause. Mais
0: oui.
2: Par contre, t'as raison sur un point, c'est qu'on a fait une pause parce qu'on était frustrés de plein de choses qu'on pouvait pas mettre en place et qu'on avait envie de mettre en place. Parce que le groupe il marchait fort et que du coup c'était 100% de notre temps et on s'est dit on a besoin de faire ça, on a besoin de réaliser ça, donc il faut qu'on mette en pause ce qu'on fait pour pouvoir le réaliser, pour pouvoir aussi en tirer profit au sein du groupe. Et en fait avec Yann, au bout de 2-3 ans, on s'est appelé, moi je suis prêt, moi aussi, et on est reparti. Donc c'était pas une
0: séparation.
2: Ouais, voilà, c'était plutôt un moment. Mais tu vois là, entre Human Disorder et Love and Anxiety, il y a eu.
0: C'est passé plus de 3 ans.
2: Il y a eu le même temps en fait.
0: Ouais, exact.
2: C'est juste qu'on l'a utilisé à autre chose, quoi.
0: Enzo, toi t'es le batteur de Skip the Use. T'es arrivé justement.
1: J'arrive à ce moment-là.
0: En 2019, c'est ça, au moment de Past and Future. Tu dirais que c'est un truc important dans le fonctionnement de Skip the Use, prendre son temps. Quand on a justement, alors toi t'étais pas dans le groupe à cette époque-là, mais quand on est allé vraiment à toute berzingue sur les deux premiers albums, tu sens que c'est important dans le groupe ?
1: En fait, j'étais pas là à ce moment-là, mais par contre j'étais là quand on a fait aussi une pause après Human Disorder, le dernier album. On a fait quand même 2 ans et demi de pause et je pense que c'était important pour tout le monde de souffler, de faire d'autres choses. C'était une pause de la même façon, hein, c'est juste. Ouais.

0: on est revenu avec les la même formation.
1: Ah, t'as pas chômé toi, hein, t'es parti en tournée avec Oshi.
0: Ouais, tout à fait. Ouais. Bah, comme je dis, on a fait vraiment des choses différentes. Moi, j'ai fait une tournée que je pensais pas faire, j'avais pas prévu de faire du tout. Et au final, c'était top. J'ai rencontré des nouvelles personnes, j'ai vu une autre façon de travailler. Matt, il a créé sa boîte. Nelson, il a fait de la musique aussi. Yann aussi. Et je pense que c'était important pour tout le monde. Finalement, à la fin du Man's Order, on ressentait déjà ce truc-là de frustration, de beaucoup tourné sans arrêt, puisque finalement à part le Covid on n'avait pas arrêté depuis 2019, donc c'était important de faire cette pause pour pouvoir avoir les idées fraîches pour faire ce nouvel album. Ouais.
1: T'as monté ta boîte de quoi, Matt?
2: Moi j'ai une boîte de je fais de la musique de films, de pubs,
1: ah, excellent,
2: de tout ce qui tourne autour du son, de la
1: et musique à l'image.
2: Voilà, exactement. Donc on est. En fait, je faisais déjà ça aux États-Unis quand j'étais aux États-Unis, mais j'étais, comment on dit, en freelance.
1: Ouais.
2: Et puis, je sais pas si c'est les 40 ans ou les. Mais c'est avec ma femme on s'est dit, bah tiens, on va monter notre boîte et puis faire pareil, mais avec notre éthique, et puis surtout embaucher des producteurs et transmettre des choses, former des jeunes. Et puis bah voilà, on a fait ça. Et puis ça permet aussi d'avoir un pied dans le concret, dans la vraie vie. Et je pense que c'est ultra important. Comme moi qui aime écrire aussi et composer et écrire sur la vie et sur, bah, c'est important de la vivre.
1: Réellement. Ah oui, pour écrire sur la vie, il faut la vivre. Ouais, mais.
2: Et je pense que quand on est en tournée, on est tellement dans un monde parallèle.
1: C'est ça. Ouais.
2: Que du coup, c'était hyper important pour moi d'être de l'autre côté de la barrière, quoi, tout simplement. Et c'était très cool. Surtout pour, de toute façon, cet album, on n'aurait pas pu l'écrire et le penser si on n'avait pas cette vie-là.
1: Ouais. Alors, Love and Anxiety, on a parlé de l'anxiété, de comment aussi s'en débarrasser un petit peu. L'amour maintenant, alors il y a un diptyque de chansons que j'adore dans l'album, d'ailleurs elles sont l'une après l'autre, ça pourrait même être une seule chanson un peu longue, donc elles sont séparées en deux. Il y a First Love et Second Love. Alors First Love, bah, c'est le premier amour avec le cœur plein d'espoir, où on se dit mais ça va durer toujours, et elle est super.

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1: C'est marrant parce que souvent on nous parle de ce diptyque et je le dis aux auditeurs, c'est, ça peut être avec la même personne.
0: Bien sûr.
1: C'est ça qui est intéressant, c'est que ça fait 10 ans que je suis avec ma femme. Entre le coup de foot dans la rue et ce qui était aussi intéressant dans ces deux chansons, c'était dans First Love où on parle du coup de foot, de la spontanéité, de la violence aussi, parce qu'il y a toujours cette histoire de balance. Hein. C'est pas 100% love.
0: Et beaucoup d'anxiété quand t'as un coup de foudre. Les papillons dans le ventre, en fait, c'est de la trouille.
1: C'est de la trouille. Et puis surtout, on n'a pas d'expérience, on est inexpérimenté. Et puis surtout, la passion se mélange très vite à l'addiction. Et là, il y a d'autres choses qui arrivent. La jalousie, la possessivité, parce qu'on connaît pas et on est la dépendance amoureuse, parce qu'on a, c'est tellement un shoot violent d'adrénaline qu'on a l'impression que quand la personne est pas là, on est capable de rien. Et puis, le second love, on a l'expérience. Maintenant, on sait ce qu'on veut plus, on sait ce qu'on veut encore. Ouais. On a moins de spontanéité, faut le reconnaître. Mais on a un peu plus d'expérience et c'est l'un et pas mieux que l'autre. C'est juste deux étapes. Et en plus, à la base, ça devait être un triptyque. Peut-être dans la réédition, on le fera. Il y avait Last Love, le troisième, où là, je voulais vraiment écrire sur les gens qui sont ensemble depuis 40 ans, où là, c'est encore autre chose. Là, on se place dans autre chose.
0: Comme nos parents.
1: Et là, c'est encore autre chose. C'est qu'est-ce qu'on a construit ensemble? Les enfants, les petits-enfants. Et avant de faire de la musique, moi, j'étais un infirmier, je travaillais en maison de retraite, j'ai vu des gens, ils étaient ensemble depuis 60 ans c'est encore autre chose. Et ben, on a pas eu le temps, peut-être dans la réédition. Mais c'est rigolo de voir un peu l'évolution et que même des gens qui sont ensemble depuis 60 ans, ils ont eu à leur première année les mêmes galères qu'on a, tu vois. Donc c'est ça qui est intéressant en fait.
0: Mais oui, parce qu'en fait c'est le même mot, c'est l'amour, mais c'est pas la même chose.
1: Il évolue.
0: Donc c'est bien. Ouais. Ouais. First Love et Second Love, vraiment je vous recommande sur l'album de Skip the Use, le nouveau Love and Anxiety. Et puis alors je me tourne vers Enzo pour un batteur, c'est sympa non, des chansons d'amour qui vont pas à deux à l'heure. Ça c'est quand même une spécificité de Skip the Use. C'est que tu peux quand même jouer très fort sur des chansons d'amour.
2: Ouais, c'est ça. Non, c'est vrai qu'il y a plein de tempos différents et ces morceaux-là. En plus, je me souviens qu'on en avait discuté ensemble de ces morceaux-là parce qu'à la base il y avait que First Love, enfin qui n'était pas encore First Love, mais qui était un morceau et qui terminait par un truc qui avait rien à voir avec le morceau. Et je disais à Matt, ça serait marrant que ça enchaîne sur un autre truc. Et lui, il a continué le truc, et c'est comme ça aussi qu'est né les deux côtés de la chanson, First Love et Second Love, donc c'était marrant.
0: Et alors, Say That You Love Me, là, c'est encore un regard hyper intéressant sur l'amour, où en fait, quand on dit, oh là là, j'aimerais tellement être aimé, j'aimerais tellement vivre une histoire d'amour, peut-être au fond, en fait, on a juste envie que quelqu'un nous dise, je t'aime.
1: Ouais, voilà, c'était un peu l'idée de ça. Et
0: c'est bien vu, hein.
1: Et de dire, et même des gens qui sont très haineux. Tu vois, moi, c'est une chanson musicalement qui arrivait justement par Enzo.
0: Ouais.
1: Et après, je cherchais un peu des top lines et tout, et un texte.
0: Les top lines, c'est des mélodies.
1: Des mélodies, des trucs. Et après, j'ai regardé je me suis perdu sur Internet une fois et j'ai regardé une vidéo, tu sais, d'un procès.
0: Ouais.
1: Tu sais, il y a souvent des vidéos comme ça où les mecs font un peu n'importe quoi, ça fait un peu un buzz sur les réseaux, et du coup j'ai regardé ça en me disant putain, il y a des oufs où ils se mettent à insulter tout le monde à leur procès, ils s'en foutent tout seuls. Et en fait, je me suis dit, mais en fait, ce gars-là, et je me suis dit que ce mec-là, il pouvait se retourner et dire, mais putain, ouais, je fais de la merde, mais dites-moi juste ce que vous aimez, même si vous le pensez pas. Parce qu'en fait, j'ai vraiment besoin de ça. J'ai vraiment l'impression d'être une merde. Et je sais que tu le penses pas, je sais que tu me détestes, mais juste dis-le moi, j'ai besoin de l'entendre. Et hop, après, je me suis dit, putain, mais c'est intéressant de prendre ce point de vue-là d'un gars qui dit, oui, je sais que tu le penses pas, c'est pas grave, tu pourras le reprendre après. Mais moi, là, j'ai besoin de l'entendre, parce que sinon, je vais arriver dans quelque chose. Et je me suis dit, bah, peut-être, tous ces gens à qui on n'a rien dit, souvent c'est de la remise en question.
0: Ouais.
1: C'est facile de critiquer, mais qu'est-ce que t'as fait, toi, quand t'as pu tendre la main, est-ce que tu l'as fait? Et du coup, Say That You Love Me, voilà, on l'a emmené là-dedans.
0: Say That You Love Me, dis-moi que tu m'aimes, même si c'est un mensonge. En tout cas, j'aime cette chanson, ce riff, une guitare géniale. C'est Skip the Use.

0: Say That You Love Me, c'est sur le nouvel album de Skip The Use, Love and Anxiety. Cet album est à gagner ce soir au Blind Test. Si vous voulez jouer avec nous, il faut appeler maintenant Alexandra au standard d'ici, 0810 055 056. Alors, Skip The Use avec nous ce soir, il y a Matt, il y a Enzo, et il y a des dates de concert. Ça y est, vous avez fini votre résidence pour préparer les concerts?
1: Ouais, c'est bon.
0: Ok, non, parce que c'est quand même un dossier, Skip The Use, sur scène. Bah, tu le disais tout à l'heure, au bout de ma première question, déjà tu me parlais de monter sur scène. Voilà, ça vous fait envie. Si vous êtes très très pressé, il y a tous les festivals d'été, vous faites les plus gros, hein. Les Papillons de Nuit, bah, très très bientôt, Solid Days, Poupée, Terre du Son, les Francofolies, etc. Grosse tournée de festival. Et puis, il y a votre tournée à vous, Skip The Use, le 5 décembre au Zénith de Paris. Vous passez par Bruxelles aussi en février 2027, puis il y a plein de nouvelles dates qui vont être annoncées. Donc, tout roule.
2: Bah ouais, écoute, j'avoue, on est très très très contents. Vraiment, on est content.
1: On est presque prêt.
2: On est presque prêt. On a on est notre concert, hein, je dis aux gens, ça va pas changer, hein, on est toujours dans, nous on fait des concerts interactifs, donc en fait, on fait le concert que les gens ils ont envie de voir.
0: Ouais.
2: Donc c'est voilà, on va pas appuyer sur une barre d'espace et dérouler un show. Donc il y aura le show de Papillon de Nuit, ça sera pas le même qu'au Franco, qui sera pas le même qu'à Solidez, etc. Et ça on kiffe parce que bon, sinon on se fait chier, hein, nous on fera chier de faire toujours la même chose. Puis c'est tellement génial parce que l'énergie que nous renvoient les gens, bah c'est l'énergie du soir et on la prend et on donne, voilà.
0: Et alors ça, cette énergie des gens quand vous montez sur scène, vous la sentez tout de suite. Il faut la décoder quand même, il faut comprendre, oui, qui est en face, qu'est-ce qui s'est passé dans la journée, dans la ville où tu es, qui est sans doute une ville que tu connais pas forcément et tout. C'est une science, ça, quand même.
2: Bah, on aime bien les gens. Hein. Ah, on aime ça. Bien les gens. Donc, à force, c'est des choses. Oui, alors, ça a fait des. C'est des concerts. C'est là. Alors, l'album nous permet vraiment de monter. Là, je sais de pas spoiler le show, mais c'est vrai que là, on est là, on part avec quelque chose avec lequel on a un peu jamais fait avec le groupe. On a vraiment un vrai spectacle parce que le disque nous permet de le faire. Donc, c'est trop génial. Mais on reste Skip et on gardera ce côté en live où on peut avoir de la spontanéité, où on peut se dire on avait prévu de jouer ça ce soir, mais visiblement il faut qu'on joue celle-là qu'on n'avait pas prévu de jouer, et c'est pas grave, on va la faire. Donc
1: on est tout le temps en réaction à ce qui se passe devant nous, c'est hyper important. Je pense qu'à chaque fois il y a 30 secondes, une minute d'adaptation où on analyse un peu la situation et des fois on se rend compte que le show qu'on a prévu pour ce soir-là. Enfin, quand je dis le show, c'est la setlist.
0: Ouais, ouais.
1: Ça sera soit pas suffisant, soit trop. On adapte en fait en fonction de ce qu'on voit. C'est hyper important. L'idée, c'est pas que les gens qui viennent deux fois nous voir, ils voient la même chose, quoi.
0: Ouais, c'est ça. Oui, mais c'est pour le public, puis c'est pour vous aussi. Du coup, ça reste intéressant et un peu dangereux, quoi. C'est chouette.
2: Bah ouais, et puis c'est le live. Ouais. C'est le live. C'est
1: rien de dangereux. Hein. On fait que s'amuser. Hein.
2: on rigole bien et on a bien de la chance d'être rigolé entre potes avec les gens et puis de susciter la prise d'opposition, susciter le débat. Moi, c'est là où tout prend sens.
0: Ouais.
2: Où après, tu peux parler avec des gens et puis moi, j'adore qu'on me dise. Putain, c'est marrant, c'est pas du tout comme ça que je voyais les choses. Et là, ça m'intéresse, parce que là, je vais grandir de la discussion que je vais avoir, et c'est génial, tu vois.
0: Ouais. Alors, votre chanson signature, j'en parlais tout à l'heure, celle qui a récolté aux Victoires de la Musique un énorme succès, et tout, c'était Ghost en 2012. Et la signature de Ghost, c'est le cœur d'enfant. Le cœur d'enfant, ça m'intéresse. Alors déjà, petit blind test sur vos connaissances en tube avec cœur d'enfant. En Amérique dans les années 70.
2: Ah, moi je suis nul en blind test.
0: Nul en blind test.
2: Je suis nul.
1: Mais moi je vois les noms là-haut, je crois. Donc,
0: ah oui.
1: Donc je peux tout dire.
2: Ah
1: ce que
2: ça c'est Alice Cooper.
0: C'est Alice Cooper.
1: Chorale, ok, il y a écrit entre parenthèses. Je sais pas si c'est le titre de la chanson. Mais...
0: En Angleterre.
1: Ça c'est facile. C'est
2: incroyable.
0: Ça c'est fou.
2: C'est
0: le même producteur en fait. Il avait fait Schools Out d'Alice Cooper et après il s'est dit purée, ça marche bien aux Amériques. On va essayer en Angleterre. En France, de grands moments de variété française avec des chœurs d'enfants.
2: Ah, quand on aura 20 ans.
0: Tu l'as chanté à l'école aussi. Quand on aura 20 ans, en l'an 2000.
1: C'est quoi
0: Pierre Bachelet.
2: Pierre Bachelet. Mais ah ouais. Je crois que quand c'est sorti, j'étais déjà un peu grand, moi.
0: Mais non, t'as quel âge? T'as comme moi? T'es né au début des années 80?
2: Non. Moi, je suis né dans les 70s, moi.
0: Non, ouais. Bah, il ne les fait pas. Hein. Ouais. Il porte beau, ouais. Matt Pastor. Ouais, et Cabrel aussi l'a fait. Si c'est vrai qu'il y a des gens qui
1: s'aiment. Non. Ça ne connaît rien, à part une feuille.
0: Alors il faudra leur dire. Oui, mais toi, t'es né en quelle année, Jean?
1: 98. Oh, Coupe du Monde.
0: Zizou. C'est l'année où j'ai eu mon bac, je suis dégoûtée.
2: 97,
0: t'es, moi. T'es beaucoup trop jeune.
2: 97. Ouais.
0: Incroyable. Mais oui, 1 et 2 et 3-0. Bravo, voilà. Enzo. Tout ça pour dire que donc, moi, la chorale de Skip the Use, je l'aime. J'étais très colère quand j'ai entendu le remix de Mossimane, parce que ça commençait comme ça et j'étais pas contente. Je dis, c'est qui cette vilaine qui remplace mes enfants?
2: T'inquiète, ils arrivent après, faut rester à patience.
0: Ça y est, ils sont revenus.
2: Super meuf d'ailleurs qui a chanté là.
0: Mais oui, pardon, évidemment, je l'embrasse, elle chante divinement. Hein, ouais, mais oui, ma réaction, ça a été, mais où sont les gosses?
2: T'inquiète.
0: Et donc, les chœurs sont de retour sur le nouvel album Love and Anxiety. Il y a une chanson qui s'appelle Bull.
2: Ah oui.
0: Et dessus, j'ai trouvé, alors que tout était puissant, c'est-à-dire quand toi tu chantes, il y a Shane aussi, il va falloir le présenter et dire qui il est.
2: Alors Shane, c'est le vainqueur de la Nouvelle École, l'émission de rap, qu'on a rencontré, alors c'est très drôle, on a rencontré une soirée où on était, et puis nous on est, bon, ceux qui nous connaissent, hein, on n'est pas forcément très très soirée, et au bout d'un moment, on se barre et puis bah lui il venait de gagner le, donc c'était un peu la star de la soirée quoi. Puis on s'arrache et puis je me casse, je prends mon beurre pour rentrer et là il court, il sort et puis il vient me voir et il fait ah ouais j'adore le Skip the Use et puis sur le coup je me dis bah et j'avais pas vu la Nouvelle École et donc je me dis bah ok merci puis je me dis un peu je fous de ma gueule ou quoi puis là il voit un peu à ma tête que il me chante des chansons mais des vieilles
0: donc
2: de
0: il connaît
2: de...
0: vraiment
2: putain, il connaît vraiment puis après on
0: c'est
2: commence
0: rare,
2: à
0: les
2: parler
0: rappeurs, oui qui ont
2: moi je savais même pas que c'était
0: quoi.
2: Un rappeur j'étais là ouais. Je fais, et puis on parle et puis je me dis putain le mec est redoutablement cool en plus il était avec un de ses potes c'est sympa et puis il me dit donc ouais bah, j'ai gagné à la Nouvelle École je fais un SMS à ma fille qui me déchire qui me dit mais putain t'es vraiment naze et tout et puis je me barrais et là le beurre il arrive et puis je lui dis, tu sais quoi, nous on est comme, enfin, on fait la musique, vas-y, viens, on va au studio, on fait de la musique. T'as l'air trop cool, machin. Et il a fait ok, et il est venu en studio, et c'était chambé. Et on est reparti avec donc cette chanson que, alors, il a rajouté donc ce couplet, il s'est mis dans la chanson.
0: Ouais.
2: C'est une chanson particulière, Boule.
0: Boule, ça veut dire taureau.
2: Ouais, c'est une chanson sur un sujet assez particulier. Enfin, c'est une façon, c'est toujours un prisme un peu particulier. C'est une chanson que j'ai écrite il y a longtemps. J'étais aux États-Unis il y a longtemps et je voulais écrire une chanson sur le. À la base, c'était un peu un regard féminin. Quand je parle, je voulais être une meuf. Et c'était l'expression américaine « Don't fuck with the bull so you get the horn ». C'est « N'embête pas le taureau parce que sinon tu te prends les cornes ». Et c'était la nana, je voulais écrire une chanson sur la nana qui dit « Ah, tu t'es bien foutu de ma gueule, attends ». Tu sais ce côté genre « Attends ».
0: Oui.
2: Et c'est vraiment une chanson sur ça et en même temps sur le « J'ai souffert en fait ». En fait, tu m'as fait mal en fait. Et ça part de attends tu vas voir et tout doucement plus le personnage parle plus c'est mais en fait tu m'as fait souffrir et je trouvais ça et donc Shane s'est complètement mis dans le sujet où il a et donc je le remercie encore parce qu'il s'est mis un peu dans cette vulnérabilité là
0: ouais.
2: Et ce qui est assez rare pour les rappeurs surtout aujourd'hui de se montrer de montrer cette facette là. Et du coup,
0: les chœurs apportent aussi une part féminine.
2: Exactement. Et puis le côté aussi l'espérance de se dire. Et puis j'ai deux petites filles et que j'espère qu'elles diront aux gars Don't fuck with the bull, so you get the horns.
0: C'est Skip the Use. C'est sur le nouvel album. C'est une tuerie. Ça s'appelle Bull.

0: Alors ça, c'est du beau skip de Youth. Bravo messieurs, bravo. L'album, c'est Love and Anxiety, qui est disponible. Cinquième album de Skip the Youth. La chanson que vous venez d'entendre, c'est Boule. Et pour en savoir un peu plus et reposer la question qu'on a posée à Matt, à tous les albums de Skip the Youth. Alain, tu fais une chanson en français? À tout de suite.
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0: L'anniversaire de Tirer la nuit sur les étoiles, le coup de cœur Teddy Bear et un blind test autour des chansons qui font des déclarations d'amour à la musique. Voilà ce qui vous attend dans la suite de Décibels. Pour jouer au blind test avec nous, un seul numéro, celui du standard d'ici, 0810 055 056. Alexandra vous y attend. Et moi, je retourne voir, comme promis, mes invités du soir, Skip the Youth. Enzo et Matt de Skip the Youth qui sont avec nous. Matt étant le chanteur et aussi le parolier officiel du groupe, on t'a très souvent demandé « Et alors, les chansons en français? Pourquoi vous chantez pas en français ?» etc. Reconnaissons quand même que dès le deuxième album, il y a eu « Être heureux ».
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0: Mais c'est vrai que depuis, pas trop de chansons en français chez Skip the Use.
1: Pourquoi?
0: Dites-nous pourquoi. On sait que t'es parfaitement bilingue, et ça s'entend quand tu chantes, ça s'entend quand t'écris, et puis t'as vécu aux États-Unis et tout, mais pourquoi?
1: Ben, en fait, déjà, nous, on vient de Lille. Ça commence, je pense, à la base, on vient de Lille, on est à 20 km de la Flandre, en Belgique, où on parle pas français.
0: C'est vrai.
1: Et c'est... nous, quand on était petits, c'est là où il y avait les meilleurs trucs. C'est pas compliqué. Gand, Lille, ça doit faire... je suis pas très bon là-dedans, mais ça doit faire 25-30 minutes de bagnole. Alors 30-40 km, tu vois, je sais pas. Ouais. Et à Gand, il y avait Case Choice, il y avait Solowax, il y a Charlotte DeVitte, il y a Amélie Lance. Et c'est à 40 km. Et si tu veux, nous, quand on a commencé les groupes, quand on était très jeunes... J'ai commencé en 1993 et on allait jouer là-bas. Et en fait, bah, quand tu chantais en français, tu pouvais pas aller jouer en Flandre.
0: Non.
1: Et c'était là où c'était le mieux. Et j'ai tout de suite capté de me dire, putain, en fait, quand tu chantes en anglais, c'est cool, tu peux aller jouer partout. On jouait là-bas, on jouait en Hollande, on jouait en Allemagne, on jouait en France, on jouait, enfin.
0: Ouais, partout.
1: À la base, c'était juste un passeport pour jouer un peu partout. Et puis après, en grandissant, nous, c'est vrai qu'on utilise plutôt la langue. T'as capté depuis le départ, nous, c'est vraiment les chansons. Quand on a fait être heureux, c'est parce qu'il y a eu les attentats de Charlie Hebdo. Ça se passait à Paris. Ça avait mis la France, donc c'était normal pour moi de le faire en français.
0: Ouais.
1: Parce que c'était et en plus à l'époque j'étais aux États-Unis. J'étais là, waouh. J'étais aux États-Unis et j'ai été faire une manif. Donc il y a eu plein de manifs à travers le monde.
0: Oui,
1: le clip
0: soutien,
1: d'être heureux, c'était que ça. Ouais, on avait fait une manif à Los Angeles et avec tous les Français, tout le monde était autour de la France. C'était normal de la faire en français.
0: En français, ça avait du sens.
1: Quand c'est des sujets qui sont internationaux. Et puis après, il y a eu tout un truc, ce qui n'est pas du tout ta question. Mais l'évolution de la France, depuis 15 ans qu'on existe, je l'ai aussi vu arriver. Et c'est vrai que de plus en plus, on nous demandait, mais pourquoi vous chantez pas en français? Alors moi, je répondais, pourquoi on devrait chanter en français? Ben, vous êtes français. Ah oui, mais et alors? Enfin, je veux dire.
0: Et tu manges que de la blanquette.
1: Il y avait un côté. Et puis, tu sais, ça devenait un spirit chelou qui arrivait un peu partout. Et moi, je suis un peu taquin, tu vois. J'étais là, je suis ah bon, ben pourquoi? Je veux dire, en France, il y a des gens, il y a plein de langues en France. En Bretagne, le breton, l'occitan, le chiti chez nous. Et on est tous français, c'est ça qui est. Pourquoi je devrais défendre l'idée de l'identité nationale? J'ai rien contre la francophonie. Moi, j'écris plein de chansons, j'écris des chansons. J'ai bossé avec Barbara Pravi, j'ai bossé avec plein de chansons. Et je participe à plein de chansons en français.
0: En français,
1: donc,
0: ouais.
1: J'ai absolument rien contre ça. Je suis un grand fan de Brel, de Renaud. Mais ça me fait toujours marrer qu'on demande, tu vois, la langue, c'est un chemin, c'est pas une direction. Tu vois, et je pense que ça change tout. On va pas aller à une expo, tu vois, et dire à un peintre, ah, c'est super ce que t'as fait, mais pourquoi tu l'as fait en bleu? Fais-le en rouge. Tu vois? Bah, pourquoi?
0: Oui.
1: Bah, parce que bleu, blanc, rouge, t'es français. Donc, c'est, pourquoi il y a du jaune, là, dans ton tableau? Tu vois, à un moment donné, c'est ridicule, en fait.
0: C'est vrai.
1: On s'en fout. La France, c'est un état d'esprit, c'est une fraternité, et aussi une liberté de penser, un respect des valeurs républicaines qu'on a. Et un texte, il est magnifique quand il est en français, il est magnifique quand il est en breton. L'important, c'est qu'il soit magnifique. On s'en fout après. Enfin, en tout cas, moi, je m'en fous.
0: Enzo, on valide, non?
2: Je valide totalement. En tout cas, la batterie, c'est ni en anglais, ni en français. Donc après, tu fais ce que tu veux.
0: C'est vrai, tu t'en sors bien. On se quitte en écoutant We Are Good. Que même si vous parlez pas anglais, vous comprenez la phrase. We are good. Et Skip the Use qui vous donne rendez-vous sur les grands festivals d'été. Ça commence tout bientôt, le 23 mai, au Festival des Papillons de Nuit, puis Bacchus, Festibruse, Festival ODP, pardon, l'Irréductible, les Solidays, les Arséniques, le Festival de Poupées, Terre du Son, Francofolie, Lovely Brive, le Festival de la Paille, les Folies en Baie et le Festival des Solidarités à Namur. Les dates pour la rentrée de Skip the Use, c'est notamment le Zénith de Paris le 5 décembre. Et on en aura plus très bientôt. Merci, messieurs.
1: Merci à toi de nous recevoir à chaque fois. Et merci pour tous les artistes que tu fais découvrir sur tes émissions depuis le temps que tu fais de la radio. Je te le dis à chaque fois, mais vraiment, tu as lancé beaucoup d'artistes. Donc merci, c'est vraiment un endroit où on est ravis de venir, on est super bien accueillis et on peut, enfin voilà, tu nous mets bien. Donc merci à toi de nous accorder du temps.
2: Merci beaucoup.
0: Merci, vive Skip the Use.

0: Use, We Are Good. L'album est disponible, Love and Anxiety. Bon, vous avez compris, moi j'ai craqué, mais je pense que vous aussi. Allez donc l'écouter.
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0: Il est temps de jouer au Blind Test. Ce soir, j'accueille Alexandra et Delphine pour jouer avec nous et pour gagner l'album de Skip the Use. Bonsoir à toutes les deux.
2: Bonsoir.
0: Bonsoir. Alexandra, comment ça va?
2: Écoutez, ça va super bien parce que moi, j'adore Skip the Use. J'ai eu la chance de les voir deux fois en concert.
0: Trop bien.
2: Voilà. Donc, jamais 203, je pense que je vais les voir cet été aussi. Je vais prendre des billets.
0: Ah, ça, c'est une bonne nouvelle. Ah ouais, parce que vraiment, le nouvel album, je pense que ça va être fou sur scène. Delphine, fan de Skip the Use également ou...
3: Oui, alors, je ne les ai jamais vus, mais j'aime beaucoup, beaucoup ce qu'ils font, effectivement.
0: Ah, génial. Et ben, je suis ravie de vous offrir à chacune un exemplaire du nouvel album de Skip the Use, parce que dans le Blind Test de Décibel, on gagne avant de jouer. Comme ça, maintenant que vous avez gagné, vous avez tout votre cerveau disponible pour vous concentrer et jouer. Le thème du Blind Test ce soir, ce sont des chansons qui sont des déclarations d'amour à la musique. Ok.
2: D'accord. C'est noté.
0: Voilà. On cherche le nom des interprètes de ces chansons. Il y aura un point par bonne réponse. Mais bon, on s'en fiche un peu des points puisqu'à la fin, tout le monde gagne. Mais voilà, c'est l'instant mathématique de la soirée. Ça fait plaisir à tout le monde. Alexandra et Delphine, première chanson, déclaration d'amour à la musique. Dites-moi, et donnez bien votre prénom avant de me donner la réponse. Dites-moi, qui chante ça?
2: Alexandra.
0: Alexandra.
2: Jean-Jacques Goldman.
0: Ouais,

0: Alexandra qui a donné son prénom un quart de seconde avant Delphine. Je sens que ça va être très compliqué de départager nos deux candidates. Elles sont très fortes. C'est effectivement Jean-Jacques Goldman, Quand la musique est bonne. Allez, on continue, on part en Amérique.
1: Alexandra.
0: Alexandra.
1: Delphine. Madonna.

0: ça aussi, puisque le producteur Mirwais, ex-Taxi Girl, voilà, moi, pour moi, c'est de la chanson française.
1: C'est ce que j'allais dire aussi.
0: Alors, on est d'accord. Alexandra, très rapide. Ouais, Delphine, je suis désolée, hein, mais là, on a. Vous êtes deux cadors.
2: Je peux pas lutter.
0: Une vitesse incroyable. Déclaration d'amour à la musique encore, après Goldman et Madonna, mais qui voilà ?
1: Delphine.
0: Ah, Delphine.
1: Johnny.
0: Oui, c'est Johnny.
1: Bravo Delphine.

0: toute la musique que j'aime. Johnny Hallyday, sacrée déclaration d'amour aussi hein, pour la musique. Et ben bravo, bravo Delphine et Alexandra. Vous avez été resplendissante pendant ce blind test. Bravo, bravo.
1: Merci beaucoup, bravo Delphine.
2: Merci. Bravo à vous, à toi également.
0: Bah oui, et puis merci d'être venu jouer aussi, ça nous fait toujours plaisir de discuter avec vous et jouer avec vous autour de la musique le soir dans Décibel. Alors pour rester dans le thème, je vous propose peut-être la plus grande déclaration d'amour à la musique en chanson. Elle est signée John Miles, elle date de 1976, elle a été enregistrée à Abbey Road, le studio londonien rendu célèbre notamment par les Beatles. Elle s'appelle tout simplement Music. C'est comme un petit opéra, il y a des mouvements dans cette chanson et ça respire la musique à chaque instant. John Miles. Music.

0: aviez bien fait. Hein, quand on dit je t'aime à la musique, elle vous le rend au centuple.
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0: Le coup de cœur du jour, c'est un jeune artiste. Il n'a que 24 ans, mais croyez-moi, il a une vieille âme. Il s'appelle Teddy Bear, oui, comme les petits ours en peluche de notre enfance. Teddy Bear, né et élevé à Mons, en Belgique. Une ville très intéressante, Mons, c'est là où on écoute beaucoup de bonne musique italienne. Parce qu'en fait, l'immigration italienne installée en Sicile, en Belgique, c'est beaucoup installé à Mons. Donc voilà, il y a des très bonnes pizzas et de la mandoline partout. J'adore cette ville, voilà, Mons en Belgique. Et il y a donc Teddy Bear, issu d'une famille de musiciens d'origine sicilienne. Voilà. Alors, ce garçon que j'aime beaucoup, qui est extrêmement sensible, vient de sortir une toute nouvelle chanson qui s'appelle Chaussures Roses. Et je me suis dit que ça allait vous parler. Quelqu'un qui se présente comme ça, qui revendique sa différence, ses différences. Forcément, je pense que chacune et chacun pourra s'identifier. C'est mon coup de cœur du jour, une vraie belle découverte. Il s'appelle Teddy Bear. Voici Chaussures Roses.

0: enchanté.
1: Alors, enchanté de rencontrer Teddy Bear, coup de cœur du jour. Teddy Bear qui sera en concert au Pop-Up à Paris tout bientôt, le 25 mai et le 8 juin. Et puis, il fait pas mal de festivals cet été. Vous le verrez, enfin cet été même ce printemps, bah oui, le 21 mai à Saint-Étienne au festival Parole et Musique. Teddy Bear sera également à Cabourg le 19 juin au festival Cabourg Mon Amour. Les Francopholies de La Rochelle le 11 juillet, le Cabaret Frappé le 16 juillet. Et puis, les premières parties d'Orelsan au festival de Nîmes, les 22 et 23 juillet. Ça, les premières parties, ça dit toujours plein de choses hein, sur les artistes. Et Teddy Bear a fait les premières parties de Feu Chatterton, Clara Luciani ou encore Julien Doré. Bonne route à lui.
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1: Joyeux anniversaire à l'album Tirer la nuit sur les étoiles, 12e album studio du merveilleux Étienne Dao. On va écouter la chanson titre en duo avec Vanessa Paradis pour célébrer ce bel anniversaire et vous dire que Tirer la nuit sur les étoiles, c'est un truc qui s'est vraiment passé. Ava Gardner et Frank Sinatra, amoureux, étaient partis dans le désert avec des revolvers et ils avaient tiré la nuit sur les étoiles. Bon, bah là, c'est Étienne et Vanessa. Oui.

0: Joyeux anniversaire, joli album et chansons merveilleuses, Tirer la nuit sur les étoiles. C'était Étienne Dao et Vanessa Paradis. Sachez que cette chanson existe aussi en version live, enregistrée à Bercy. C'était le premier Bercy d'Étienne Dao. Fallait bien qu'il commence, hein, voilà. Et c'était merveilleux, l'album live magnifique. Et ce duo avec Vanessa Paradis, à la fin, il lui dit merci Vanessa. Elle lui dit merci Étienne. Et moi, j'ai envie de leur faire des enfants, mais à tous les deux, quoi. Allez, bonne soirée. Merci d'avoir écouté Décibel et merci à l'équipe qui était là, c'est-à-dire Iris Guitoni, Diana Alcide, Elodie Biancamaria, Alexandra Sackberg et Franck Moilier. Salut!
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3: Bonjour la France, j'espère que tu vas bien. La France, on est mercredi, c'est la moitié de la semaine, hein, on est content.
4: C'est le middle day. Bonjour Valérie, bonjour à tous.
3: Bon, alors, aujourd'hui, je vais vous faire... J'ai plein de trucs à vous dire. Alors déjà, on va parler du cadeau de la semaine. Hein, vendredi, c'est la finale.
4: S'il vous plaît.
3: Et alors, le premier prix, c'est un séjour pour 4 personnes à Foura. Alors, pourquoi Foura? Parce que vous connaissez tous le Fort Boyard, c'est quand même... Bah, c'est notre château national. Voilà, vous savez à quel point votre radio ici est attachée à Fort Boyard. Moi, je l'ai fait 6 fois, Fort Boyard. Je suis la dame du château.
4: Les araignées s'en souviennent.
3: Et les araignées et tout le monde. Et aujourd'hui, le temps et la mer ont fragilisé notre fort. Donc, il y a d'importants travaux de protection qui doivent être engagés. Et un appel aux dons est lancé sur fondation-patrimoine.org. Comme ça, ça va aider à préserver ce trésor. Et donc, à cette occasion, on gagne un superbe séjour pour 4 personnes à Foura. 2 nuits au camping 3 étoiles, le Cadoret.
4: Wow.
3: Vous allez faire une petite croisière autour du Fort Boyard. Vous verrez le père Foura, ce sera à la tour, là, kik, avec la compagnie Interil. Et comme on est sympa, on vous invite au restaurant Le 31 qui se trouve à Foura. Bref, que du kiff. Et puis surtout, dis donc, Willy Rovelli sera samedi entre 12h et 13h en direct de Foura. Donc ça fait beaucoup de monde à voir.
4: C'est vrai.
3: Si on gagne pas ça, on gagne quoi?
4: Mais vous gagnez la cafetière, bien sûr, vous le savez.
3: Bah,
4: la cafetière qui nourrit le père Foura.
3: Bien sûr.
5: Voici, c'est une charade aujourd'hui.
3: Oh là là.
5: Faut répondre. Au premier.

0: Écoute, parfois la semaine, je vis au Pays Basque à Bidart, donc de temps en temps sur radio ici Pays Basque.
1: C'est bien ça.
0: Et voilà. Ici Gascogne, ça dépend. Voilà, je vous écoute et du coup j'ai pris goût. C'est un horaire où on se marre et où on kiffe.
2: Voilà. Eh ben voilà.
1: Ça fait plaisir. Merci.
0: Bah, voilà. Non, c'est ça, c'est vrai.
2: Mais parce que tout à l'heure il est avec notre Wendy Chouchou parce qu'il sort un livre qui s'appelle On n'attend pas Fabien.
0: Oui. Alors on n'attend pas Fabien.
2: On n'attend pas Fabien.
0: Voilà.
2: Voilà, bien sûr. Avec le string remonté dans le la petite raie du cul. Voilà.
1: Bah, tu vas jouer avec nous, là.
2: Bah, on va voir si tu sais aider nos candidats. On va voir si tu vas pouvoir répondre à
0: toutes
2: les questions.
0: Parfois, je suis dans ma bagnole, je ne suis pas meilleur
1: que. Non, c'est pas possible.
2: Ah, mais il y a des questions.
0: Attention, hein.
2: Alors, bonjour Agnès, bonjour Jérôme, comment ça va?
1: Bonjour.
3: Bonjour Valérie.
4: Bonjour Valérie, bonjour Eric.
2: Eh ben c'est super. Alors Agnès, tu joues avec ici Paris et Île-de-France parce que tu habites Paris.
3: Oui.
2: Voilà. Alors, tu as un petit chat qui s'appelle Laurette.
3: Ah,
2: c'est un amour. Eh oui, parce que tu t'aimes. Bah, de toute façon, c'est bien chez Laurette parce que on le sait, quand on a un chat, on vit chez son chat. Donc en fait, tu vis chez Laurette. Et voilà. Et alors, on t'appelle Robocop.
1: Ah bon?
2: Parce que tu.
3: Oui.
2: Bah oui. Et oui, parce que t'as une hanche en titane, c'est ça?
3: Voilà, les copains maintenant m'appellent Madame Robocop puisque je sonne aux entrées de sécurité et ça m'arrive régulièrement. D'ailleurs, c'est très drôle.
2: Ah bah oui.
3: Enfin bon.
2: Ah bah oui.
3: Je suis Madame Robocop. Je vais à l'école militaire voir des amis. Tout le monde attend Madame Robocop parce qu'elle va sonner.
2: Eh bah bien sûr qu'elle va sonner celle-ci. Alors. Ah là là là là. Bon, alors on espère que le titane va te porter chance. Bah oui, l'idée c'est quand même d'aller voir le père Foura et puis d'aller à Fort Boyard et tout ça. Alors,
1: toujours dans le coin le père Foura.
2: Toujours.
1: Toujours.
2: Ta première question, elle est de vrai ou faux? Elle est très simple. Tiens, je te mets une ambiance. Le roi Soleil. Être à la hauteur, la la la la la. Emmanuel Moir. Alors, on adore cette comédie musicale. J'adore Emmanuel Moir. Écoute bien, ma chérie. Écoute bien la question. Louis XIV, il a eu un frère jumeau. C'est vrai ou faux? Top chrono, 5 secondes. Il a eu un frère jumeau, Louis XIV, ou pas?
3: Je crois que c'est vrai.
2: Mais non, mon chéri, c'est faux. C'est Alexandre Dumas qui nous a... Mais oui, il nous a inventé ça avec son petit bouquin. Mais oui, c'est le masque de fer. Le livre de... Ben oui, le film avec DiCaprio, le bouquin de Dumas. Et non, il n'a jamais eu de frères jumeaux. Donc, pas de points, mais tu vas te rattraper.
1: Ben oui, Jérôme, avec ici Occitanie. Ça va, Jérôme, aujourd'hui?
4: Oui, ça va, Eric. Oui, ça va très bien.
1: T'es dans ta cave, dans ta salle de bain? T'es où, Jérôme? Là, ça résonne un peu, le truc, là.
2: Oui, parce que...
4: Je suis en dehors parce que je... Je suis livreur, voilà, donc je suis sorti, voilà.
1: Mais ça fait plaisir de savoir que tu es en train de travailler, que tu fais une petite pause avec nous et que tu vas peut-être travailler tout en nous écoutant et en jouant. On va peut-être rencontrer plein de gens avec qui tu as, voilà, parce que des rencontres sympas et originales, t'en as eu. On en parlera tout à l'heure, parce que quand on est livreur, on voit des gens, voilà. 48 ans, tu habites à Toulouse, on avait remarqué cet accent du Nord, évidemment, Jérôme.
2: Jérôme,
1: il est en Haute-Garonne, il a une chérie, notre Jérôme, il a l'accent tous les ans, on l'a entendu, c'est Karine, ta chérie, et puis vous avez un enfant, ensemble, oui, non?
4: Non, pas ensemble, chacun de son côté.
1: Chacun de son côté, voilà. Parfait, coupe recomposée. Voilà. Dis-moi, on t'appelle Vatanen, pourquoi tes anciens collègues t'appellent Vatanen?
2: Mais parce qu'il va vite en bagnole.
4: Voilà, c'est ça, exactement, et que je suis blond physiquement, pas...
1: Oui, j'ai compris, c'est pas comme le blond de Gad Elmaleh.
2: Allez,
1: notre livreur de colis, notre fan de rallye, on va tout de suite jouer avec une question qui vaut un point. Écoute bien, voici un petit extrait. Ah, c'est lui.
2: C'est l'homme à la canne.
1: Dr House.
4: Oui.
1: On va parler de questions médecine, tout ce que j'adore, bien sûr.
2: Oui.
1: Le BCG est un vaccin contre l'hépatite B. Moi, je l'affirme. Est-ce que c'est vrai? Est-ce que c'est faux? Top chrono, 5 secondes. Le BCG est un vaccin contre l'hépatite B.
4: Faux.
1: Tu dis que c'est faux, c'est Fabien Antoniante qui va donner la réponse.
0: C'est faux.
1: Exactement.
2: Ah, bravo, Fabien.
1: Oui, oui, le Bassi, Calmette et Guérin protège contre la tuberculose, contre l'hépatite B.
2: Non, pas contre l'hépatite B.
1: Et surtout très efficace pour prévenir les formes graves.
0: Qui n'a pas eu son timbre avec
2: l'école.
1: C'est-à-dire que je ne fais pas partie de la génération la vôtre, les gars.
2: Alors déjà...

0: si tu mettais tes lunettes, tu aurais pu lire tout le
1: j'ai
0: résumé.
1: Pas le tam sur le biceps, moi.
0: Allez, tais-toi
1: juste
0: donc.
1: Une petite piqûre qui se voit pas. Hein.
0: Agnès, pas de point. Jérôme, un point est là tout de suite. On a tous dans le cœur un Fabien Otoniente. Allez, Laurent vous le dit, Rock Collection, vous écoutez ici. On vous aime, mes petits canards, à tout de suite.

0: Patti Smith,
1: Laurent
0: les gars.
1: Boulzy, t'étais, Fabien, t'étais avec le cousin d'ailleurs.
2: Non, j'étais classe. Avec son frère, elle est au lycée.
0: Ah, voilà.
2: Et puis il me disait, bon, bon, tu sais, mon frère va enregistrer un album. Et on disait, oui, t'es gentil, ouais. Mais ouais. Et finalement, le Camping des Flots Bleus,
3: oui,
2: qui est devenu un nom générique parce que ça vient de cette chanson. Au Camping des Flots Bleus, je traîne des tonnes de cafards.
3: Ouais.
2: Si j'avais bossé un peu, je me serais payé une guitare.
1: Et c'est comme ça que t'as appelé le Camping
2: des Flots Bleus. Ça vient de Laurent Boulzy.
0: Oh là là.
1: Bah, bravo pour cette anecdote.
0: On adore. Eh ben, on recommence la petite compétition avec un jingle de Lady Di. Allez.
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0: C'est notre Lady Di à nous, à la technique.
1: Oui,
0: aujourd'hui,
1: sûr,
0: c'est
1: ouais.
0: Diane.
1: Ouais.
0: Alors, Agnès, qui donc habite à Paris, Robocop pour les intimes. Alors, bah oui, je ne t'entends pas sonner, mais la hanche en titane, ah là là, mon Dieu. Alors, il paraît que t'es comédienne, que t'as toujours été comédienne, mais que, voilà. Musiciens, voir les magiciens.
5: Oui. Qui arrive,
0: oui. Hey. Tu as été l'élève de Francis Huster.
6: Oui, j'essaie, disons, d'être toujours comédienne, mais oui, ça se passe bien.
0: Oui, bah c'est bien, on fait des petits jobs à
6: oui,
0: côté.
6: Oui, Francis, ah oui.
0: Ah oui, t'as tourné avec Johnny Depp et Meryl Streep, excuse-nous.
6: Ah, oh, quelle chance, oui.
1: Il y a pire. Hein.
0: Ah bah, il y a pire, t'as tourné dans quoi avec Johnny Depp
6: Julie and Julia.
0: Oh. Et avec Meryl T'as tourné dans quoi avec Meryl
6: Pardon?
0: Avec Meryl Streep, t'as tourné dans quoi?
6: Dans Julie and Julia.
0: Ah, d'accord, ok, super. Julie and Julia. Le diable s'est
6: bien pris. C'était vraiment une grande émotion de voir cette grande artiste. Elle est extraordinaire.
0: Bah oui, elle est extraordinaire. Elle est magnifique. Dans Le Diable s'habille en Prada, là, elle est super.
6: Oh,
0: oh
6: là là.
1: Et le film au cinéma, là, le 2, là.
0: Bah, c'est ce que je dis.
1: Ah, c'est ça.
0: Alors, il paraît que tu marches beaucoup, tu fais beaucoup de randonnées en Auvergne et t'adorerais faire Compostelle.
6: Oh, ça, merci Valérie. C'est quelque chose qui me tiendrait beaucoup à cœur.
0: Ah oui? Tu as envie de faire bon, un petit bout de Compostelle parce que sinon tu pars 10 ans.
6: Bah oui, disons un peu pour le côté mystique, la spiritualité, c'est quelque chose qui est proche de moi, voilà.
0: Eh ben oui.
6: Je me verrais bien accompagnée par Valérie Damido à Compostelle.
1: Oh
0: alors mon petit cœur, je t'adore. Mais alors,
1: vous n'allez pas aller loin. Hein.
0: On va pas aller loin, mon petit canard. Au premier restaurant sur la route, elle va s'arrêter, maman. C'est-à-dire, bon, vaut mieux que tu ailles avec Alexandra Lamy. Elle a fait un film là qui est encore sur les écrans et qui marche bien, qui s'appelle Compostelle. Parce que Alexandra, elle marche. Elle, moi, je voilà.
1: C'est la route du Saint-Nectaire.
0: Moi, c'est la route du Saint-Nectaire. Et...
6: Ah d'accord.
0: Je peux le faire en poney, si tu veux. Voilà.
1: Pauvre poney.
0: Je serais toi, je fermerais bien physiquement ma bouche. Ma petite Agnès, je veux que tu marques ton premier point avec cette question vrai ou faux. Écoute, il y a une petite ambiance. Le générique d'apostrophe. Oh, Bernard Pivot, l'homme de ma vie. Alors, écoute bien. L'un des auteurs français contemporains les plus lus dans le monde. C'est Marc Lévy. Est-ce que c'est vrai ou est-ce que c'est faux? Top
6: chrono. Oui, c'est vrai.
0: Oh bah dis donc, on n'a même pas le temps de lancer le chrono, dis donc. Eh oui, c'est une bonne réponse. Tu sais combien il a vendu de livres? 50 millions de livres. Ah bah ça laisse rêveur, hein.
2: Ouais,
0: on souhaite que Fabien il en vende autant. Alors, il est suivi de près par Guillaume Musso, mais c'est Marc Lévy qui s'exporte le mieux. Premier point pour Agnès.
1: Jérôme qui... Est-ce qu'il a des points, Jérôme?
0: J'ai il en a un.
1: Ah, il a déjà un point,
2: oui.
1: Jérôme.
0: Ce qui est bien, c'est qu'il...
1: J'ai pas du tout suivi les points de Jérôme. C'est pour ça. Donc, Jérôme qui est livreur, qui livre des colis, qui s'est absenté voilà, quelques instants pour jouer avec nous.
2: Ouais.
1: Oh, qui avait envie d'être policier quand il était petit. Oh oui, j'adore ça. On a joué avec ce titre. Vous l'avez reconnu.
0: Bah, Starsky Hutch.
1: Bien sûr. Hey, tu voulais être plutôt Starsky ou plutôt Hutch, là, du coup, le brun ou le blond?
7: Guillaume Bonchio, non?
0: Ah ouais, mais c'est le meilleur rôle.
1: Le lieutenant aussi était pas mal. Je sais pas comment il s'appelait, le lieutenant.
0: Ah non, non, moi c'est Guillaume Bonchio. Le mec, il a des bagnoles de
2: Guy.
0: Bah oui.
1: Ah, mais c'était une balance quand même, Guillaume Bonchio.
0: Ouais, mais bon, il a des manteaux de fourrure. Il a. Bon, allez.
1: C'était une balance quand même. Bon, pas trop de sport, tu vas pouvoir faire Compostelle avec Valérie, du coup.
0: Bien sûr.
1: Parce que dans ta vie, le sport, voilà, c'est qu'un mot. Par contre, tu sais bricoler.
7: Ouais.
1: C'est une bonne chose, ça. Il sait bricoler.
7: Oui. Ah, oui.
1: Tu touches un peu à tout. T'as une formation mécano, en plus.
7: Ouais, voilà. Voilà.
0: Mais, non, mais qu'est-ce que tu bricoles? Quand on dit bricoler, ça veut tout et rien dire. Tu bricoles quoi, par exemple? Tu peins, tu... Tu m'arouffes?
7: Ouais, je peins, je jardine, j'ai fait la tapisserie, la toile de verre, le sol.
0: Oh bah dis donc.
1: Non, il sait tout faire.
0: Ah, oui.
1: Il sait même cuisiner, vous savez ce que c'est sa spécialité, Fabien, je suis sûr qu'il adore. C'est la tarte aux pommes. Tu aimes la tarte aux pommes?
2: Ah oui. Avec une glace dessus.
0: Bah, oui, voilà. Ah, oui.
1: Avec de la chantilly dessus. Moi, j'avais de la chantilly sur la tarte aux pommes.
0: Ah, écoutez, je vous ferai une tarte aux pommes avec la pâte sablée. C'est ma petite spécialité. Allez.
1: Bah, il aime les spaghettis bolognaises et il sait faire la viande en sauce. C'est un ami, ça, Jérôme. Je suis content de jouer avec toi. Jouons. Pour un point de plus avec cet extrait des Kids United.
3: Le jus d'orange, c'est vraiment trop bon. Quand je le bois, ça me donne des frissons. Le jus d'orange.
1: Ça, c'est les Kids United. Je savais pas qu'ils faisaient du bricolage. Bricole en même temps qu'ils chantent.
0: Je sais même plus quoi dire. Vas-y, pose ta question parce que.
1: Je savais pas.
0: La régie est effondrée.
1: T'as remis l'extrait. Il bricole, les gars.
0: Fabien, il est en train de prendre des notes pour un personnage ridicule dans son propre film.
1: Il m'a refoulé une sorte de. Ah, c'est des percussions avec des cuillères, on me dit. D'accord. À Singapour.
0: À Singapour.
1: À Singapour. Un Français à risque la prison pour avoir léché la paille d'une brique de jus d'orange. Vrai ou faux ? Top chrono, 5 secondes.
7: Je dirais vrai.
1: Il a léché la paille d'une brique de jus d'orange. Est-ce que c'est vrai ou faux ?
2: Oh.
1: Bah non, c'est vrai. Eh ouais, c'est vrai, un Français. Alors, il a 18 ans, il était inculpé après s'être filmé en train de faire ce que je vous ai dit. Ouais. Il est poursuivi pour atteinte à l'hygiène et dégradation des infractions prises très au sérieux dans ce pays. Donc, à Singapour.
2: Oh là là.
1: Sérieux, hein. Ne le fais pas.
2: Non,
1: non,
2: aller,
0: non, on va pas y aller. Alors, ça fait 2 pour Jérôme, 1 pour Agnès. Et là, tout de suite, ma préférée, ma chouchoute. Allez, la grenade, Clara Luciani. Ah. On adore. Vous écoutez ici, on vous kiffe, mes petits canards. À tout de suite.

0: votre NAD, Clara Luciani, 12h25 sur IC.
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1: Et ici, nous sommes avec Agnès qui a un point, Jérôme qui a deux points, et Fabien Otoniente qui va rejoindre le studio de Wendy Bouchard pour parler de son livre. On n'attend pas Fabien.
3: Voilà.
1: Donc il partira sans nous dire au revoir. Alors on va lui dire qu'on l'aime.
3: Au revoir. Parce que j'aime cette émission et j'aime les auditeurs forcément.
0: Un dernier mot pour le foot. Pour ceux qui aiment le foot. Demi-finale avec des champions ce soir. Ton pronostic, s'il te plaît.
3: Mon pronostic.
0: Bayern PSG.
3: Le Paris Saint-Germain.
1: Oui. Évidemment.
3: Évidemment.
0: Mais tu t'es pas mouillé, t'as pas donné de but.
1: Mais non, moi je
3: suis incapable.
1: Alors Agnès.
0: Chante avec nous 2 minutes.
4: Oui.
1: Comme ça, on aimerait déjeuner avec elle.
5: Sur la plage abandonnée.
0: Oh. Ah oui.
1: Bah oui.
5: Coquillages.
1: Alors. Pourquoi? Parce que tu es sensible à la souffrance animale et que tu trouves que Brigitte Bardot l'a fait beaucoup pour les animaux.
4: Oui, elle m'a beaucoup aidée parce que moi-même j'ai fait des sauvetages d'animaux en grande souffrance et j'ai été très touchée parce que j'ai eu la chance de la voir au téléphone un jour. Wow. C'était une très grande dame et elle a fait beaucoup, beaucoup pour les animaux.
1: Eh ben c'est bien. Bon, eh ben écoute, de toute façon toi tu aimes bien les animaux. T'as ton chat, mais oui. Dès que tu peux aider les animaux, c'est un truc vraiment, ça te plaît. Tu adores ça.
4: Oui, encore hier j'étais rue Aubert, et j'ai fait un sauvetage malgré moi pour un petit chaton qui était exploité pour la Manche, enfin l'horreur. Et puis voilà, il y a une police spéciale, tout le monde peut appeler maintenant d'ailleurs.
1: Eh oui.
4: Et qui vient les chercher quand ils sont en grande souffrance. C'est très bien et je trouve que chacun devrait avoir conscience, surtout s'il a un animal, de ne pas l'abandonner un jour parce que là c'est...
1: Bah, il faut vraiment être...
4: Les saisons où c'est l'horreur et...
1: Ouais, je suis d'accord avec toi.
4: Je suis hors sujet, excusez-moi.
1: Mais... T'es pas hors sujet, je suis d'accord avec toi. Moi, les gens qui prennent des animaux et qui leur font du mal, comment te dire, je leur réserve des tortures moyenâgeuses. Bien, alors... Mais oui, mon chat, on a mangé deux chiens, un chat, comment te dire. Alors, on va essayer de trouver qui chante. Je vais te mettre trois chanteurs, trois chansons qui s'enchaînent. Il y a un intrus, c'est-à-dire qu'il y a deux fois le même chanteur. Et il y en a un, c'est pas le même chanteur.
0: Il a rien à faire là, quoi.
1: Et il a rien à faire là, il ferait mieux d'être chez sa mère. Et ben du coup, on va essayer que tu trouves qui est l'intrus. Écoute bien ce mix.

0: Elle écoute même pas jusqu'au bout qu'Andy Bachung, celle-ci. Eh ben oui, tu as totalement raison. Le premier, c'était Full Sentimental, Alain Souchon.
1: Alain Souchon.
0: Osée Joséphine, Bachung. Et ensuite, il y avait Allô Maman Bobo, Souchon. Donc tu as 2 points, mon petit chou. Tu as 3.
2: Allez, Jérôme, justement, il aime bien la chanson. Jérôme, qui joue avec ici Occitanie à Toulouse, t'adore aller en concert. Et alors, je crois même que t'as été au moins plus de 100 fois au Zénith de Toulouse. Quand même, t'es un acharné, là. Hein.
3: Ah oui, oui. Après, bon, j'ai fait d'autres concerts. Je suis allé à Paris, en Allemagne, partout. Enfin, voilà.
2: T'as vu plein d'artistes. Donc, T'as vu qui?
3: À Paris, c'était il y a 2 ans, Dépêche Mode et Coldplay. Et aussi.
2: Et puis t'as rencontré plein d'artistes. Hein. J'ai vu que t'avais rencontré Benabar, Kali, Jane. T'as même déjeuné avec Stéphane Echer. Énorme. Raccord avec la chanson.
3: C'est ça.
2: A même vu les répètes de Matt Pokora aussi. Tout y passe. Connais tout le monde.
0: Matt Pokora qui nous a vachement aidé quand on a refait la déco des hôpitaux pour C'est que du bonheur.
2: Eh ben, c'est bien.
0: Il est super doué en déco et c'est un chouette mec, Matt Pokora.
2: Bon, voilà. Jérôme, j'espère que tous ces artistes que tu as vus, que tu as applaudis, avec qui tu as déjeuné, vont t'aider, qu'on va les retrouver dans ce mix. Il y a 3 artistes, il y en a un qui n'a rien à faire là, tu l'as compris. C'est l'intrus, on écoute bien ton mix.

0: j'aime à mourir.
1: Qui n'a rien à faire ici?
2: Voisine.
1: Oh, la voisine, elle a rien à faire ici.
3: Ouais,
1: enfin,
3: c'est pas vrai, là.
1: Et encore, hey. Le petit coup de pelle qui va bien, 1989, pour la sortie de ce tube, on a pris petit coup de pelle.
2: Mais c'est pas
1: c'était Rock Voisine. Et Cabrel, bien sûr, entre deux, ce qui fait un point de plus.
2: Deux
1: formidable, ça fait quatre pour Jérôme, je suis content.

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2: Je vous rappelle que nous jouons avec Agnès qui a 3, Jérôme qui a 4. 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Allez, jingle, on reprend la compète. Alors, Agnès, qui vit à Paris, oui, qui aime les animaux, qui est comédienne, qui a joué avec Meryl Streep. Alors, il paraît que tu cuisines pas. T'aimes pas ça. Ça te... Hein?
3: Non, je suis pas une grande cuisinière.
2: Mais t'aimes pas ça, en fait. Tu préfères aller au resto.
3: Disons que je n'ai peut-être pas ce talent-là.
2: Eh bien, oui.
3: Et j'admire les grands cuisiniers, bien sûr.
2: Mais bah, évidemment.
3: Voilà, oui, moi, j'aime la compagnie, tout ça, je suis du signe du taureau, être avec des amis à table, voilà, bon.
2: Alors, il paraît que tu vas dans les restaurants émeraudes, et que c'est des restaurants pour les seniors, c'est quoi? Je connaissais pas, dis-moi tout.
3: Ah oui, ben justement, mais tous les seniors peuvent y aller, quelle que soit leur profession, bien sûr. Ah ben, moi, parisienne, en tout cas, ça existe peut-être pas partout, mais en tout cas, c'est vive Paris pour beaucoup de choses, on le sait, hein. Et oui. Ce sont des restaurants qui sont ouverts pour les gens retraités selon leur imposition. Et moi, j'y vais parce que c'est vraiment excellent. Il y a des gens charmants de tout milieu professionnel. Et moi, je suis aussi dans un restaurant souvent où il y a la mairie du 8e, donc c'est intergénérationnel, parce qu'en général, c'est pas intergénérationnel. Donc moi, je fonce dans l'intergénérationnel.
2: Bah oui, comme ça, voilà. Tu te fais des copains. Bah oui.
3: Bah voilà, voilà.
2: Et voilà.
3: Et puis, je crois qu'il faut être dans cet esprit.
2: Ah ben ça,
3: quels que soient nos métiers, nos vies, il faut être dans l'intergénérationnel, c'est toujours enrichissant.
2: Et puis il faut toujours rester avec des copains, comme ça au moins tu t'ennuies pas. Alors écoute, maintenant tu vas peut-être pouvoir marquer 3 points de plus, c'est la question à choix multiples. Je vais te poser la question, te proposer des réponses, et à mon top chrono, tu auras 10 secondes pour me donner ta réponse. Alors, combien de litres d'eau contient en moyenne une baignoire pleine? Combien de litres d'eau contient une baignoire pleine? Alors, 50 litres, 100 litres, 150 litres, ou l'équivalent de mon poids.
4: Vous faites du mal.
2: 22 litres. Allez, alors, combien ça contient une baignoire? 50 litres, 100 litres, 150 litres, mon poids, 22 litres. Allez, top chrono, 10 secondes.
3: 50 litres.
2: T'as dit 50?
4: Elle a dit 50,
3: oui. Oui.
2: Alors, ça, mon chat, c'est pour remplir un pédiluve, hein, parce qu'une baignoire, c'est 150 litres.
3: Là.
2: Oui, et si tu veux économiser l'eau, l'Agence de la transition écologique te conseille de prendre une douche, parce que quand tu prends une douche, tu consommes 60 litres d'eau, mais quand tu prends un bain, 150 litres. Donc, pas de points pour toi.
4: Jérôme, qui a 4 points, qui joue avec ici Occitanie, qui est livreur, avec des colis un petit peu partout. T'as livré beaucoup de choses là depuis ce matin? T'en livres combien par jour, en gros? Je me rends pas compte là.
5: Une soixantaine à peu près.
4: Une soixantaine, voilà. Et t'as parfois peut-être des petites surprises, tu as des rencontres un peu... tu vois ce que je veux dire, un peu... Hein, raconte.
5: Un petit peu au lit. T'arrives que les clientes, quand on les livre, elles nous ouvrent la porte et bon, elles sont en petite tenue ou en peignoir ou en serviette. Donc j'ai eu cette
4: elle t'invite à boire un verre ou ça s'arrête à la porte tranquille?
5: Non, je reste professionnel, c'est le travail.
2: Je me demande bien si, question, si tu livres un colis à Angelina Jolie qui t'ouvre un peignoir.
4: Non, il va penser à Karine, sa chérie.
5: Ah, oui, voilà.
4: Bien sûr.
5: Je suis fidèle.
4: C'est Marvin Gaye qu'on vient d'écouter, il me semble, avec cette musique. Et toi, tu dois bien savoir, parce que tu collectionnes les vinyles, t'en as combien, les 33 tours, les 45 tours?
5: Alors, des 33 tours, je dois en avoir à peu près 1500, donc ouais. C'est déjà pas mal.
4: Ah ouais, c'est beaucoup, c'est une belle collection.
5: Ouais. Ah oui, ça fait du poids.
4: Toute la collection...
5: Et après des 45 tours, j'en ai à peu près autant, voire un peu plus.
4: Ah, c'est bien, t'as de la place. Mais t'as de la place pour mettre tout ça? Parce que ça prend de la place quand même.
5: Non, j'ai pas de place.
4: Alors, du coup, ça finit où? Tu les mets où?
5: Ça fait la déco,
4: Bon, j'imagine que tu as du Jimi Hendrix dans tes vinyles.
5: Ouais, oui.
4: T'adores, hein?
5: Ah oui.
4: T'aimerais déjeuner avec lui?
5: Ouais. Voilà.
4: Ah, c'est vrai que c'est
5: le problème, c'est que j'aime tout le rock.
4: Je comprends.
5: Il y a beaucoup de choses, mais bon, c'est vrai que j'aime bien Jimi Hendrix.
2: Qui n'aime pas Jimi Hendrix?
4: Dis donc, on parlait de Karine, parlons de ta rencontre avec ta chérie,
6: on
4: Karine.
6: On s'est reconnu, on s'est perdu de vue.
4: C'était au travail?
5: Oui, c'est ça. Pendant le travail, donc, elle est venue travailler, et donc, on s'est rencontrés et. Et bon, ça a matché, mais bon, vu qu'on était chacun
4: voilà.
5: De notre côté, enfin, en couple.
4: Toi, t'étais en couple et elle aussi, a priori, d'accord. Okay.
5: Voilà, c'est ça. Et donc après, bon, le hasard a fait que, je précise que ça s'est fait, naturellement, on va dire.
4: Oui, vous vous êtes livrés mutuellement des choses. Voilà, puisque vous faisiez le même métier, on est bien d'accord, on a bien compris. Non, mais c'est une belle histoire.
5: Okay.
4: Non, mais c'est la vie. Oui. Vous étiez tous les deux en couple et puis voilà, vous êtes rencontrés, vous êtes ensemble. Je crois que ça fait un petit moment maintenant, hein, vous êtes ensemble 6 ans, 7 ans, c'est ça?
5: C'est ça, 6 ans.
4: Voilà, franchement, bravo, c'est une belle histoire. Allez, je te propose de jouer dès à présent pour tenter de gagner 3 points. Ambiance. Ça, c'est Valérie tous les vendredis.
7: J'ai 4 candidats.
2: Eh oui, c'est moi.
4: T'en as 2 là?
2: Là, j'en ai déjà 2, oui.
4: Ouais. Bon, on va voir aujourd'hui qui a composé donc la musique que l'on entend à l'instant, à savoir la musique de Star Wars. Voici les propositions. Est-ce que c'est Hans Zimmer, John Williams, Ennio Morricone ou bien Régis, le mari de Valérie Damido, qui compose aussi?
2: Qu'est-ce que j'aimerais que ça soit lui?
4: On s'est chrono, 10 secondes.
5: Alors, je crois que c'est John Williams.
4: Je peux te dire que Régis compose de la très très bonne musique.
2: C'est vrai.
4: Et qu'il se cache peut-être derrière le pseudo de John Williams. Car c'est bien John Williams qui a composé Star Wars.
5: Ennio Morricone en concert alors.
2: Eh oui, c'est beau Ennio Morricone, c'est très très beau.
5: Ah oui, c'était magnifique.
4: 77, Star Wars, le premier.
2: Ben voilà, j'ai repris un deuxième coup de pelle.
4: Vous en voulez un troisième? J'étais pas né. Voilà.
2: Alors, ce qu'on va faire, c'est qu'on va tout de suite rappeler les scores.
4: Bien sûr.
2: Agnès 3, Jérôme 7.
4: Merci.
2: Le temps de lancer Claude Nougaro. Et moi, je vais dire,
4: tu verras.
2: Pendant la chanson, je vais m'occuper de toi. Tu vas arrêter ta petite phrase de... Ah, à tout de suite, mes bébés.

0: bam, bam, bam.
1: Voilà qui fait plaisir à Jérôme, mon candidat qui est de Toulouse.
2: Claude Nougaro, sur ICI.
0: Eh oui.
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0: Nous sommes au taquet avec Agnès qui a 3, Jérôme qui a 7. Agnès, et dis donc, il paraît que tu as participé à l'émission des 12 coups de midi et que tu as gagné plein de cadeaux. Qu'est-ce que tu as gagné?
4: Ah oui, puis c'était très sympathique. Oh, mais c'était l'été, donc j'ai gagné des serviettes de bain, des bouées pour les neveux, les enfants, enfin plein de choses concernant l'été. Et surtout un très bel appareil photo, magnifique. Voilà, enfin, ça a été une consolation.
0: Eh ben c'est bien. Alors, on espère que tu vas gagner le voyage à Fourin. Alors, il paraît que le voyage le plus impressionnant que tu aies fait, c'est quand tu es rentré d'Équateur, parce que tu avais 10 ans, tu as pris le bateau, et c'était un peu genre le Titanic, il y avait plein de... C'était immense. Le voyage, ça a duré 2 semaines, et ce bateau qui s'appelait le Marco Polo est passé par le canal de Panama, et c'était énorme.
4: Oui.
0: Et alors?
4: Oui.
0: Paraît que t'as vu des baleines.
4: Ah là là, c'est extraordinaire. Oui, j'avais 10 ans et demi. Et tout le monde a été sur le pont à un moment. Et j'ai vu cette masse énorme. On a vu une baleine avec son jet qui était collé au bateau. C'était un souvenir que j'oublierai jamais.
0: Ah ben
4: c'est
0: oui.
4: La masse comme ça. Et quand on voit maintenant le vive Paul Watson pour les baleines, parce que c'est maintenant c'est un peu périlleux pour elles aussi, les pauvres.
0: Bah là,
4: mais c'est extraordinaire pour une enfant de voir une baleine.
0: Bah,
4: on n'en voit pas tous les jours à Paris, hein, une baleine.
1: Ça dépend des quartiers.
0: Oh là. Mon Dieu.
1: Voilà, des arrondissements.
0: Mon Dieu, mon Dieu, mon Dieu. Ne l'encourage pas, Agnès. Ne l'encourage pas, mon Dieu, mon Dieu, mon Dieu. Mais t'adores voyager, hein. T'as visité la Thaïlande, l'Italie, la Sicile, et tu aimerais retourner évidemment en Équateur. Ça serait un vrai plaisir. Bah oui, voilà.
4: Ça, le destin ne l'a pas fait. Mais ce sont des pays un peu dangereux. Il est possible que vous ne me revoyez jamais et m'entendiez plus jamais à ICI Paris après.
0: Oh, mais c'est pas vrai. Au moins, tu y auras été voir l'Équateur.
4: Ah,
0: alors
4: bah
0: écoute, il a 7 points. Tu en as 3. Mais là, tu peux marquer 5 points avec la question cash. Tiens, je te mets une petite ambiance.
5: On verra peut-être si ça tient toujours.
0: Demain.
5: Le temps qui projette.
0: Alors, écoute bien. Comment appelle-t-on le fait de remettre systématiquement les choses au lendemain? Comment ça s'appelle quand on remet les choses au lendemain? Top chrono, 10 secondes.
4: On reporte.
1: On cherche un nom.
0: Et non, mon chat, ça s'appelle la procrastination, ça s'appelle procrastiner. Et voilà, c'est pas grave, t'as pas trouvé, mais tu sais, peut-être que tu gagneras le bingo.
1: Oui, alors bon, Jérôme est quand même bien parti, là. Avec 7 points en tête, mais enfin, il faut quand même rester sur nos gardes, Jérôme. Avec ICI de Toulouse, notre ami Jérôme et Coralie, notre collectionneur de vinyle, qui adore Jimi Hendrix. On a parlé de ta rencontre, on a parlé surtout que quand t'es livreur, voilà, t'as aussi des rencontres quelque peu, olé olé. Bon, allez, on va pas revenir là-dessus.
6: Voilà.
1: T'es un chanceux, toi, hein. Et quand tu vas dans un casino, avec Coralie, d'ailleurs, qu'est-ce qui se passe?
6: Eh bien, la première fois que je suis rentré, en fait, j'ai gagné 2000 francs à l'époque. Il y a une quinzaine d'années.
1: 300 euros. C'est quand même pas mal. Tu joues la première fois. En fait, t'avais perdu et c'est quelqu'un à côté qui t'a dit non, il faut mettre 3 pièces en même temps. C'est ça. Hein,
6: voilà, c'est ça. C'est ça, je jouais en fait, et petit à petit, je jouais une pièce par une pièce, et en fait, il m'a dit non, mais mettez 3 pièces, et je mets 3 pièces, et blam, bling,
1: tout s'est allumé. Attendez, Valérie, tu peux me refaire le bruit de la machine à sous qui gagne?
0: Ouais, j'aime bien.
6: Bling, bling, bling, bling, bling, bling, bling, bling.
1: Mec, il est très fort.
0: Bah, c'est un très bon bruitage, moi. Eric adore ce genre de bruitage.
1: J'adore ça. Bon, alors, t'as rencontré Véronique Sanson, mais c'était pas la vraie. C'est quoi l'histoire?
6: Voilà, c'est ça. C'est ça aussi, ouais. Voilà, j'étais dans un concert, donc, comme à mon habitude, et je me suis mis à discuter avec des gens à côté, voilà, donc, et la personne, elle me dit, mais je suis Véronique Sanson. J'ai regardé.
1: Et c'était pas elle.
6: Elle avait rien à voir, elle ressemblait pas à Véronique Sanson.
1: Mais c'était son vrai nom. Elle s'appelait vraiment Véronique Sanson.
6: C'est ça.
1: Est-ce que par exemple, il y a une autre Valérie Damido? Probablement. Quelqu'un d'autre, Valérie, en France, qui s'appelle comme vous?
0: Oui.
1: C'est vrai?
0: Oui.
1: Et tu la connais? Et
0: je la connais très bien même.
1: D'accord, il y a un dossier là.
0: Écoutez, je la connais.
1: Je vais enchaîner.
0: Enchaîne, ouais.
1: Ça sent le procès là. Bref, eh bien, nous allons tout de suite. Où j'ai secoué un truc là. Voici donc ta question par la fête foraine.
7: Bonjour, mesdames et messieurs, fête foraine.
1: Tiens, je le dis, il y a la foire du trône en ce moment avec ici Paris-Île-de-France qui est ta radio, Agnès. Tu peux y aller avec ta radio en ce moment puisque tu habites en région parisienne. Voici cette question qui vaut 5 points. Quel est le nom des bâtonnets frits, souvent dégustés avec du sucre, d'ailleurs c'est délicieux, ou du chocolat fondant qu'on trouve dans les fêtes foraines? Top chrono, 10 secondes.
6: Les churros.
1: Churros.
0: Los churros.
1: Ce qui me semble plutôt bien. Et...
0: Los donc, churros.
1: Originaire de quel pays?
8: Viva España.
1: Oui. Bah oui, ça vient d'Espagne, c'est les churros. Bravo, bravo, bravo, 5 points.
0: Alors, 12 pour Jérôme, 3 pour Agnès. Là, tout de suite, on va écouter Taylor Swift, mais ensuite, il y aura le bingo qui départagera nos candidats.
1: Excusez-moi, 12 pour Jérôme, non, c'est un sans faute pour Jérôme, vous pouvez juste
0: préciser. C'est magnifique, c'est un sans faute pour Jérôme. Voilà. Et vive Toulouse, j'ai envie de te dire.
9: Exactement.
0: Eh bien, Up a Light, Taylor Swift, vous écoutez ici. À tout de suite, mes petits chéris.

0: Taylor Swift avec une nouveauté, Hoplite sur ici.
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2: Ici, nous sommes avec Agnès qui a 3, Jérôme qui a 12. Alors, Agnès, dis donc, il paraît qu'en ce moment, t'es la mascotte de l'Hippo Club de Vincennes et que tu trémousses sur de la musique électronique.
3: Oui, oh, oui, c'est merveilleux de travailler avec une jeune équipe complètement décalée, encore plus que moi. J'ai eu 76 ans le 2 mai, attention.
2: Oh là là là là,
0: bon anniversaire.
2: Et alors là, on danse là-dessus pour l'Hippo Club de Vincennes.
3: Voilà, voilà, c'était Auteuil aussi, on fait Auteuil. Auteuil et Vincennes, on fait les steeplechases, grands événements, et il faut aimer les chevaux, et je suis bien placée pour aimer les animaux, donc je suis ravie de travailler avec ces jeunes qui m'ont choisi comme mascotte pour les hippodromes de Paris.
2: Eh ben c'est génial, je veux les images, tu les envoies à Maître Coupèze. Alors, pour t'encourager gagner ce bingo, je vais te mettre un petit coup de Charles Aznavour que tu adores et que j'adore.
3: Oh, j'adore.
4: J'habite seul avec maman.
0: C'est pas la même ambiance.
4: Dans un très vieil appartement.
0: Oui.
4: Rue Sarrazade.
0: C'est dans le 15e, une petite rue dans Paris.
4: J'ai pour me tenir compagnie.
0: Compagnie.

0: Maman, travailler.
1: Et voilà.
2: C'est le marché.
1: On adore Charles Aznavour. Alors, ma chérie, écoute bien. Il faut que tu me redonnes à mon top chrono un maximum de couleurs foncées. Tout ce qui est couleur foncée, tu me l'énumères. Tu as 10 secondes pour le faire. Max de couleurs foncées, top chrono, 10 secondes.
0: Noir, bordeaux, bleu, rouge.
1: Bon, alors, je vais te prendre le bleu parce que je suis gentille, mais c'est bleu marine qu'il aurait fallu me dire parce que il y a d'autres bleus. Bon, ça fait 3. Allez, 3, c'est bien. Il y avait aussi anthracite, bleu canard, carmin, rubis, vengue, fuchsia, vert bouteille et kaki, marron évidemment. Mais tu m'en as donné 3, c'est pas mal.
3: Bon, Jérôme, merci de jouer avec nous depuis ici, Occitanie. Tu fais quoi cet après-midi? Tu travailles toute l'après-midi là? Tu livres?
4: Oui. Toute la journée.
3: T'as pas de vacances un peu? T'as les ponts là qui arrivent pour le mois de mai, non?
4: Oui, mais je ne fais pas les ponts.
3: Ouais,
4: je prendrai peut-être les vacances du côté de Fouras.
3: De Fouras, bah oui, bah c'est le séjour hein, que l'on te propose. Tu connais un peu la Charente-Maritime ou t'as jamais eu l'occasion de t'y rendre?
4: Alors ici, je suis allé pas très loin et je suis allé à Ronces-les-Bains, pas très loin de Fouras.
3: Ok. Ouais. Bah, je te souhaite de découvrir cette belle région et d'aller faire un tour autour du Fort Boyard avec croisière.
1: Mais oui, parce que c'est magnifique le Fort Boyard, c'est sublime. Ah, voilà. Oui. Moi, j'adore. D'abord, j'adore la Charente-Maritime, j'adore La Rochelle.
3: Et
1: puis, je suis tout le temps en vacances là-bas, j'ai plein d'amis là-bas.
3: C'est vrai.
1: Et j'adore le Fort Boyard.
3: Et le père Fouras adore cette chanson. C'est une énigme, pour t'encourager, AC/DC, Highway to Hell, on l'a dit, t'es un collectionneur. Tu veux chanter? Vas-y.
4: J'ai pas dit qu'il pleuve.
3: D'accord. Collectionneur de vinyle, 1500 vinyles, des 45 tours, des 33 tours, AC/DC, Jimi Hendrix, tout ce que tu aimes. Bien, alors, nous allons donc tenter de marquer 10 points à présent. Elle a fait un petit score, elle a fait 3 il me semble. Il suffit de marquer 4, voilà, 4 bonnes réponses. Tu encaisses les 10 points, tu reviens vendredi pour jouer pour ce voyage. Voici ton défi, tu as 10 secondes, on reste dans les couleurs, pour nous citer un maximum, à l'inverse, de couleurs claires. Tout ce qui est couleurs claires. Top chrono, 10 secondes.
4: Le jaune, le pastel, le rose clair, le rose pâle.
3: Aïe, mais non.
1: Ben, ça fait...
3: Il y en a 2, voire 3.
1: Il y en a 2, mais pastel, c'est pas une couleur, mon chéri.
3: Et oui,
1: il fallait blanc, beige.
3: Le gris-perle, le turquoise, le pervenche, le vert pomme, le vermante.
1: Coquille d'œuf, le rose poudré, le jaune paille.
3: Ça suffit pas. On est que sur 2, là,
1: ouais,
3: c'est ça.
1: Ouais, ouais.
3: 4 à 2.
1: Eh bien, ça veut dire que Agnès, tu nous rejoins vendredi pour la finale.
3: Bravo!
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3: 32 dosettes, 6 verres en verre, comme à son habitude.
1: Alors Agnès, à vendredi.
3: Bravo,
1: Jérôme, bravo parce
3: Jérôme.
1: Que tu as très très très bien joué. Vraiment, bravo, ce jeu est très injuste. Agnès, à vendredi. Jérôme, on t'embrasse très fort.
3: Bisous.
1: Je remercie Diana à la technique, Céline à la réalisation, Laura au standard, Maître Coupez au savoir, Éric Bastien.
3: Oui, j'étais pas mal aujourd'hui dans la drôlerie.
1: Mais Éric Bastien à l'ego.
3: Voilà.
1: Allez, je vous embrasse tous mes petits chéris.
3: J'adore les Lego, j'ai bien
1: demain.
3: Joué.
1: Dis donc, il n'est pas un peu l'heure d'aller se coucher?
3: Oui, parce que là, on vient de passer un bon moment avec le best-of d'Otake. Faut quand même qu'on récupère pour tout à l'heure, là. Hein.
1: Et puis surtout, c'est l'heure que Johan Guérin nous informe.
3: Il est là, Johan Guérin?
1: Mais oui.
3: Le grand Johan Guérin?
1: Bien sûr.
3: Il arrive tout de suite avec ici, dès 5h.

0: ne pouvez pas rêver meilleur message pour le réveil que Imagine avec John Lennon.
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0: C'est vrai qu'il a fait du bien ce titre. On vous propose comme ça des petits plaisirs de bon matin. Bonjour, heureux de vous retrouver avec l'équipe des Leftos, Emeline, Savaria, Mélodie, Iki et Cyril Ardoux. Bonjour Cyril.
3: Bonjour Johan, bonjour la France. J'étais avec mon briquet en train de faire des mouvements comme ça.
0: C'était beau, mais
3: comme
0: oui.
3: À un concert.
0: Mais on était en train de chanter aussi. Comme ça. Franchement, c'était un moment magnifique. Vous nous emmenez ce matin sur les bancs de l'école.
3: Quel bilan pour l'uniforme à l'école. Expérimentation menée dans une centaines d'établissements depuis 2 ans. Le ministère de l'Éducation nationale vient de livrer ses premières conclusions.
0: Ce matin dans Par ici les économies, on parlait justement des bancs de l'école. On revient sur la mise en place des repas à 1 euro pour tous les étudiants. Rendez-vous dans 5 minutes pour décrypter le menu avec Valère Coréard. Mais avant, on vous offre l'objet collector ici, la radio dernière génération. 0810 055 056, c'est à vous de jouer.
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0: Mercredi 13 mai, soyez les bienvenus. Bon réveil, 5h. À la une, une nouvelle réunion organisée ce matin dès 8h30 au sujet de l'antivirus.
3: La ministre de la Santé réunit en visioconférence les ordres des professions de santé, les principales organisations de professionnels de santé. Objectif, faire le point sur la situation en France. Alors qu'une patiente de 65 ans est actuellement atteinte de la forme la plus sévère et que 22 cas contacts ont été identifiés, Philippe Besset, le président de la Fédération des syndicats pharmaceutiques de France, va participer à cette réunion. Il sent monter une préoccupation chez certaines personnes.
4: J'ai fait un tour un peu complet de mes confrères pour savoir. Effectivement, il y a eu de façon épisodique des demandes de masques et donc des gens qui s'inquiètent, ça se voit. Mais on va dire que sur les 200 personnes que voit en moyenne une pharmacie par jour, il doit y avoir 2-3 demandes. Pour l'instant, on ne s'inquiète pas. Outre mesure, on regarde. Mais quand même, on a, je pense, en tête comment le Covid a démarré. Et donc, l'idée de s'occuper des premiers cas et d'isoler complètement les premiers cas, c'est très probablement la bonne idée de cette problématique donc virale.
3: Et dans le monde, 11 cas d'antivirus ont été confirmés selon l'OMS. On le disait, 22 cas contacts identifiés en France. Tous sont hospitalisés pour au moins 2 semaines à Marseille, Bordeaux ou à l'hôpital Bichat à Paris. Emmanuel Macron assure que la situation liée au virus est sous contrôle avec des protocoles extrêmement rigoureux mis en place par le gouvernement. Il appelle à une coordination européenne sur le sujet. Dossier complet à lire sur ici.fr. C'est une réforme qui a pour but de désengorger les tribunaux. Gérald Darmanin propose d'exclure l'ensemble des crimes passibles de la cour d'assises, dont les viols, de la procédure de plaider coupable. Cette mesure ne faisait pas l'unanimité, notamment auprès des avocats. Le projet de loi du garde des Sceaux sur la justice criminelle doit arriver fin juin devant les députés.
0: 2 ans après le début d'une expérimentation sur l'uniforme à l'école, quel est le bilan?
3: 100 d'établissements en France sont concernés. Le ministère de l'Éducation nationale dresse donc 2 premières conclusions, uniquement sur la première année de mise en œuvre. L'objectif était de réduire les inégalités et d'améliorer le climat scolaire. Les détracteurs pointaient le coût d'une telle mesure. Alors Noémie Bonin, verdict ?
5: La tenue unique a pu produire certains effets limités mais non négligeables, affirme cette enquête, avec notamment un sentiment d'appartenance plus fort. En revanche, son influence sur les apprentissages, la réussite scolaire et la motivation demeure nulle ou symbolique. Mais cette étude montre aussi un décalage fort entre les représentations portées par les adultes et le vécu réel des élèves. Les adultes, que ce soit les équipes éducatives ou les parents, attribuent plus souvent à la tenue unique des effets positifs associés au cadre, à l'autorité. Les jeunes, en revanche, s'ils reconnaissent par exemple une baisse des moqueries, soulignent surtout des contraintes et considèrent souvent l'uniforme comme pas adapté à leur vie de collégien. D'autant que les

0: Départ dans tout le quart nord-ouest, ce sera orange ailleurs.
1: Le 79e Festival de Cannes est donc lancé.
0: C'est parti pour la compétition. 22 films sont candidats à la Palme d'Or. Hier soir, c'était la cérémonie d'ouverture avec notamment la projection du film La Vénus électrique, hors compétition, mais également Alexis de Meyer, d'autres moments forts.
2: La chanteuse Théodora qui reprend les Beatles pour rendre hommage au néo-zélandais Peter Jackson, le réalisateur du documentaire musical Get Back, mais aussi bien sûr de la mythique trilogie du Seigneur des Anneaux qui lui vaut une palme d'or d'honneur.
3: C'était presque miraculeux parce que la palme, jamais je n'aurais imaginé que j'en gagnerais une. Je ne fais pas des films qui se prêtent à une palme d'or. Donc c'est vraiment une surprise à tous les égards. Et un honneur énorme qui m'est fait.
2: Émotion aussi chez la maîtresse de cérémonie, la comédienne franco-malienne Eye Haidara.
4: Il paraît que c'est dans l'angoisse que l'homme prend conscience de sa liberté. Je peux vous dire que là, moi, je suis en pleine conscience de la mienne.
2: Et après un discours riche en cinéphilie du président du jury Park Chan-wook, c'est la comédienne américaine Jane Fonda, 88 ans, qui a déclaré ouvert ce 79e Festival de Cannes.
5: Le cinéma, pour moi, a toujours été un acte de résistance. Les histoires créent la civilisation. Les histoires offrent de l'empathie aux marginalisés, nous permettent de ressentir les mêmes émotions malgré nos différences.
0: Qui était en duo avec la chanteuse originaire de Poitiers, Okelou. Et puis du foot ce soir à suivre, deux matchs en retard pour le compte de la 29e journée de Ligue 1, Brest-Strasbourg à 19h et le choc de haut de tableau Lens-PSG à 21h. Un coup d'œil sur notre ciel avec le retour des averses, Yoann Guérin.
1: Ouais, c'est un temps vraiment maussade sur la France. Alors sur le nord et nord-ouest, les éclaircies matinales sont vite remplacées par quelques pluies venant de la Manche. Ces giboulées sont plus nombreuses et localement soutenues à la mi-journée de la Normandie au nord et au Pas-de-Calais, puis de l'Île-de-France aux Ardennes en milieu d'après-midi. Et cette ligne va s'étirer du centre au Grand Est en soirée, puis continue sa course vers le Massif central et les Alpes pour la nuit suivante. Sur le sud, le ciel est variable en journée avec un soleil plus généreux près de la Méditerranée. Quelques averses qui circulent sur le sud-ouest. Elles sont plus nombreuses sur l'est des Pyrénées, s'accompagnent de coups de tonnerre et puis des orages aussi qui se développent sur les Alpes-Maritimes. À noter Mistral et Tramontane qui soufflent en journée jusqu'à 70 km/h. Côté Mercure, encore de la fraîcheur ce matin. À Besançon, 3 degrés en ce moment. À Strasbourg, 4. À Metz, 7. À Paris, Lille, Rennes et Chambéry, 8. Nous avons relevé à Rouen, Nantes et Bourges, 9. 12 à Toulouse et Bordeaux, 14 à Marseille, 16 à Ajaccio. Pour les maximales, comprises entre 12 et 16 de la Bretagne à l'Alsace, de 15 à 19 plus au sud et jusqu'à 23 en bord de Méditerranée.
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1: 5h07, très bon réveil avec votre radio ici au Saut du Lit. C'est le bon réflexe, on vous accompagne avec l'info, la musique et la bonne humeur. Et côté musique, justement, c'est un artiste dont on parle beaucoup depuis qu'il a été repris dans la nouvelle saison de l'émission The Voice sur TF1 lors des auditions à l'aveugle. Je parle bien sûr de Jean Schultes, vous l'avez reconnu.
0: Oui.
1: Confidence pour Confidence, que voici. Très bon mercredi, bon réveil.

0: Jean Schultes pour vous accompagner à l'heure du réveil et confidence pour tout vous dire. Il est 5h10.
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0: Et si la prochaine grande tempête de l'hiver portait le nom d'un membre de votre famille ou même de votre collègue de bureau? C'est le défi en tout cas un peu fou que vous lance Météo France pour la saison 2026-2027. C'est à la France de baptiser les futurs coups de vent du groupe Europe du Sud-Ouest. C'est le nom à indiquer, nom scientifique en tout cas. L'idée, un sondage public pour rendre les alertes plus humaines et surtout plus efficaces. Attention parce qu'il y a des règles pour entrer dans l'histoire de la météo. Première règle, on fait simple, pas d'accent et une prononciation facile pour nos voisins, notamment espagnols ou belges. Deuxième règle, la parité. Les hommes prennent les lettres impaires, A, C, E, etc. Les femmes, les lettres paires. En revanche, oubliez les prénoms donc trop complexes. À vous de noter sur le site de Météo France avant le 1er septembre pour choisir les prénoms.
3: Vivement la tempête Yuan.
0: Ouais, ou la tempête Cyril, ça vous irait bien. 5h12 dans l'actualité ce mercredi. Cyril, tiens, vous nous emmenez à la plage.
3: Oui, parce qu'à un mois et demi des vacances d'été, on va regarder où il faut aller en vacances. Et vous allez peut-être vous inspirer d'une carte dévoilée par l'association Eau et Rivières de Bretagne qui a recensé toutes les plages et la qualité donc de ces plages.
0: Et ça rend service. Pour la musique du réveil, c'est avec Edwin Collins. Titre parfait pour aller jusqu'à la plage, justement. Edwin Collins, A Girl Like You, on l'écoute avant 5h30, mais avant, par ici, les économies.
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0: Bonjour Valère Correa.
5: Bonjour Johan.
0: Chaque jour avec vous, un bon plan pour notre pouvoir d'achat. Et aujourd'hui, vous vouliez nous parler d'une bonne nouvelle pour les étudiants.
5: Oui, depuis le 1er mai, les repas étudiants sont à 1 euro dans les restaurants gérés par le CROUS. Avant réservé aux étudiants boursiers ou précaires, c'est désormais un droit qui concerne tous les étudiants, les doctorants, mais aussi les alternants et les jeunes en mission de service civique. Pour justifier de son statut, il faut avoir un compte Easly qui permet de payer en fait ses repas au CROUS. En général, les étudiants connaissent. Ouais. C'est quand même une très bonne nouvelle. On parle d'un étudiant sur deux qui ferait des concessions sur son alimentation pour des raisons financières. En 2026, en France, alors ces repas à 1 euro seront un vrai coup de pouce et ça concerne les déjeuners mais aussi les dîners pour les restaurants universitaires ouverts le soir.
0: Et que vont pouvoir manger les étudiants pour 1 euro ?
5: Alors pour ce tarif, il y aura forcément un plat principal et ce qu'ils appellent deux périphériques, c'est pas très joli comme nom, mais enfin c'est le leur. Une entrée, un fromage, un dessert ou un fruit par exemple. D'accord. Après il faut payer des suppléments. Donc ça c'est quand même la bonne nouvelle avec des repas à 1 euro. Et puis plus globalement, n'oubliez pas que nous avons la chance d'avoir des acteurs associatifs hyper engagés pour lutter contre plein de précarité étudiante. Logement, alimentation, habillement, fourniture. Il ne faut pas subir une situation trop compliquée dans son coin. Renseignez-vous auprès de votre faculté ou en faisant une recherche en ligne. Je pense à des associations comme On remplit le frigo, les paniers de Léa, un cabas pour un étudiant aussi. Il y a quand même de quoi se faire aider. D'ailleurs, vous connaissez peut-être des assos, des initiatives remarquables pour aider financièrement les étudiants, des bons plans de job aussi. Pensez à m'écrire. Mon mail, c'est paricilieséconomies@radiofrance.com.
0: Merci beaucoup Valère. Demain, focus avec vous sur les aides locales de votre département, de votre commune qui existent pour vous aider dans votre quotidien. 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
0: 5h15, à un mois et demi des vacances d'été, c'est la carte à regarder avant de décider où vous poserez vos valises.
3: La carte de France de la qualité des eaux de baignade, dévoilée hier par l'association Eaux et Rivières de Bretagne. 1800 plages recensées, pas uniquement en Bretagne, mais à travers tout le pays. Et près de 8 sur 10 sont jugées propices pour piquer une tête. Mais Nina Richard, l'association s'inquiète car les progrès se font rares.
7: Sur la carte de France, des points rouges, oranges ou verts en fonction des des côtes. Dunkerque, Calais, celles des Hauts-de-France en général sont déconseillées. Le Finistère, les criques au-dessus de Brest et la Côte d'Azur aussi, en tout 70 plages sont à éviter, résume Christophe Levisage, vice-président d'Eau et Rivières de Bretagne.
8: Les plages que nous classons à éviter, dans 30% des cas, ou plus de 30% des cas, donc 3 fois sur 10, l'eau est de qualité insuffisante pour qu'on puisse se baigner. Les baigneurs particulièrement sensibles, les enfants en bas âge, s'ils sont immunodéprimés ou s'ils sont des personnes âgées, ils prennent un risque de s'habiter en allant se baigner dans ces eaux-là.
7: Des plages excellentes ou bonnes, selon le classement européen, ne le sont pas par l'association et ils ne relèvent aucune amélioration notable comparée aux cartes précédentes. Les causes de ces pollutions n'évoluent pas.
8: L'élevage est une source importante de pollution. Et vous regardez les plages bretonnes les plus polluées, elles se trouvent sur la côte nord, ce sont les zones d'élevage, les zones donc où il y a des épandages, d'effluents d'animaux. Malheureusement, lorsqu'il pleut, tout ça se retrouve dans les eaux de baignade, par les rivières, et ces effluents contiennent beaucoup de bactéries et de virus.
7: Eau et Rivières de Bretagne estime que ces informations ne sont pas assez diffusées. Ils se placent alors comme donneurs d'alerte, espérant que les collectivités et l'État s'en saisissent.
3: Nina Richard, et la carte est visible sur le site labelleplage.fr. Moi, j'ai regardé celle où j'ai l'habitude d'aller. C'est bon, c'est vert.
0: C'est laquelle ?
3: Il y en a plusieurs.
0: Oui,
3: je garde secret mes plages.
0: Bon, en tout cas, moi, je partage avec vous un coup de cœur. Ce soir, découvrez un documentaire bouleversant, Marius et le bruit des vagues, sur la chaîne parlementaire. Le combat d'une maman réalisatrice qui raconte de l'intérieur le choc du diagnostic d'un enfant sourd, le déni, puis le lent chemin vers l'acceptation. On y revient dans les coulisses télé, mais avant, A Girl Like You, c'est Edwin Collins. Bon réveil.

0: Edwin Collins, A Girl Like You, 5h21, l'éphéméride de ce 13 mai. Bon anniversaire aujourd'hui à Robert Pattinson, l'acteur qui a 40 ans. 57 ans pour Nikos Aliagas, 69 ans pour Claudie Aigneret, et puis 76 ans pour ce monsieur.
1: Ça fait Stevie génial, comme on dit en français.
0: Exactement. Mais vous faites bien de franciser. Effectivement, oui. Stevie génial. 1950, date importante pour les fans de sport auto. Le tout premier championnat du monde de F1 était lancé à Silverstone en Angleterre. Giuseppe Farina remportait alors la course. Et en 2026, prochain Grand Prix, ce sera pour le Canada. Ce sera dans quelques jours, dans quelques semaines maintenant.
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0: On retrouve Patrice Gascon avec ses coulisses télé. Aujourd'hui, Patrice, vous nous parlez d'un documentaire qui vous a touché, un documentaire à regarder sur la chaîne LCP et intitulé « Marius et le bruit des vagues ».
3: Émilie vient d'avoir son premier enfant, il s'appelle Marius, et comme toutes les mamans, elle filme les premiers instants de sa vie quand le diagnostic tombe.
4: Marius ? Marius ? Marius ?
5: On est le jeudi 29 septembre, il est 13h51. Je viens d'apprendre que mon petit garçon, mon petit Marius, est sourd.
3: Marius n'entendrait pas un Boeing décoller à côté de lui. Un enfant sur 1000 né sourd profond. Le documentaire à voir ce soir sur LCP, la chaîne parlementaire, s'intitule « Marius et le bruit des vagues ». Il nous raconte cette immersion forcée de ce jeune couple dans un monde inconnu avec des rendez-vous médicaux, des attentes, des espoirs, des doutes. Le documentaire alterne images intimes filmées sur 3 ans et enquête documentaire jusqu'à ce jour où le couple découvre qu'une opération complexe pourrait donner Louis à Marius. « Marius et le bruit des vagues » est réalisé par Émilie Sage, la maman de Marius, et Laure de l'Alex, parce qu'il se trouve que Émilie est journaliste reporter d'images, que d'habitude c'est elle qui filme les autres dans des sujets de société. Qu'est-ce que l'on ressent finalement à se retrouver à l'image, à être le sujet de sa propre enquête, de son documentaire? Écoutez la réponse de Émilie Sageau.
6: Honnêtement, ça a été très difficile, parce que c'est compliqué d'exposer son enfant. On en a beaucoup parlé avec son papa. J'expose aussi le papa de Marius, Romain. Et je m'expose aussi dans un état de grande vulnérabilité. Donc, il faut déjà accepter son image et en plus accepter son image lors de ces moments-là. Mais je savais pourquoi je le faisais. Et puis, c'est une réalité qu'il faut montrer. On a été dans l'épreuve, dans le dur. On s'est senti isolé. Et puis, l'idée, c'était pas d'édulcorer tout ça. Mais ce qui est marrant, c'est qu'à la fin, j'étais complètement à distance. J'avais même plus l'impression que c'était moi, en fait. C'est super bizarre à dire. Je me voyais comme un personnage. Puis il y avait Laure, ma co-réalisatrice, Soline, la monteuse. Parce que, en fait, quand on est à la fois réalisatrice et personnage, c'est compliqué aussi de faire des choix quand ça nous concerne en plus à ce point-là, quoi.
3: Émilie Sageau, la maman de Marius, mais aussi la réalisatrice de Marius et Le Bruit des Vagues. Un touchant documentaire à voir dès 20h40 sur LCP, la chaîne parlementaire. À demain pour de nouvelles coulisses télé.
0: Merci Patrice Gascoigne. 5h24. Ce matin, on vous invite dans la 4e ville de France. Tiens, c'est laquelle, la 4e ville de France ?
1: Toulouse ?
0: Eh oui, bonne réponse. Figurez-vous qu'elle n'a pas toujours été française. Explication de Stéphane Bern dans 3 minutes, mais avant, dansons avec Céline Dion. Bon mercredi, merci de votre fidélité à Ici des 5h.

0: Céline Dion et son titre Dansons. Et Céline Dion qui sera en train d'enregistrer son nouvel album avec Jean-Jacques Goldman pour l'accompagner, mais aussi le chanteur Icar qui lui aurait écrit une chanson. Voilà une belle collaboration qu'on a hâte de découvrir. 5h27, un peu d'histoire avant l'actu. Stéphane Bern, ce matin, on voyage au temps où le royaume de France s'agrandit.
1: Un mariage arrangé, deux décès coup sur coup, et un roi plus rapide que ses voisins. Game of Thrones ? Non, non, Games of Toulouse. Toulouse, automne 1271. Dans le cloître des Jacobins, les seigneurs murmurent. Le comté est sans maître. Raymond VII n'est plus. Sa fille, Jeanne de Toulouse, mariée à Alphonse de Poitiers, vient de mourir à son tour. Quelques jours plus tôt, ce dernier l'avait précédée dans la tombe. Bref, la branche de l'arbre généalogique sur laquelle reposait le trône vient d'être sciée. Au Moyen-Âge, le vrai drame n'est pas tellement la mort, mais bien l'absence d'héritier. Comme dirait un célèbre dicton que je viens d'inventer.
2: Mercator, raconte-nous une histoire.
1: Pas de descendance, plus d'indépendance. Le comté de Toulouse est vaste, riche, stratégique. L'Angleterre pourrait invoquer de vieux droits hérités d'Aliénor d'Aquitaine. La couronne d'Aragon, au sud des Pyrénées, observe également avec intérêt ce territoire. On dirait presque une galette des rois, sauf qu'ici, la fève s'appelle Toulouse. Mais pendant que les autres réfléchissent, le roi de France agit. Philippe III, le Hardi, envoie son sénéchal de Carcassonne sécuriser les lieux. Le 8 octobre 1271, dans le cloître toulousain, cérémonie officielle. Le comté est réuni à la couronne de France. Hop, l'acte juridique est signé, même pas besoin de se battre. La belle affaire.
3: Je viens de la part d'un notaire de Montargis.
4: Pour vous remettre en main propre un titre de propriété.
1: Promesse solennelle, les privilèges des Toulousains seront respectés. Le Midi entre ainsi dans l'état capétien. Les institutions locales survivent, mais désormais, les décisions importantes remontent vers le nord, ce qui n'empêchera pas la ville rose de garder suffisamment de caractère pour inspirer les plus grands.
5: Oh, Toulouse.
0: Magnifique, Claude Nougaro. Merci beaucoup, Stéphane Bern. C'est le moment de nous appeler. 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Nous sommes le mercredi 13 mai. Dans l'info du jour, on parle de l'antivirus. Hier se tenait une conférence de presse de la ministre de la Santé. Tout ce qu'il faut retenir, on y revient dans moins de deux minutes. Mais avant 5h30, toute l'actualité en France et dans le monde, c'est le 90 secondes. Avec vous, Cyril Ardo.
6: Ça va être compliqué aujourd'hui sur les routes en cette veille de week-end de 4 jours. Journée très chargée selon Bison Futé. Dans le sens des départs, c'est rouge pour tout le pays. Noir en Auvergne-Rhône-Alpes, c'est orange dans le sens des retours. Un homme de 58 ans est mort en garde à vue dans la nuit de lundi à mardi à Agde dans l'Hérault. Les policiers avaient utilisé un taser au moment de son interpellation. Le quinquagénaire avait été arrêté alors qu'il frappait une vitrine et des véhicules avec une machette. 4 ans après un non-lieu, le parquet général de la Cour d'appel de Paris requiert une réouverture des investigations sur le cinéaste Luc Besson, accusé de viol par une actrice. Cela fait suite à des analyses ADN réalisées sur un sous-vêtement de la plaignante. L'heure est aux réquisitions au procès du financement libyen de la campagne de Nicolas Sarkozy. Après 3 jours d'exposé, les 3 avocats généraux vont annoncer les peines qu'ils réclament. Les prévenus, dont l'ancien chef de l'État, encourent jusqu'à 10 ans de prison. Décision attendue fin novembre. On n'a jamais bu aussi peu de vin dans le monde. La consommation a baissé de 2,7% sur un an. Plusieurs facteurs expliquent cela. Les jeunes boivent moins, un choix plus important en matière de boissons ou encore le prix. Et puis le foot avec 2 matchs en retard ce soir pour le compte de la 29e journée de Ligue 1. Brest-Strasbourg à 19h et le choc de haut de tableau Lens-PSG à 21h.
0: L'info du jour est une question. Faut-il s'inquiéter de l'antivirus ?
6: 11 cas identifiés dans le monde. La situation est sous contrôle, dit Emmanuel Macron, qui évoque des protocoles extrêmement rigoureux mis en place par le gouvernement. Conférence de presse, justement, hier après-midi de la ministre de la Santé, Stéphanie Rist, entourée de médecins spécialistes. Nicolas Joly, elle a d'abord donné des nouvelles des 22 cas contacts français et des 5 passagers qui étaient à bord du navire de croisière.
7: La ministre de la Santé a notamment évoqué la patiente
5: patiente française atteinte de lantavirus, une femme de plus de 65 ans.
7: Une patiente testée positif à lantavirus présente en revanche une forme grave et est actuellement en réanimation dans un état grave. Je ne vous en dirai pas plus pour respecter son secret médical.
5: Les quatre autres Français qui étaient passagers du navire vont bien et sont à l'isolement à l'hôpital Bichat à Paris. Quant aux 22 cas contacts qui ont pris les mêmes avions que les croisiéristes malades, la ministre s'est aussi voulue rassurante.
7: Ils ont tous été contactés, testés, hospitalisés ou en cours d'hospitalisation et font l'objet d'un suivi sanitaire rigoureux.
5: Aucune de ces personnes n'a refusé l'hospitalisation. On sait que certains sont des enfants. Quant à leur retour chez eux, Xavier Lescure, infectiologue à l'hôpital Bichat, imagine deux scénarios.
8: Le premier, c'est qu'il se passe des choses sur le séquençage, sur des positivités à des endroits qu'on n'aurait pas vu venir en dehors du bateau et des deux avions. Et dans ce cas, on va aller, je pense, jusqu'au bout de la quarantaine avec un haut niveau de contrainte. Si ça redescend un peu et que les gens ne supportent plus l'isolement, on va aussi les préparer et les mettre en condition pour que leur domicile soit des endroits appropriés à un isolement correct.
5: Parmi les hôpitaux qui accueillent aujourd'hui ces cas contacts, trois sont connus, Bordeaux, Marseille et Rennes.
6: Nicolas Joly, et ce matin une réunion est organisée à partir de 8h30 pour faire le point sur la situation. La ministre de la Santé réunit en visioconférence les ordres des professions de santé et les principales organisations de professionnels de santé. 5h34 sur votre radio locale ici avec une météo en demi-teinte aujourd'hui, le retour des averses.
0: Exactement, Johan. Sur le nord et nord-ouest, les éclaircies matinales sont vite remplacées par les quelques pluies venant de la Manche. Ces giboulées sont plus nombreuses et localement soutenues à la mi-journée de la Normandie au nord et au Pas-de-Calais, puis de l'île de France aux Ardennes en milieu d'après-midi. Cette ligne s'étire du centre au Grand Est en soirée et puis continue sa course vers le Massif central et les Alpes la nuit prochaine. Sur le sud, le ciel est variable en journée. Soleil qui est plus généreux près de la Méditerranée avec quelques averses qui circulent dans le sud-ouest. Elles seront plus nombreuses sur l'est des Pyrénées. S'accompagnent aussi de coups de tonnerre localement. Des orages qui se développent aussi sur les Alpes-Maritimes, dit Météo France. Et puis à noter aussi Mistral et Tramontane qui soufflent en journée jusqu'à 70 km/h. Les températures ce matin relevées à Besançon 3, à Metz 7 degrés, à Paris, Lille, Rennes et Chambéry 8, à Rouen, Nantes, Bourges 9, 12 à Toulouse et Bordeaux, 14 à Marseille. Vos messages aussi sur la page Facebook ici. On prend toujours autant de plaisir à découvrir. 4 degrés 3 à Mulhouse en Alsace, nous dit Kevin. 6 dans le Puy-de-Dôme, on salue Didier. 9 dans le Poitou, merci Maria. Même température relevée dans le département du Nord par Marie-André. 9, ça c'est en région parisienne à Saint-Cyr-l'École. Merci Nico Fricot. 10 degrés dans le Pays Basque, info de Marie-Laure. Et puis 16 à Nice, nous dit Caroline. Pour les maximales, entre 12 et 16 de la Bretagne à l'Alsace cet après-midi, de 15 à 19 plus au sud. Et jusqu'à 23 en bord de Méditerranée.
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0: 5h35, on vous espère en pleine forme ce matin, d'autant que c'est peut-être le dernier jour de la semaine. Travaillez pour certains d'entre vous qui allez profiter du long pont de l'Ascension. Juste le temps d'aller chercher la voiture qui est garée au parking. On file sur la route, le parking des Anges. Voici Marc Lavoine. Très beau début de journée.

0: Marc Lavoine, le parking des anges, 5h39, bon réveil.
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0: Un ange qui veille sur vous chaque matin, c'est Audrazo, c'est pas vrai, le rendez-vous qui vous rend service chaque matin, vous évitons les pièges et les arnaques.
3: Et si vous comptez voyager aux USA, au Canada ou en Angleterre, attention à ne pas vous faire avoir par les autorisations électroniques de voyage frauduleuses. Décryptage avec Audrazo dans 5 minutes.
0: Pour la musique du réveil, c'est avec One Republic. Runaway arrive dans 5 minutes, mais avant on accueille Cathy qui est à Aunay-sur-Odon, c'est dans le département du Calvados. Bonjour Cathy.
4: Bonjour Johan, bonjour Thierry.
0: Bonjour. Comment ça va ce matin Cathy?
4: Oh ben ça va très bien.
0: J'ai une petite question, oui. Cathy, parce que de temps en temps sur la page Facebook ici, on a un relevé météo qui nous vient de Aunay-sur-Odon. Est-ce que c'est vous qui nous écrivez ou pas?
4: Ah non, ce n'est pas moi.
3: Ah bah, c'est une voisine.
0: Eh ben voilà, c'est une voisine, vous voyez. On est premier, en tout cas, première radio à Aunay-sur-Odon, c'est votre radio ici. Cathy, quel est le programme du jour pour vous?
4: Alors aujourd'hui, nous allons chercher notre petit-fils à l'école et après nous allons fêter nos 10 ans de mariage.
0: Ah, génial. Ah, et qu'est-ce que vous allez faire de beau alors pour ces 10 ans?
4: Alors, nous allons aller, je pense, nous promener dans Caen et après nous irons manger sur la côte, au bord de la mer, sur la côte. J'adore la mer, donc nous irons sur la côte et manger au restaurant sur le bord de mer.
0: Génial.
3: Alors Cathy, j'ai une question très indiscrète parce que je suis un amoureux de l'amour. Est-ce que vous êtes rencontrés il y a 10 ans ou est-ce que vous avez attendu des années avant de vous marier?
4: Non, on s'est rencontrés il y a 13 ans.
3: Ah oui, c'est une belle histoire.
0: Ah, c'est génial, on adore ces petites histoires comme ça. Comment s'appelle votre compagnon?
4: Jean-Paul.
0: Eh ben, on salue. L'embrasse. Ben oui, on l'embrasse, Jean-Paul. Cathy, dites-moi. Ah bah, il est là. Ben, salut Jean-Paul. Ah, ça fait plaisir à entendre la petite voix.
3: On a toute la famille à l'antenne.
0: C'est génial. Et Cathy, on va profiter, nous, de ce week-end prolongé pour certains. Est-ce que vous avez un petit conseil, un lieu à visiter près de chez vous, Cathy?
4: Alors, nous avons le Mont Saint-Michel qui est magnifique.
3: Ah bah, ouais, magnifique.
4: Ouais, et puis nous avons les plages du débarquement qu'il faut faire absolument, c'est magnifique. Et moi j'ai une plage que j'adore énormément, c'est Saint-Laurent-sur-Mer qui est magnifique. Et puis tous les cimetières, tout ça, c'est d'une beauté. Et nous avons le cimetière américain qui est juste à côté, qui est d'une beauté, qui est reposant, qui est franchement...
0: Et c'est toujours émouvant aussi quand on se rend sur ces lieux de mémoire. Et vous faites bien d'en parler. En plus, il y a une semaine, on célébrait aussi le 8 mai. Donc, important de revenir aussi sur cette histoire. Et Cathy, on vous embrasse bien fort. Nous, on vous offre ce matin la Radio Collector, ici, dernière génération. Et j'ai envie de dire, comme le chanteur, salut les amoureux. Belle journée, Cathy, à bientôt.
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0: C'est pas vrai, le rendez-vous anti-arnaque. Audrazo, grand week-end et vacances d'été. Vous nous alertez sur les autorisations électroniques de voyage.
6: Oui, ce sont ces visas électroniques payants que vous devez absolument acheter. Si vous voyagez au Royaume-Uni, au Canada, aux États-Unis, vous êtes plusieurs à m'avoir écrit ces dernières semaines pour me dire que vous êtes fait avoir, vous avez payé beaucoup trop cher. Lucas et Marianne, deux auditeurs, ont un voyage de prévu au Royaume-Uni. Ils trouvent un site internet pour obtenir cette ETA, c'est comme ça qu'on l'appelle, cette autorisation de voyage. Il paye une 20aine d'euros, pas de problème, c'est le tarif. Mais gros problème, quelques jours plus tard, il découvre un deuxième prélèvement, 39 euros.
0: Mais pourquoi ce deuxième prélèvement, ça sort d'où ?
6: Eh bien, Lucas et Marianne n'ont pas tout lu. Sur le site, je suis allée voir, c'est bien écrit, après la période d'essai de 72 heures, vous serez prélevé de 39 euros par mois. En fait, ils ont souscrit sans s'en rendre compte à un abonnement. Pour d'autres, c'est encore pire. Une auditrice, une autre, me dit qu'elle a déboursé 328 euros en visa électronique juste pour un voyage à Londres en famille. À ce prix-là, j'ai calculé, elle aurait pu emmener une quinzaine de personnes. Là, ce n'est même plus une histoire d'abonnement, c'est juste un site qui lui a fait payer directement et très très cher. Pour ne pas vous faire avoir, il faut absolument rester sur les sites officiels. Pour le Royaume-Uni, le plus simple, vous avez l'appli UK ETA. Vous pouvez aussi faire la démarche depuis l'ordinateur sur le site du gouvernement britannique. Je vais vous mettre le lien, le vrai, le bon, sur ici.fr. Je vais aussi vous mettre le lien d'ailleurs pour vérifier si votre ETA est valable ou non. Parce que parfois, non seulement vous avez payé trop cher, mais en plus, le document qu'on vous envoie est complètement bidon. Merci pour le voyage gâché, on n'a pas envie de ça.
0: Et donc les liens pratiques, on vous les met sur la page ici.fr, page C'est pas vrai. Merci beaucoup Aude Razzo pour ces points de vigilance. 5h45, voici One Republic. Runaway. Run away.

0: Voilà le jour de réveil qu'on aime vous proposer avec One Republic et Runaway, groupe originaire du Colorado. Si vous ne comprenez pas grand-chose à l'économique, les mots dette, déficit, finances publiques sont un peu flous, ça peut arriver. Pas de panique, Le Point sera hors série pour tout comprendre. On en parle dans moins de 2 minutes. 5h48, retrouvons l'équipe d'ici matin pour un point sur l'actualité qui va marquer votre journée. L'info près de chez vous, c'est ici. Bonjour.
1: Bonjour Johan, bonjour tout le monde.
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1: Une petite centaine de personnes se sont réunies ces 2 derniers jours dans le Nord-Franche-Comté pour bénir des animaux, des cultures ou des vignes. On appelle ça les rogatons. Ces processions catholiques sont très anciennes puisqu'elles datent du Moyen-Âge. Mais elles sont revenues au goût du jour depuis 2015 et l'appel du pape François, celle de Bermond dans le territoire de Belfort, hier a rassemblé 20 de personnes pour bénir les vignes de la commune. Des vignes plantées sur le terrain de Jean Rosselot, ancien maire de la commune et député. Lui a connu plusieurs rogations, notamment il y a 50 ans.
4: Je suis très content que cette tradition, à la fois agricole, religieuse, tout ça revienne, quoi. Parce que ça apporte à l'être humain, aux êtres humains que nous sommes, une espèce de flux qui draine à la fois la nature, l'esprit, les animaux, enfin tous les éléments naturels. Et alors qu'on a des vies complètement fragmentées, en petits bouts, internet, machin, les copains, je me rappelle des chants, je me rappelle des prières. Je dirais même qu'elle passe un peu devant celle-là, elle était plus structurée. Il y avait peut-être à peine plus de monde, l'esprit en tout cas.
1: Et vous retrouvez les photos de cette cérémonie hier à Bermond sur le site internet de votre radio, ici Belfort-Montbéliard, et votre application ici Belfort-Montbéliard également. Un mot de météo en ce mercredi 13 mai, le ciel est bien chargé. Quelques averses sont possibles tout au long de la journée avec des températures qui sont entre 12 et 14 degrés.
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0: 5h49, la une de la presse.
5: Comprendre l'économie, les textes fondamentaux, c'est la une du dernier hors-série du Point.
0: Oui, on décrypte avec Victoria Guérin, journaliste en charge des hors-séries au Point. Bonjour Victoria.
6: Bonjour.
0: Un plaisir de vous accueillir ce matin. Dans ce hors-série, vous montrez que l'économie, c'est d'abord en fait comprendre notre quotidien. Il y a le prix du café, les innovations, même le marché du foot. On en parle beaucoup du foot en ce moment. Et est-ce qu'on fait tous de l'économie sans vraiment le savoir au final ?
6: Absolument. Comme Monsieur Jourdain faisait de la prose sans le savoir, on fait tous de l'économie dès qu'on prend une décision finalement. Choisir un appartement, arbitrer entre son temps de loisir et son travail, ou même décider d'acheter tel produit plutôt qu'un autre en fonction du prix, c'est de l'économie pure. Le marché du foot, comme vous le dites, avec ses transferts mirobolants, illustre parfaitement la loi de l'offre et de la demande et la rareté des talents. De la même façon, les innovations techniques transforment nos vies avant même d'apparaître dans les statistiques de croissance.
0: On va donner quelques mots, par exemple déficit, dette, finances publiques. Ce sont des mots d'actualité qui restent malgré tout flous. Est-ce que ce numéro spécial est un mode d'emploi pour que le citoyen reprenne aussi le contrôle sur ces débats souvent très techniques ?
6: C'est exactement l'idée. En fait, des notions comme le déficit ou comme la dette sont omniprésentes, mais elles restent souvent abstraites, voire très intimidantes pour la plupart des Français. Pourtant, elles renvoient à des choix très concrets. Combien l'État dépense, qui finance ces dépenses et pour quelles priorités. Et donc, on a vraiment conçu ce hors-série comme un véritable guide pour remettre des repères clairs derrière ces mots. D'abord, des textes fondamentaux qui permettent de se replonger dans l'histoire de l'économie avec Keynes, Marx, Ricardo, pour ne citer qu'eux. Puis, des repères très pratiques. Qu'est-ce qu'un déficit? À partir de quand la dette devient-elle un problème? Qui détient cette dette? Etc. Parce qu'au fond, on peut pas avoir de débat démocratique solide, je pense, si ces sujets restent réservés aux seuls experts. Et avec l'année électorale qui nous attend, je pense qu'on risque d'en avoir grandement besoin.
0: Ça, c'est vrai, et c'est très bien fait, et c'est passionnant en tout cas. Ce que l'on voit, c'est qu'il y a souvent un divorce entre les statistiques officielles et puis notre porte-monnaie, très clairement. Pourquoi il y a ce décalage ?
6: C'est une bonne question. Les grands indicateurs économiques, comme l'inflation, sont, je pense, des moyennes construites pour donner une vision d'ensemble. Mais une moyenne, par définition, ça reflète jamais parfaitement les situations individuelles. Alors, les dépenses ne sont pas les mêmes selon qu'on est étudiant, retraité, urbain, rural. À cela s'ajoute un autre phénomène. Certains prix très visibles, comme le prix de l'essence, les courses marquent davantage les esprits que d'autres, ce qui accentue, je pense, le sentiment de décalage. Et c'est précisément pour éclairer ces mécanismes et comprendre ce que disent et ce que ne disent pas les chiffres qu'on a conçu ce hors-série.
0: Et on se sent aussi parfois impuissant face aux crises. Qui sont les véritables gardiens aujourd'hui de l'économie mondiale?
6: Il n'y a plus aujourd'hui un gardien unique de l'économie mondiale et c'est sans doute ce qui nourrit ce sentiment d'impuissance. Les banques centrales jouent un rôle clé, notamment pour stabiliser les crises financières et lutter contre l'inflation. Les États et les institutions internationales comme le FMI ou la Banque mondiale fixent aussi des règles et interviennent en cas de choc. Mais à côté de ces acteurs traditionnels, de nouvelles forces pèsent de plus en plus lourd, les grandes entreprises technologiques, les marchés financiers mondialisés, les dynamiques liées à l'innovation et au climat. Et elles ne sont pas toujours pilotées de manière centralisée, ce qui rend le système plus complexe et parfois plus difficile à maîtriser. Donc voilà, c'est pour ça qu'on a fait ce hors-série, pour essayer d'y voir plus clair et en tout cas de donner des clés de lecture pour que les gens s'y retrouvent.
0: Et ça nous aide en tout cas. Merci beaucoup Victoria Guérin pour cet éclairage et bravo pour ce travail de vulgarisation hors-série à spécial économie du Point qui est à la une des kiosques. À très bientôt. 5h53, cette semaine on célèbre les 70 ans de l'Eurovision à travers ces grands moments. Ce matin, retour en 2008 avec Sébastien Tellier. Est-ce que vous vous souvenez de Sébastien Tellier?
5: La ritournelle, je crois.
0: Ouais, sa chanson 100% anglaise qui a créé la polémique. On vous explique pourquoi dans 3 minutes. Mais avant, c'est un voyage en Italie que vous offre Lily Cube. Très bon réveil, bon mercredi.

0: Les Cubes, voyage en Italie, 5h56, 70 ans d'Eurovision, ces concours qui ont marqué la France. C'est votre chronique inédite cette semaine à l'occasion de l'anniversaire de la compétition. La finale, c'est samedi et Flavien Groyer nous fait revivre ce matin l'édition 2008.
1: Boule à facettes dans les mains, une voiturette de golf sur le côté. Sur la scène de Belgrade, Sébastien Tellier termine une prestation décalée, dirons-nous. Quelques semaines plus tôt, en France, sa chanson a provoqué la polémique. En 2008, la délégation veut faire souffler un vent de nouveauté. France 3 choisit Sébastien Tellier, grand barbu aux cheveux sombres et aux lunettes noires, figure de la musique électro-française, Quentin Mauduit, spécialiste de l'Eurovision.
2: Un peu niche, mais il est quand même connu. Il avait notamment fait Ritournelle, une musique qui a été très utilisée dans la publicité.
1: Le chanteur défendra son titre Divine à Belgrade.
2: Il raconte une histoire d'amour, okay. Aux surprises.
1: Sauf qu'il y a un hic, la chanson est intégralement en anglais. Et il n'en fallait pas plus pour secouer le monde politique.
2: Jusqu'au banc de l'Assemblée nationale, au moment des questions au gouvernement, certains députés posent des questions avec la verve qu'on leur connaît, en attaquant et en demandant à la ministre de la Culture de l'époque, Christiane Albanel, de se justifier.
3: Voir la France représentée par quelqu'un qui parle en anglais, ça plaît pas aux Français.
1: La chef de la délégation de l'époque, Marie-Claire Maiserette, tente d'éteindre l'incendie.
4: Tout petit peu exagéré, surtout que France 3 est une chaîne quand même qui ne se prive pas de parler de la francophonie.
1: Mais la polémique prend de l'ampleur. La presse en parle, les députés les plus agacés sont invités sur les plateaux télé. La délégation finit par céder. Il y aura deux petites phrases en français.
5: Toi et moi, c'est comme tu sais.
1: Sébastien Tellier, lui, terminera 18e.
2: On peut comprendre cette petite polémique. Ne pas chanter en français peut être problématique en termes d'exception culturelle. Il y a déjà eu des chansons qui n'étaient pas en français, mais qui étaient dans des langues régionales. On avait déjà envoyé des chansons en corse, en breton, en créole, donc qui appartiennent au patrimoine linguistique français.
1: Depuis, la France a envoyé plusieurs chansons, mélangeant à la fois le français et l'anglais, sans provoquer cette fois la moindre indignation.
0: Sacré personnage, Sébastien Tellier. Une histoire à lire et à réécouter sur ici.fr. Merci beaucoup, Flavien Groyer. 5h59, c'est la Dream Team, tiens, qui arrive. L'équipe d'ici matin qui nous rejoint en studio. Bon mercredi. Dire,
6: quel lancement, la Dream Team. Vous vous rendez compte, Thierry? On fait partie de la Dream Team d'ici matin. Bien le bonjour. Bon réveil. Merci, Johan Guérin. À tout à l'heure, Cyril, pour le 90 secondes. Thierry, j'espère que vous avez passé une excellente nuit.
7: Une excellente nuit, effectivement. C'est un peu frais ce matin.
6: Oui, mais ça va s'arranger. Je regarde les températures pour cet après-midi. Quasi les mêmes qu'hier. Voilà, on aura l'occasion d'y revenir à la fin des infos. Actu local, musique.
7: Et bonne humeur.
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6: Nous sommes le mercredi 13 mai. Bonne journée, les 6h. Dans l'actu, Thierry, une violente agression et beaucoup de questions.
7: Le 15 avril dernier, un ouvrier de l'usine Stellantis à Sochaux a été gravement blessé après avoir été frappé par deux personnes. Les faits se sont produits alors que l'homme âgé de 53 ans s'apprêtait à sortir de l'usine, Pauline Boudier.
9: Il est 21h ce soir-là quand l'ouvrier termine son service et sort de l'usine en marchant à côté de son vélo. Une fois passé le tourniquet, deux hommes l'attaquent et le frappent, principalement à la tête avec une barre de fer. Il s'acharne sur le quinquennat. Quinquagénaire. Lui, choqué, ne peut pas se défendre puisqu'il a le guidon dans les mains. Il tombe au sol et perd connaissance. Là, l'histoire devient un petit peu floue puisqu'il n'y a pas de témoin et la victime ne se souvient de rien. On sait juste que des collègues venus prendre leur service le retrouvent dans un sale état. La tête en sang, le nez et plusieurs dents cassées. Ça a fait beaucoup parler à l'usine, rapporte un délégué syndical. Un employé agressé après une journée de travail avant même de sortir du parc. On imagine bien le questionnement de ses collègues.
7: Et l'enquête se poursuit, les policiers espérant savoir plus grâce aux caméras de vidéosurveillance. Frédéric Péchier reste en prison. La Cour de cassation a rejeté hier le recours déposé par l'ex-anesthésiste. Ce dernier réclame sa remise en liberté afin de préparer son procès en appel au mois de février dernier. Rappelons que la chambre de l'instruction de la Cour d'appel de Besançon a estimé que sa remise en liberté provoquerait un trouble à l'ordre public. Incarcéré depuis le 18 décembre, Frédéric Péchier a été reconnu coupable d'avoir avoir, entre 2008 et 2017, empoisonné 30 patients, dont 12 sont morts. Il a toujours clamé son innocence. À Échavanne, près d'Héricourt, au dessous d'une maison située rue de la Petite Fontaine, a été détruite par un incendie hier en milieu d'après-midi. À l'arrivée des secours, l'habitation de 200 mètres carrés était totalement embrasée. La maison était vide, mais des proches sont intervenus pour sortir les animaux domestiques qui se trouvaient encore à l'intérieur. L'un d'eux était légèrement intoxiqué par les fumées et transporté à l'hôpital de Nanfranche-Comté pour des examens.
6: C'est déjà l'heure de rendre des comptes pour certains maires fraîchement élus.
7: Les nouveaux maires d'une vingtaine de communes du Nord-Franche-Comté ont été entendus hier devant le tribunal administratif de Besançon pour de possibles entorses au droit électoral. Ça va d'affiches de campagne trop grandes jusqu'à des accusations de pression sur les électeurs. Nina Pavant, parmi les communes où le résultat des élections pourrait être remis en question, il y a celle de Vougeaucourt dans le pays de Montbéliard.
10: À Vougeaucourt, l'élection s'est jouée à 30 voix d'écart entre d'un côté la liste de Maxime Calois et de l'autre le maire élu Jean-Claude Filipponi. Le perdant dénonce les liens entre le vainqueur et la maire sortante, sa compagne Martine Voidet. Plusieurs mentions « j'aime » sur Facebook sont au cœur de ce litige. Maxime Calois capture d'écran à l'appui montre que la page Vougeaucourt officielle gérée par la ville est suivie par plus de 4000 internautes, a aimé plusieurs publications du compte de campagne de Jean-Claude Filipponi. Devant le tribunal, Maxime Calois, étudiant en droit, s'est lancé dans une véritable plaidoirie pour tenter de convaincre la présidente que oui, ces éléments ont pu instiller dans l'esprit des électeurs un soutien de la mairie à l'un des deux candidats. Des faits trop anodins pour qualifier une véritable manœuvre d'influence sur l'élection, selon la rapporteure publique, qui suggère plutôt le rejet de la contestation.
7: Et le jugement a été mis en délibéré, il sera rendu début juin. Nouvelle journée de mobilisation des parents d'élèves de l'école de Bourogne dans le territoire de Belfort avec leurs enfants. Ils se mobilisent devant le rectorat aujourd'hui au programme Jeux, Musique, Goûter, avec toujours l'espoir de sauver l'école. Ils sont reçus par le DAZEN, le directeur académique des services de l'éducation nationale.
6: C'est une structure essentielle pour la vie des enfants en situation de handicap.
7: Il s'agit du CREA, le Centre de ressources enfance et adolescence. Dans le cadre de ces journées portes ouvertes, l'ADAPI du territoire de Belfort a fait découvrir en ce début de semaine cette structure créée l'an dernier et installée dans ses locaux.

0: scolarité, pour l'aider à avoir les accompagnements adaptés. Puisqu'avant, c'est vrai qu'à 0-6 ans, il y a déjà beaucoup de diagnostics un peu plus évidents qui sont posés. Et il y a des enfants qui passent à travers les mailles du filet, puis qui arrivent à l'âge avec un peu plus d'apprentissage à l'école, de contraintes, développent d'autres choses. Et on s'aperçoit que il y a aussi des difficultés et que ça mérite d'être creusé et de voir ce qu'il faut pour qu'ils puissent avoir les aides nécessaires pour continuer leur scolarité plus sereinement.
1: Et tout à l'heure, à 6h31 dans l'info d'ici, on revient dans le détail sur ce centre de ressources enfance et adolescence et sur les différentes missions de la TAPEI avec le reportage long format d'Alexandre Lepère. Il va défendre les couleurs de la Franche-Comté. Nathan Villemain est qualifié pour la grande finale de la meilleure baguette de tradition de France. Apprenti au fournil de Médisée en Haute-Saône, le jeune homme avait remporté l'épreuve régionale à Besançon il y a maintenant 2 mois. Les résultats seront divulgués demain jeudi. Le football et un duel au sommet à 21h. Le PSG, leader de Ligue 1, se déplace chez son dauphin Lens ce soir pour un match en retard de la 29e journée. Cette rencontre pourrait être celle du titre pour les Parisiens qui comptent désormais 6 points d'avance au classement sur les Nordistes. Autre match en retard de la 29e journée de Ligue 1. Brest reçoit Strasbourg à 19h. Dans le cadre du partenariat entre PMA et le FCSM, les mercredis du foot se poursuivent avec cet après-midi à Longevel sur le Doubs et Rimoncourt, Soloncourt et Fèche-Châtel. Des rencontres entre les jeunes U11 et U13 et des joueurs du FC Sochaux-Montbéliard. C'est à partir de 14h. Et puis, grande surprise pour ceux qui sont passés hier du côté du Ballon d'Alsace. La neige a fait son retour. Alors, une fine pellicule de poudreuse a recouvert les hauteurs. Une neige qui n'a pas tenu, bien sûr. Mais prudence, tant que les seins de glace ne sont pas passés, il y a risque de geler. C'est aujourd'hui le dernier jour des seins de glace.
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3: Et j'ai regardé la page Facebook ou le site internet d'Iliès Gouil du site internet La Météo Franc-Comtoise. Il a neigé au fin dans le département du Doubs également.
4: Oh, c'est le Haut-Doubs.
3: C'est même le Haut-Doubs, effectivement. La météo pour aujourd'hui, alors pas de neige, je vous le dis. En tout cas sur Belfort, Montbéliard et Héricourt. Ciel bien chargé, quelques averses possibles tout au long de la journée. Un temps qui restera sec. Alors, près de la Suisse, avec un soleil plus présent, les températures ce matin voisinent de 5-6 degrés et puis comptez 12 à 14 degrés. Pas de changement par rapport à hier, pour les maximales.
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3: On est chez nous, vous êtes chez vous, ici avec France Gall et Besoin d'amour sur la première radio de proximité du Nord-Franche-Comté. Ici matin, ça commence maintenant.

0: Ici Belfort-Montbéliard, besoin d'amour, France Gall.
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0: Excellent début de journée. Nous sommes aujourd'hui le mercredi 13 mai. Je suis avec Thierry Compredon. On est très heureux de commencer cette journée en votre compagnie. On va faire un grand ménage de printemps. On va chasser les allergènes dans quelques minutes avec le docteur Gérald Kierzek. Le 13 mai 1950, Thierry, c'est le premier Grand Prix de l'histoire de la Formule 1.
3: D'accord.
0: Ça s'est déroulé en Grande-Bretagne sur le circuit de Silverstone.
3: Est-ce qu'il y avait déjà Fangio à l'époque?
0: Peut-être qu'il y avait déjà Fangio, effectivement. Robert Pattinson, Edward Cullen dans la saga Twilight, l'acteur britannique, il a 40 ans. Nico Saliagas, quel âge, Thierry? Oh,
3: je dirais qu'il a moins de 60 ans.
0: Tant que 57.
3: Ah d'accord.
0: Ouais. Christine Bravo, un peu plus seule.
3: 70.
0: 70 ans, ah, bravo. Voilà, Thierry, puis bon anniversaire à...
3: l'immense Stevie Wonder.
0: Quel âge? Ouais, j'ai été surpris aussi.
3: Moins de 80, 77.
0: Ouais, 60. Mais je le voyais plus vieux que ça, moi, c'est bizarre. Hein. 13 mai 1950. Non, il a 76 ans, si vous
3: d'accord.
0: Vous restez avec nous, quelle belle carrière, effectivement. Still crazy pour la musique, dans un instant, à tout de suite.
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0: Bonjour docteur Kierzek, ce matin vous nous parlez de ménage de printemps pour chasser les allergènes de chez soi.
4: Bonjour à tous, ce matin on va parler de quelque chose qu'on redoute parfois mais qui peut faire des miracles pour notre bien-être, le grand ménage de printemps en effet. Et non, c'est pas une corvée, hein, c'est une thérapie cette année, parce que je vous propose qu'on le fasse pas uniquement pour que ça brille, mais surtout pour respirer. Parce que chez nous, l'air intérieur il peut être jusqu'à 5 fois plus pollué que l'extérieur. Et devinez qui squatte notre confort? Bah, les acariens, ces petites bêtes invisibles hein, qui adorent nos matelas, nos canapés, les moisissures qui se plonquent derrière les meubles et dans la salle de bain, et puis les pollens qui s'invitent par la fenêtre. Résultat, on éternue, on a les yeux qui piquent, on est fatigué, bref, nos maisons deviennent des boîtes à allergènes. Mais bonne nouvelle, avec quelques gestes, on peut transformer notre intérieur en un vrai cocon extrêmement sain. Premier réflexe, on évite le piège de vouloir nettoyer trop fort. Il y a beaucoup de nettoyants industriels en fait qui contiennent des composés organiques volatiles, des perturbateurs endocriniens qui restent dans l'air, et avec la chaleur du printemps, les polluants chimiques vont s'évaporer encore plus vite. Donc conseil numéro 1, produits naturels. Trio magique, allez, c'est vinaigre blanc, bicarbonate de soude, savon noir, ça désinfecte, ça dégraisse et ça ne nous empoisonne pas. Et pour le reste de la maison, deuxième réflexe, c'est très simple, hein, c'est tout ce qui peut se laver, bah, ça part à 60 degrés minimum dans la machine, les rideaux, les coussins, les peluches. Pour les sols, pas de moquette, ça retient la poussière. On va plutôt prendre un aspirateur qui est muni d'un filtre EPA, c'est HEPA, c'est un petit bijou de technologie, et ça va capter tous les allergènes.
0: Bon alors docteur, une fois qu'on a chassé tous les acariens, une fois qu'on a nettoyé, que peut-on faire au quotidien?
4: Tous les jours, je voudrais vous rappeler qu'il faut parler aération. On ouvre les fenêtres, ça paraît bête, mais c'est pas juste pour changer d'air, c'est renouveler l'air. C'est un geste médical, 10 minutes, matin et soir, même en hiver ou au printemps, ça fait chuter de 80% la concentration des allergènes et des composés organiques volatiles justement qui sont enfermés dans la maison. Mais attention, faut pas aérer évidemment aux heures où il y a un pic pollinique si vous êtes allergique, parce que là vous allez faire rentrer les graminées ou tous les pollens. Et d'ailleurs, pour faire le point sur vos allergènes, consultez un allergologue, il va faire le bon diagnostic. Est-ce que c'est les acariens, les moisissures, les pollens ou encore les poils d'animaux? Il va vous donner des conseils sur mesure, des housses anti-acariens, des purificateurs d'air. Et une fois que vous aurez identifié vos allergènes, vous allez pouvoir voir la carte de la météo pollinique. Allez, je vous donne le site, c'est france-pollen.fr et ça vous permettra de mieux les éviter. Allez, d'ici là, portez-vous bien.
0: Merci beaucoup docteur, à demain. 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On écoute Syl.

0: ici Belfort-Montbéliard. Crazy, un des grands tubes de Seal à 6h20 dans nos comptoirs qui comptent. On assiste à un rêve d'enfant qui devient réalité alors que le festival Rolling Stone s'apprête à ouvrir ses portes. C'est un enfant du pays, fidèle spectateur de l'événement, qui aura l'honneur d'inaugurer la scène cette année. Il s'agit de Mapo. Noah Sommier l'a rencontré.
1: Et là, de passer de l'autre côté, de se dire, bah ça y est, c'est mon tour, je monte sur scène. Et en plus, chez moi, ça va être ma première grosse scène dans ma région. Bah, c'est une fierté, c'est un honneur.
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0: Il a grandi à Grès et il a fait ses premières gammes au lycée. Il s'apprête désormais à passer de la fosse à la scène devant les siens. Mapo, c'est son nom. Il compte aujourd'hui car il incarne cette nouvelle génération d'artistes comtois qui, même en s'exportant à Paris, n'oublient jamais d'où ils viennent.
1: Alors, mon lien avec la Franche-Comté, il est assez évident pour moi parce que c'est clairement chez moi, c'est où j'ai grandi, où il y a ma famille, mes amis et aussi, évidemment, la plupart de mes souvenirs. Et aujourd'hui, je vis, même en vivant à Paris, ça reste une région qui me suit toujours, quoi, dans ma manière d'être, dans ma musique, etc. Quoi. Et de toute façon, je reviens assez souvent, même si je suis en région parisienne. Tous les mois, je reviens au moins une fois.
0: Parce que la musique, concrètement, elle est arrivée à quelle période, à quel moment de ta vie?
1: Au tout début, c'est arrivé vers le lycée, quand j'ai commencé avec le piano, au lycée à Grès. Donc petit à petit, j'ai commencé à écrire ensuite mes propres textes. Et à prendre la musique vraiment plus au sérieux et avec une place beaucoup plus importante dans ma vie.
0: C'est quoi la bascule? Qu'est-ce qui t'a poussé par exemple à aller à Paris?
1: Rolling Stone, je connais ça depuis des années parce que j'y suis allé beaucoup avec des potes pour fêter, profiter des concerts, etc. Et honnêtement, même quand j'ai commencé le piano, je m'imaginais pas monter un jour sur scène. Et donc c'est au moment, je dirais, où j'ai commencé à écrire mes premiers textes. Directement, j'avais l'ambition de... En fait, j'ai vraiment commencé, parce que je me suis dit, ça va être incroyable de voir des gens chanter ce que tu as écrit tout seul. Et donc, c'est à partir du moment où j'ai commencé à écrire que j'ai vraiment pris au sérieux la musique. Pouvoir ouvrir là le festival, c'est une vraie fierté, et je pense, ouais, c'est dès lors que j'ai commencé à écrire, si je dois donner une réponse, c'est à ce moment-là.
0: Comment le petit Mapo, il va se retrouver sur la scène du festival Rolling Stone? Ça s'est passé comment? Explique-nous tout.
1: Donc cette année, je l'ai fait. J'ai un ami à moi qui, justement, est sur scène avec moi, Bastien, qui de près ou de loin connaît un petit peu le Monsieur le Maire. Et il m'a dit, mais pourquoi tu essayes pas de faire le Rolling Stone? Il me dit, ouais, tu sais jamais, essaye. Et donc j'ai essayé. Et le lendemain, je me fais appeler. Il me dit qu'ils ont apprécié mon univers, mes morceaux. Et donc, qu'ils voudraient justement me voir et qu'on en parle ensemble, quoi.
0: Est-ce que ça va se préparer différemment, ce que tu vas proposer sur scène à Rolling Stone, ou ça se prépare comme tu as l'habitude de préparer une prestation?
1: Non, là, ça a été un peu différent, parce que les scènes, bon, je suis plutôt habitué aux scènes, mais donc en général, je fais des 20 minutes, 30 minutes, mais là, c'est un 45, c'est la toute première fois que je fais ça. Et là, de passer de l'autre côté, de se dire, ça y est, c'est mon tour, je monte sur scène, et en plus, chez moi, ça va être ma première grosse scène dans ma région. C'est une fierté, c'est un honneur.
0: Mapo, c'est lui, un rappeur à la plume sincère qui va ouvrir le bal de Rolling Stone sur la scène, bien évidemment, après avoir été un spectateur, à retrouver sur notre site internet ici.fr Belfort-Montbéliard. Elle aussi sera à l'affiche de Rolling Stone vendredi. Après-demain, c'est Marine avec son dernier single Escroc, ici.

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1: Ici Belfort Montbéliard, escroc, c'était Marine, l'actu locale, l'horoscope de Catherine Viguier et Étienne Daou, week-end à Rome, dans un instant, ici.
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1: Ça, c'est une excellente recette, hein, avec tous les ingrédients qu'il faut. 6h27, c'est l'horoscope de ce mercredi 13 mai avec vous, Catherine Viguier. Et un mercredi plutôt remuant.
8: Avec la lune au bélier, on aimerait aller vite, mais on est freiné avec Saturne. Bélier, écoutez bien, Saturne chez vous ralentit tout, mais vous repartirez tellement mieux ensuite. Taureau, tout se passe dans l'ombre, alors justement, cultivez ce qui vous est essentiel. Gémeaux, vous effectuez une sélection au sein de vos amis et c'est la naissance d'un projet. Cancer, trop belle cette journée. Elle vous convient parfaitement, vous vous évadez et c'est top. Lion, si vous voyagez pour le travail ou pour le loisir ou pour même la famille, vous en retirez quelque chose de positif. Vierge, vous êtes peut-être attendu pour un rendez-vous amoureux ou bon professionnel. Balance, comme il y a quelques jours, on pourrait vous chercher des noises, alors que vous n'avez rien, mais rien demandé. Scorpion, ce sera difficile, mais vous en faites un défi que vous relevez avec brio. Sagittaire, eh bien, de bonnes choses, la lune vous donne l'élan vital et vous assurez, vous agissez au top. Capricorne, il y a eu du changement dans votre vie et vous en voyez les bénéfices aujourd'hui. Verseau, si l'on se heurte à vous, aujourd'hui vous pourriez vous réconcilier. Poisson, la lutte est liée à votre argent et à vos biens matériels, il faut vous défendre. Et pour nous tous, notre valeur, celle qui fait que c'est nous et pas l'autre.
1: Et en ce 13 mai, on va souhaiter une bonne fête aux Roland qui nous écoutent et qui nous regardent à la télé.
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1: Bien le bonjour, les amis, et surtout, bon réveil, excellent début de journée. C'est ici matin, non seulement sur votre station de radio préférée, et puis également sur le canal 32 de la TNT, et même sur l'appli. Je suis avec Thierry Campredon. Bonjour Thierry.
9: Bonjour Stéphane, bonjour tout le monde. Les députés ont adopté cette nuit un texte qui vise à garantir que les victimes de violences sexuelles soient systématiquement informées lorsque leur agresseur sort de prison. C'est une avancée majeure qui est soutenue par les associations de défense des victimes, et notamment Solidarité Femmes à Belfort. On reçoit sa présidente tout à l'heure à 8h15.
1: Et puis, au cours d'ici matin, on va vous offrir les invitations indispensables pour assister à la rencontre Sochaux-le-Puy. C'est après-demain.
9: C'est important.
1: Stade Bonal, 6h30, 90 secondes. Toute l'actualité en France et dans le monde. Cyril Lardo-Redon.
10: Une nouvelle réunion ce matin autour de la ministre de la Santé sur l'antavirus. Stéphanie Rist réunit en visioconférence les ordres et principales organisations professionnelles de santé. La situation est sous contrôle, dit Emmanuel Macron. Une proposition de loi transpartisane portée par un député MoDem et la députée écologiste Sandrine Rousseau, présentée ce matin au lendemain de l'ouverture du Festival de Cannes, pour lutter contre les violences, notamment sexistes et sexuelles, dans les métiers de la culture. Le garde des Sceaux revoit à la baisse ses ambitions sur son projet de réforme sur la justice criminelle qui vise à désengorger les tribunaux. Gérald Darmanin propose désormais d'exclure l'ensemble des crimes passibles de la cour d'assises, dont les viols, de la procédure de plaidé coupable, une mesure qui provoquait la colère d'une partie des avocats. Un agent du Louvre présenté à un juge d'instruction en vue de sa mise en examen hier, soupçonné d'être lié à une vaste escroquerie à la billetterie du musée. En février, 9 personnes ont été mises en examen dans ce dossier. pompiers, des agents et guides qui faisaient entrer en fraudant des groupes de touristes chinois. Une journée très difficile sur la route, près des bisons futés en cette veille de week-end de l'Ascension. Dans le sens des départs, c'est rouge pour tout le pays. Noir en Auvergne-Rhône-Alpes, c'est orange dans le sens des retours. Et puis en cas de victoire ou de nul ce soir, le PSG sera sacré champion de France. Match en retard de la 29e journée de Ligue 1 sur la pelouse de Lens, coup d'envoi à 21h. Et avant ça, à 19h, Brest-Strasbourg.
1: Merci Cyril, à tout à l'heure. 6h31, l'info d'ici, Thierry Comprenon. Alors, on vous emmène à la découverte d'un service important pour les enfants en situation de handicap.
9: Dans le cadre de ces journées portes ouvertes hier et avant-hier, l'ADAPI du territoire de Belfort en a profité pour présenter l'une de ses nouvelles structures fraîchement installées rue du Rhône à Belfort. Il s'agit du CREA, le Centre Ressources Enfance et Adolescence, qui permet de réaliser des diagnostics précoces chez des enfants de 7 à 12 ans qui présentent des troubles du développement. Des nouveaux locaux plus grands et plus accueillants, de quoi renforcer la promesse d'un meilleur suivi des mineurs accompagnés, Alexandre Lepère.
0: Les locaux sont flambant neufs. Un bâtiment d'une superficie de 387 mètres carrés, une vingtaine de pièces, différentes salles éducatives accueillent les enfants suivis.
11: C'est pour permettre d'avoir plus de salles de psychomotricité ou de salles éducatives qu'on a proposé de venir ici.
0: L'éducatrice spécialisée Régine Valder souligne l'intérêt des nouveaux locaux.
11: Parce qu'effectivement à Rope, ça devenait un peu serré. C'était un vrai besoin et puis on s'est dit cœur de ville, que les parents puissent venir aussi plus facilement en bus, parce qu'on a beaucoup de parents quand même qui n'ont pas de moyens de locomotion.
0: Les journées portes ouvertes des nouveaux locaux se sont déroulées en deux fois. Les parents sont venus lundi après-midi. Les professionnels de santé sont passés hier après-midi. Ils ont été reçus par l'éducatrice spécialisée Rachel Vandevoorde-Tresson. Elle est la directrice adjointe du CREA, le centre de ressources enfance et adolescence du territoire de Belfort.
12: Aujourd'hui, on est sur 352 dossiers à peu près. Il y a beaucoup d'enfants qui passaient à travers les mailles du filet. Des parents qui ne savaient pas trop où s'adresser, ouvrir la porte, taper à la porte de chez qui, parce que il a des choses, mais on me dit qu'il n'y a rien, et comment on fait? Et là, on va vraiment approfondir les choses avec psychomotricienne, neuropsychologue, psychologue, orthophoniste, ergothérapeute, voire au-delà si besoin, quoi. Donc ça fait vraiment une équipe pluridisciplinaire complète.
0: Le bon élan est collectif, une nuance majeure quand même sur les délais d'attente pour intégrer les structures d'aide. Sylvie Roland gère l'AMDPH, la maison départementale des personnes handicapées du territoire de Belfort.
13: Il y a des délais d'attente dans les IME, dans les services de soins à domicile comme ici. C'est très dérangeant pour les parents parce qu'ils se retrouvent sans rien. Et on émet des plans B, ce qu'on appelle des plans B de réponse approximative dans l'attente qu'ils aient une place dans une structure. Mais ça peut être douloureux, effectivement, d'attendre. Et puis, en attendant, d'être dans une structure ordinaire sans soins, sans prise en charge.
0: Les délais d'attente vont jusqu'à 2 ans dans certaines structures du Nord-Franche-Comté.
9: Un reportage d'Alexandre Lepère que vous retrouvez sous notre site internet ici.fr Belfort-Montbéliard.
1: Et puis dans le reste de l'actualité, Thierry.
9: Stéphane, vous le savez, le grand rendez-vous approche vendredi soir. Sochaux reçoit le Puy, match décisif pour la montée en Ligue 2. Cette fois, ce sera le dernier match de la saison. Et pour ce dernier match, Bonal sera plein comme un œuf, évidemment, avec des fidèles supporters, c'est clair, mais aussi avec des nouveaux, des supporters qui vont pour la première fois connaître les tribunes de Bonal. Et ils seront gâtés, on en parle à 7h. Et puis à 7h, nous parlerons d'une tradition qui revient à la mode. Je parle des rogations, ce sont des processions catholiques qui datent du Moyen-Âge. Ça consiste à bénir des cultures, des vignes, mais aussi des animaux. C'était le cas hier à Bermond, dans le territoire de Belfort.
1: Et c'est à suivre ici, bien évidemment. Pour en revenir sur les places de foot, Sochaux-le-Puy, on va vous en offrir aux alentours de 7h12, 7h13 peut-être. Ah, peut-être, en tout cas entre 7h et 7h30. Voilà. C'est bien comme ça, c'est pas
9: bien. Et le temps pour aujourd'hui.
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1: Ah bah, le temps ou le trafic. Alors bah, on va démarrer avec la météo pour aujourd'hui. Avec un ciel bien chargé, quelques averses possibles tout au long de la journée. Le temps va rester sec près de la Suisse. Et puis les températures ce matin. Ça caillait ce matin, Thierry. Je sais pas si vous avez remarqué.
9: Alors quand je suis parti,
1: on avait 4-5 degrés.
9: Il faisait 5 degrés.
1: Ouais. Et puis on attend 14-15 degrés au meilleur de la journée.
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1: Allez, j'ai 8 secondes pour vous dire que tout va bien sur l'autoroute A36, sur la RN 10-19, ça va bien sur le réseau secondaire. Attention, demain, jeudi de l'Ascension, les bus circuleront comme un dimanche, que ce soit dans le territoire de Belfort ou le pays de Montbéliard.
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1: Allez, direction Rome. Si on partait en week-end, Thierry.
9: Avec plaisir.
1: Quelques jours d'avance.
9: Attention, c'est rouge sur la route, hein, aujourd'hui.
1: Oui, dans le sens des départs, ah, effectivement. Oui. Week-end à Rome, Étienne Daou, ici.

0: Merci Belfort-Montbéliard. Étienne Dao, week-end à Rome.
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0: Avec toute l'équipe d'Ici Matin, on est très heureux de commencer cette journée de mercredi en votre compagnie. Thierry, comprenons, m'accompagne.
3: Il y a quelque chose qui m'intéresse, puisque dans quelques instants, on va parler cinéma volant, Stéphane.
0: Oui, en partenariat avec Cinéma d'aujourd'hui, qui a mis en place des projections délocalisées. Vous aurez tous les détails dans les 3 plus avec Angélique Alasta dans une dizaine de minutes. Les 3 plus, vous le savez, ce sont les 3 infos indispensables au réveil. Karine Duché, aujourd'hui, dans C'est Positif, on parle de la récolte de printemps avec un apiculteur du territoire de Belfort.
4: Bonjour Flavien.
5: Bonjour.
4: Apiculteur à chaud, Happy Douceur c'est vous, donc un magasin et puis des distributeurs un petit peu partout sur le territoire et un peu au-delà, on y reviendra. Comment ça s'est passé cette récolte de printemps ?
5: Bah plutôt bien, un peu surpris d'ailleurs parce que ça a démarré très très tôt. Je pensais que le printemps ça allait pas trop aller parce que après on a des coups de froid, on a eu du gel. Je craignais un petit peu sur la récolte de printemps et finalement une bonne surprise, elle est plutôt bonne.
4: Alors qu'est-ce qu'on a comme miel de printemps à Pidouceur ?
5: Alors là, on va avoir plutôt majorité colza et puis on va en avoir un deuxième qui va être un printemps très riche en aubépine avec un petit peu de pissenlit. Celui-ci est beaucoup plus fleuri, beaucoup plus parfumé. Donc le colza, souvent, on va le transformer en miel crémeux puisque c'est un miel qui cristallise très très vite. Puis le printemps, on va le vendre en liquide, donc il va arriver bientôt.
4: Je me posais la question, qu'est-ce qui se passe dans une ruche l'hiver ? Elles dorment, les abeilles, elles font quoi ?
5: Alors, ce n'est pas un vrai sommeil, c'est une sorte d'hibernation, puisque en fait, elles continuent à travailler, mais elles réduisent leur activité au maximum. Le but, c'est de passer l'hiver avec les réserves qu'elles ont. Donc, elles font le moins possible pour pouvoir durer le plus longtemps possible.
4: J'ai vu que vous vendiez des pièges à frelons. Vous nous les présentez ?
5: Donc, on propose des pièges, des good forbi. Donc c'est des pièges fabriqués en Suisse. On est parti sur ce piège-là parce qu'il est petit, compact et pas très cher. Voilà, si on estime que si les gens veulent nous aider, il faut que le piège il soit pas très cher. Et c'est un piège sélectif qui n'attrape que les frelons. Donc on est à 17,80€ le piège. Ça fait partie des pièges les moins chers du marché et surtout qui sont sélectifs.
4: Et du coup, il va nous servir toute la saison, plusieurs saisons ?
5: Alors, tant qu'il n'est pas cassé, il fonctionne. Il est encore temps, on peut piéger toute la saison. On va dire que le piégeage, à partir de maintenant, est un peu moins important, puisqu'on va attraper surtout des ouvrières et moins de rennes. Les piégeages les plus importants, c'est les piégeages de printemps et les piégeages d'automne, puisque là, on attrape vraiment les rennes qui vont constituer les nids. Mais piéger maintenant, ça aide aussi pour nous, apiculteurs, parce que ça va réduire un petit peu la pression frelon sur nos ruches, puisque tous les frelons qu'on va attraper, c'est des frelons en moins sur nos ruches.
4: On refait le point sur les distributeurs de miel que vous proposez un petit peu sur le territoire de Belfort et au-delà ?
5: On a en tout 6 distributeurs automatiques, 5 sur le 90. Donc on a Esser, on a Foussemagne, Vétring, La Chapelle-sous-Rougemont et celui de Chaux. Puis on en a un sur le 70 à Coutenant. Et puis bientôt, on va les voir s'agrandir un petit peu. C'était le projet de fin d'année. Normalement, on devrait voir apparaître des nouveaux casiers avec plus de choix pour certains distributeurs ou une gamme plus étendue pour les autres.
4: Merci beaucoup Flavien, longue vie à vos abeilles.
5: Je vous remercie.
0: Il est 6h43, on reste avec les animaux. On va parler du sevrage, comment ça se passe ? Tous les conseils du docteur Pierre Fabin, notre vétérinaire, dans quelques secondes. Et puis on va retrouver Jeanne Masse avec Sauvez-moi.
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0: 6h44, vous avez repéré une petite boule de poils de 6 semaines sur une annonce. Le propriétaire vous assure, il mange déjà ses croquettes tout seul, il est sevré, vous pouvez venir le chercher. Eh bien, le docteur Pierre Fabin nous explique pourquoi cette situation très fréquente cache l'une des pires erreurs que l'on puisse faire avec un bébé animal.
10: Et c'est une très grande confusion chez plein de futurs propriétaires. On réduit souvent le sevrage au sevrage alimentaire, le simple passage du lait maternel à la nourriture solide. Celui-ci commence naturellement vers l'âge de 3 à 4 semaines, quand les premières petites dents un peu aiguisées apparaissent. La mère commence à avoir mal lors de la tétée, elle repousse doucement ses petits, qui vont alors s'intéresser par mimétisme à sa gamelle. Vers 6 à 8 semaines, ils sont capables de manger 100% solide. Mais attention, être capable de croquer sa nourriture ne veut absolument pas dire que l'animal est prêt à quitter le nid familial.
0: S'il est autonome pour manger, n'a plus besoin de lait, qu'est-ce qu'il retient encore avec sa mère? Il y a un risque à adopter un animal en soi à ce moment-là?
10: Alors le risque est très important sur le plan comportemental. Après le sevrage alimentaire, il y a le sevrage psychosocial. C'est une phase d'éducation cruciale de sa vie. Entre 6 et 10 semaines, la mère va lui apprendre les codes de son espèce et les autocontrôles. Quand les petits jouent entre eux et qu'ils mordent ou griffent trop fort, la mère les plaque au sol ou les repousse fermement pour leur apprendre l'inhibition de la morsure, le respect de la douleur de l'autre et la gestion de la frustration. Si vous séparez un chiot ou un chaton de sa mère à 6 ou 7 semaines, il n'aura pas intégré ses limites. Vous risquez de vous retrouver avec un animal anxieux, hyperactif, incapable de se calmer et qui mordit les mains jusqu'au sang sans pouvoir s'arrêter.
0: Alors ça, j'ai pigé, c'est donc la mère qui fait le plus gros du travail d'éducation. Docteur, concrètement, à quel âge idéal peut-on séparer le petit de sa fratrie et comment accompagner cette transition en douceur?
10: La loi française est très stricte sur ce point. Il est formellement interdit de céder ou de vendre un chiot ou un chaton avant l'âge de 8 semaines révolues. Mais sur le plan purement vétérinaire et comportemental, l'âge d'or pour une adoption parfaite, c'est souvent entre 10 et 12 semaines. La règle absolue, c'est de laisser la mère gérer le détachement émotionnel à son rythme. Laissez-lui le temps de faire son travail de maman jusqu'au bout.
0: Merci docteur. À demain pour vos d'autres conseils. Dans un instant, les 3 plus Angélique Alasta. En attendant, on écoute Jeanne Masse, Sauvez-moi, ici.

0: C'est bon ça, sauvez-moi Jeanne-Masse, ça fait longtemps qu'on l'avait pas entendu ici, 7h10. Allez, on fait la météo ensemble. D'abord, je vais saluer notre auditrice Marie-Claude qui habite à l'air, qui nous a posté une très belle photo, je vous laisse la découvrir sur la page Facebook d'ici Belfort-Montbéliard. 4 degrés à Vétrines ce matin, je vous le disais, hein, ça caille. Merci beaucoup Jeanne pour la température, pour votre commentaire. 4 degrés à Fesches-le-Châtel, merci Chantal. Les 3 plus, les 3 infos utiles avec Angélique Alasta. Angélique, bonjour.
1: Bonjour Stéphane.
0: Toile, carburant, aventure. Allez, l'aventure, c'est l'aventure.
1: Mais oui, parce qu'avec les longs week-ends du mois de mai et le beau temps hein, qui arrive, eh bien, ça vous donne peut-être envie de vous mettre au vert en famille et de vous amuser autour d'activités originales. 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
0: Carburant.
1: Ah, s'il y a bien un sujet qui met tout le monde d'accord en ce moment, c'est le carburant qui est beaucoup trop cher. Alors, pour vous faciliter la vie et vous aider à faire des économies quand il faut faire le plein, votre radio ici vous propose une carte interactive qui répertorie les stations-service partout en France avec les prix par type de carburant proposé, mis à jour en temps réel. 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En plus, elle est gratuite.
0: Et puis, étoiles, étoiles, bonsoir.
1: On me rappelle quelque chose. Frédéric Mitterrand,
0: c'est
1: bien
0: ça,
1: sûr.
0: C'est la thématique que vous développez ce matin.
1: Mais oui, parce que je sais, d'ailleurs Stéphane, vous venez de le prouver, que vous êtes un grand amateur de salles obscures. Alors moi, je vous propose d'assister à des projections hors les murs, entendez, en dehors des salles traditionnelles, avec l'association Cinéma d'aujourd'hui, qui a mis en place des projections délocalisées. C'est le cinéma volant. Laure Stoffel, chargée d'action culturelle au sein de l'association, nous en explique le principe.
2: Le cinéma volant, c'est un circuit de cinéma itinérant qui a été mis en place depuis maintenant quelques années. Et le principe, c'est qu'on se déplace dans différentes communes, pour le moment des Vosges du Sud, et qu'on propose à chaque fois des séances de cinéma, donc à la fois en soirée pour le tout public, mais aussi pendant les vacances scolaires, on propose des séances pour les enfants, et puis on propose aussi des séances scolaires sur le temps scolaire pour les élèves des communes alentour.
1: Alors quels sont les films qui y sont proposés et comment faire pour assister à ces séances? Réponse à 7h40 dans Ici commence le monde.
0: À tout à l'heure.
1: À tout à l'heure.
0: Ça vous a plu mon invitation?
1: Beaucoup. Vous êtes très bien d'ailleurs.
0: Bonsoir. Ah, quand j'en tiens une, je la tiens bien. Suprême, c'est Robbie Williams ici.

Pareil, tout le monde a besoin d'amour et puis tout le monde a besoin de rire tous les matins avec la bonne humeur, la petite humeur du jour de Pierre-Hugues José dans quelques secondes. Et puis il y aura Thierry Compredon pour l'actu locale et le collectif Ensemble contre le sida. Oui, oui.

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3: Et la petite humeur du jour, signée Pierre-Hugues José. Je te salue Pierre-Hugues.
4: Salut le Steph, comment que c'est ?
3: Ben, l'important dans la vie, c'est de pouvoir débattre.
4: Oh, moi ce que j'adore chez nous, c'est notre capacité à débattre avec une intensité totalement disproportionnée sur des sujets qui n'ont aucune importance. Ah, tiens, la météo. Non mais pas la météo simple, moi je te parle de la météo expertisée. Tu vois. Oh, t'as vu, il fait pas si chaud que ça. Ah si si, moi je trouve que ça tape. Non mais l'année dernière à la même date. Non mais qui sait ça? Qui a gardé en mémoire ce jour de mai 2022 à 15h42? On dirait des archivistes climatiques. Le Roger, tiens, de Bavilliers, lui, il te sort des statistiques comme s'il bossait à la Météo France depuis quoi, 87. Et puis ça débat, ça argumente, ça coupe la parole pour un ciel légèrement couvert. Même chose avec les voisins. Tu sais qu'il a changé sa voiture. Ah bon? Mais pourquoi? Ah bah je sais pas, mais il doit y avoir un truc. Y a rien du tout, hein. Le gars, il a juste repris une 308 grise en leasing, mais dans nos têtes, on dirait qu'il blanchit de l'argent entre SR et Valdois.
3: Carrément.
4: Et le pire, c'est qu'on adore ça, tu vois, pendant 25 minutes, on devient tous des spécialistes de rien du tout. Il y a toujours quelqu'un qui finit par dire « Hey, moi je dis ça, je dis rien », alors que ça fait 18 minutes qu'il monopolise la terrasse avec un diabolomante, et puis à la fin, personne n'a appris quoi que ce soit. Mais tout le monde repart avec le sentiment d'avoir participé à une réunion importante. C'est magnifique. Ah, c'est comme ça que ça se passe, c'est la Franche-Comté véridique. La bise sur les cajous, le step, on se dit à demain. Allez, tchou-tchou.
3: En tout cas, pour bien commencer la journée, il n'y a pas débat. Là. C'est Pierre-Hugues José. À demain.
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3: Mercredi 13 mai, bon réveil, il est 7h. Les infos, Thierry Compredon, avec une avancée majeure pour les victimes d'agressions sexuelles.
5: Cette nuit, à l'Assemblée nationale, les députés ont adopté à l'unanimité une proposition de loi qui vise à garantir que les victimes de violences sexuelles soient systématiquement informées lorsque leur agresseur sort de prison. L'objectif est de mieux les protéger d'un nouveau traumatisme, d'une libération apprise par hasard. Un texte soutenu par les associations de victimes, notamment dans le territoire de Belfort, Stéphane Paris.
6: Le texte est né après le suicide, il y a un peu plus d'un an, de Yanis, adolescent au Savoyard de 17 ans, après la remise en liberté de celui qui l'avait violé sans qu'il en soit préalablement averti. Portée par le ministre de la Justice, Gérald Darmanin, la proposition de loi est aussi soutenue par les associations de défense des victimes qui militent pour que cette disposition, qui s'applique déjà dans certaines juridictions, soit inscrite dans la loi. Le texte prévoit que l'autorité judiciaire informe les victimes de viol ou d'agression sexuelle de toute libération, même temporaire, d'une personne détenue, mise en examen, prévenue, accusée ou condamnée pour ces faits. Certains parlementaires demandent aussi que les victimes soient informées au plus tard un mois avant la libération de leur agresseur, ce qui peut s'avérer compliqué eu égard aux moyens de la justice.
5: Et cette proposition de loi qui doit maintenant aller au Sénat, on y revient à 8h moins le quart avec l'invité d'ici matin. Nous recevrons Emmanuelle Anzo, la présidente de Solidarité Femmes dans le territoire de Belfort. La Cour de cassation a rejeté hier la demande de remise en liberté de Frédéric Péchier, condamné en décembre dernier à perpétuité pour 30 empoisonnements, dont 12 mortels. L'ex-anesthésiste avait formulé cette demande pour préparer son futur procès en appel, mais les magistrats ont estimé que sa remise en liberté provoquerait un trouble à l'ordre public et un risque qu'il ne se présente pas à son procès en appel qui est prévu à Lyon, à une date qui n'a pas encore été déterminée.
3: Spectaculaire incendie hier en fin d'après-midi à Échavannes, près d'Héricourt en Haute-Saône.
5: Une maison d'habitation de 200 mètres carrés située rue de la Petite Fontaine était entièrement détruite par les flammes. Fort heureusement, l'occupante des lieux était absente, mais des proches sont intervenus pour sortir les animaux domestiques qui se trouvaient encore à l'intérieur. L'une des personnes était légèrement intoxiquée par les fumées et transportée à l'hôpital Non-Franche-Comté pour des examens. Les parents d'élèves de l'école de Bourogne dans le territoire de Belfort ne lâchent rien. Aujourd'hui encore, ils organisent une journée de mobilisation et d'action devant le rectorat Belfort pour réclamer le maintien d'une classe dans cette école. Ils seront reçus par le DAZEN, le directeur académique des services de l'éducation nationale.
3: C'est le grand rendez-vous que le peuple jaune et bleu attend avec impatience, Thierry.
5: Vendredi soir, Sochaux reçoit le Puy-en-Velay, le match qui, sauf catastrophe, devrait entériner la montée en Ligue 2 du FCSM. Il faut donc s'attendre à une ambiance de feu. 20 000 personnes sont attendues à Bonal, des supporters fidèles, mais aussi des petits nouveaux. C'est le cas de l'équipe féminine des moins de 13 ans de l'ASDAM, l'AS d'Anjoutin en Delnan-Meurous, où joue la petite Emma. Sa maman, Aurélie, est fière d'emmener sa fille pour la première fois au stade Bonal.
7: Pour passer du temps déjà avec ma fille, soutenir le club de Sochaux, être là pour eux et pour qu'ils remportent le match. Transmettre les valeurs d'un club, le partage, voilà, chanter l'hymne de Sochaux. C'est vraiment un bon moment de ne pas louper ce match-là. Et je suis très fière d'y aller à ce moment-là avec ma fille. Elle a un club préféré, bon, Sochaux en fait partie, mais elle a quand même un club préféré, c'est Paris.
8: Donc pour vous, l'idée, c'est un peu de gommer un petit peu le côté supportrice du Paris Saint-Germain ou pas ? C'est de mettre Sochaux un peu au-dessus ?
7: Oui, quand même, voilà. Mettre Sochaux en avant avec Coty, voilà, qu'elle puisse voir les matchs, on va dire, plus facilement, parce que Paris, c'est quand même très, très loin. Donc voilà, c'est quand même, voilà, les bonnes racines de Sochaux, de Montbéliard, etc., quoi. C'est ouais, vraiment être dans le mood du match.
5: Et si vous souhaitez déjà encourager les joueurs sochaliens, rendez-vous ce matin à 10h30 pour l'entraînement du jour au niveau, ça se passe au niveau du terrain Wembley, hein, c'est juste à côté du stade Bonal, derrière leur tribune sud. Et puis si vous cherchez une place pour le match vendredi soir, ne cherchez pas ailleurs, c'est ici que ça se passe, Stéphane.
3: Et oui, avec des places à gagner entre 7h10 et 7h20, ça vous va, c'est précis, ouais. Ça
5: on va dire 7h12.
3: 7h12, si vous voulez. Oui, Thierry.
5: De son côté, le Paris Saint-Germain pourrait être dès ce soir sacré champion de France de Ligue 1. Les Parisiens se déplacent à 21h à Lens pour un match en retard de la 29e journée. Un nul suffira aux Parisiens pour être sacré puisqu'ils ont 6 points d'avance au classement sur les Nordistes à 2 journées de la fin. Autre match en retard de la 29e journée de Ligue 1 ce soir. Brest reçoit Strasbourg à 19h. Stéphane, est-ce que vous connaissez les rogations ?
3: Absolument pas.
5: Alors, il s'agit de processions catholiques qui datent du Moyen-Âge. Elles avaient peu à peu disparu, mais

0: Procession.
1: Ben, c'est la première fois que je vois ça. J'ai trouvé que c'était magnifique. On vous remercie d'avoir béni les.
2: Eh ben voilà. Il y a des animaux là-bas, on les voit encore.
0: Les vaches du pré d'à côté reçoivent elles aussi de l'eau bénie. Et enfin, les pieds de vigne.
3: Que la bénédiction de Dieu descende avec abondance sur les champs, les terres, les vignes, les bêtes de ces environs et qu'ils y demeurent à jamais.
0: Tous dans l'assemblée le savent. Ce rassemblement est de l'ordre du symbole, ou plutôt un hommage, estime le diacre Alain Guyon.
2: Ce n'est pas de la magie, évidemment, mais ça veut dire du bien, animaux, dire du bien de la nature, rendre grâce du travail qui est fait à la vigne.
0: Le travail de la quinzaine de bénévoles de l'association La Vigne Vermontoise, en l'occurrence, Anne-Marie fait partie.
2: Amen.
0: Et au-delà de l'hommage, elle retient le message écologique.
4: Ça nous met en face de nos responsabilités vis-à-vis de cette terre qui est saccagée, ces animaux qui disparaissent. Si la terre est malade, les hommes seront malades.
0: Elle espère cette année une bonne récolte.
5: Un reportage de Pauline Boudia, retrouvé sous notre site ici, Belfort-Montbéliard. Sachez que dans Nord-Franche-Comté, des bénédictions similaires ont eu lieu à La Chapelle-Souchaux ou encore à Pierrefontaine-les-Blamont. Et puis, une belle histoire, une information marquante ou insolite que vous souhaitez nous faire partager, nous faire connaître. À ce numéro, 06 23 18 31 18, c'est le numéro de l'info à la radio. On peut également nous joindre par SMS ou WhatsApp avec des photos, des vidéos à ce même numéro, 06 23 18 31 18.
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7: De la neige au Ballon d'Alsace, de la neige également au Fin dans le Haut-Doubs. Dites-moi, Elias, c'est quoi, c'est le retour de l'hiver? Bonjour.
8: Bonjour Stéphane, non, rassurez-vous, le temps reste relativement calme à partir de d'aujourd'hui. Effectivement, il a neigé au Ballon d'Alsace, mais les températures remontent cette fois-ci. On a par exemple 3 degrés ce matin avec un ciel plutôt dégagé. Les nuages vont toutefois se multiplier au fil des heures et on va retrouver quelques gouttes en fin de journée, rien de très important. Les températures, elles vont donc remonter, je vous le disais, avec jusqu'à 15 degrés attendus cet après-midi à Belfort, Montbéliard et Delle, jusqu'à 16 degrés si vous êtes du côté de Clerval, Lure ou encore Luxeuil-les-Bains, plutôt 14 degrés à Giromagny, avec donc, je vous le disais, quelques gouttes en fin de journée et des rafales de vent qui pourront atteindre jusqu'à 50 km par heure cet après-midi. Les averses, elles reviennent demain, surtout à partir donc de la matinée et de l'après-midi, avec toujours ce vent et des températures proches de 14 degrés. Donc on est encore loin, je vous rassure, de l'hiver. Également des averses pour vendredi et peut-être encore un petit peu samedi, mais le soleil devrait revenir à partir de dimanche avec de la douceur la semaine prochaine.
7: Vendredi soir, il va pleuvoir? Ça sera humide vendredi soir?
8: Ça devrait s'améliorer vendredi dans la journée et surtout la soirée. On devrait retrouver un pensée qu'à partir justement de ce moment-là.
2: Je le pousse, je le puis, c'est parfait.
7: Exactement. Merci beaucoup, Ilyès. À tout à l'heure.
8: Avec plaisir, à tout à l'heure. Belle journée.
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7: Sa raison d'être, le collectif Ensemble contre le sida. Très heureux de commencer cette journée ici, avec vous.

0: Ici Belfort-Montbéliard, sa raison d'être avec Ensemble contre le sida.
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0: Et avec Thierry Compredon, nous sommes très heureux de commencer ce mercredi en votre compagnie. Oh. Je la connais bien cette chanson, vous savez, je l'ai souvent entendue.
3: C'est vrai.
0: Stade Donald,
4: je ne connais pas du tout. On vous en parle, hein. Donc ce matin, maintenant c'est fait, c'est l'heure de gagner des places pour Sochaux depuis vendredi soir.
0: Alors il faut encore attendre quelques minutes Thierry, car dans un instant on va retrouver Michel Jonas à la boîte de jazz, Mon œil, l'édito de David Ossiou, et on va jouer juste après, effectivement.
4: Ah, c'est long, hein.
0: C'est long, et plus c'est long.
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0: Il est 7h14, Mon œil, l'édito de David Ossiou, comme chaque jour. Le monde du commerce toujours en crise. À son tour, Ikea réduit la taille de ses magasins, David.
7: Eh bien, soyons francs. Quelque part, si c'est pas une bonne nouvelle pour tout le monde, c'est quand même un soulagement. Mais qui aime marcher pendant des heures dans le labyrinthe Ikea? De l'entrée d'un magasin du groupe suédois jusqu'aux caisses, ça peut durer une, voire deux heures. Une éternité à perdre votre conjoint dans le rayon literie, à finir épuisé avec un hot dog tiède que vous n'aviez pas prévu d'acheter. Alors oui, Ikea voit plus petit. Concrètement, qu'est-ce qui se passe? Ikea ferme son immense magasin de Borlänge en Suède, 32 000 mètres carrés, pour le remplacer par un espace de 5 000 mètres carrés en centre-ville. Ils appellent ça le concept Ikea Compact. En France, ça commence à Limoges et au Mans dans les prochaines semaines. 2 000 à 4 000 mètres carrés, pas plus, contre 15 à 30 000 habituellement en France. Autrement dit, Ikea arrête de vous faire traverser l'équivalent d'un aéroport international pour acheter une ampoule. Derrière ce virage stratégique, il y a une réalité évidente, c'est nous qui avons changé. Plus de 20% des ventes Ikea en Suède se font désormais sur Internet et on en prend également le chemin en France. Les grands magasins en périphérie coûtent cher, attirent moins, le commerce physique souffre partout, tout le temps, et ça touche aussi les commerces qu'on croyait intouchables, comme Ikea. Rassurez-vous, les magasins Ikea auront beau rétrécir, la notice de montage, elle, ne changera pas. Vous allez encore passer 3 heures un dimanche soir à assembler votre frietten, des noms que personne ne prononce vraiment, et que tout le monde finit par me dire tournevis en main.
0: Mon œil, l'édito de David Ossiou, il est 7h16. Chose promise, chose due, ça y est, elles sont à gagner dès maintenant. Les deux places pour Sochaux, le Puy Foot Auvergne. C'est après-demain, Stade Bonal, coup d'envoi 19h30. Avant match, bien évidemment, quelques minutes plus tôt avec Hervé Blanchard. On vous pose une question ce matin. Alors on parle beaucoup de l'équipe première, ce qui est normal, hein, puisque nous sommes deuxième au classement. Mais le FCSM a créé sa première équipe féminine senior l'année dernière, sous la houlette de son entraîneur Aurélien Voutat. Et ça y est, et nous en sommes fiers, les joueuses ont validé leur accession en R2 ou un R1. Le FCSM, qui a créé sa première équipe féminine senior l'année dernière, sous la houlette d'Aurélien Voutat, l'entraîneur, les joueuses ont validé leur accession en R2 ou R1. Vous avez la bonne réponse. Vous voulez assister au match de l'équipe première, Sochaux-Le Puy, vendredi soir à Bonal. Vous appelez tout de suite le 03 84 22 82 82. À direction la boîte de jazz avec Michel Jonas. Il est 7h17. Belle journée.

0: Fort Montbéliard, Michel Jonas, la boîte de jazz. Mmh. La météo à 7h20 pour ce mercredi 13 mai. C'est un ciel plus ou moins nuageux avec des averses de temps à autre. Et puis, elles vont se généraliser en fin de journée. Les températures ce matin, 4 à 5 degrés et comptez 14 degrés seulement pour les maximales. Et bonjour Didier.
1: Bonjour.
0: Comment ça va Didier? À Mandeur.
1: Oui, à Mandeur.
0: Bon, et il fait pas beau à Mandeur. C'est comme à Belfort.
1: On a un petit peu de soleil.
0: Les Mont-du-Bienne ont du soleil. Il arrive tout doucement, mais sûrement. En tout cas, le soleil, il est dans la radio, puisqu'on vous offre deux invitations pour Sochaux, le Puy-Foot Auvergne. Bon, ça, c'est après-demain, Stade Bonal. C'est un très, très beau cadeau. Vous savez que c'est un match qui joue à guichet fermé, quand même, Didier.
1: Oui, je sais, merci.
0: Le FCSM qui a créé sa première équipe féminine senior l'année dernière, sous la houlette de son entraîneur, Aurélien Vouta. Les joueuses ont validé récemment leur accession en R2 ou en R1 ?
1: En R1.
0: Mais bien sûr, avec une capitaine, l'internationale algérienne U20, Mélissa Rekibi, particulièrement talentueuse au milieu, et puis quelques joueuses expérimentées, je pense à Océane Schonauer, 14 succès en 15 journées, un match nul, 113 buts inscrits, c'est quand même pas mal ça, Didier.
1: C'est bien, pour une jeune équipe comme ça, félicitations à tout le monde.
0: Et bravo aux féminines, et bravo à Aurélien Vouta, l'entraîneur. En tout cas, on se donne rendez-vous après-demain vendredi au Stade Bonal. Didier, avec qui irez-vous?
1: Oui, sûrement un copain.
0: Eh ben un copain, très bien. Quelle est la radio qui vous offre les dernières places pour Sochaux-le-Puy?
1: Pour Montbéliard.
0: Ouais. Belle journée Didier. L'écho d'ici, je vous emmène au resto, tiens, ce matin, à la découverte d'une nouvelle entreprise, le restaurant La Martina. Nous sommes à Plancher-Bas, en Haute-Saône. C'est une véritable institution qui vient de rouvrir ses portes, ce restaurant La Martina, qui fête cette année ses 50 ans d'existence. Et puis, j'ai le plaisir d'avoir le chef cuisinier des lieux en personne, monsieur Corentin Rossignol. Bonjour Corentin.
2: Bonjour Stéphane, bonjour à tous.
0: Alors déjà, j'imagine qu'il y a beaucoup d'émotions autour de cette réouverture. Je crois que c'était vendredi dernier, le 8
2: mai. Oui, c'est ça, vendredi dernier, oui.
0: Martina, un restaurant assez connu dans le secteur.
2: C'est assez connu, oui. Et en réouvrant et en remodelant un peu le restaurant, je pense qu'on va faire du bien à notre village.
0: Alors derrière ce projet, il y a Franck et Adeline Parnaso. Alors Franck et Adeline, ce sont vos patrons.
2: C'est ça.
0: Quelque part. Franck, je crois qu'il revient d'ailleurs à son premier métier qui était la cuisine.
2: C'est ça, exactement, oui. Mmh. Il a décidé de rouvrir un restaurant pour... c'était son rêve, en fait, tout simplement. Donc... voilà.
0: On sent qu'il a fait ça avec le cœur.
2: C'est ça, ouais. On sent que c'est avec le cœur et c'est pas pour les business qu'il ouvre un restaurant, quoi.
0: Corentin, Franck, il vous connaît depuis que vous êtes tout le monde. Racontez-nous un petit peu.
2: Et Franck, il me connaît depuis que je suis tout petit, depuis que j'ai 4 ans. Ça fait 20 ans qu'il travaille avec mon père. Ils se connaissent depuis longtemps. Donc Franck m'a toujours soutenu, entre guillemets, quand je travaillais. Il m'a aidé sur des recettes. Un peu de tout. Et maintenant, il a décidé de me faire confiance pour gérer sa cuisine.
0: Alors, vous êtes tout jeune, vous avez 24 ans, mais déjà un beau parcours derrière les fourneaux, c'est ça?
2: Un petit peu, ouais. J'ai commencé à l'âge de 14 ans au restaurant Le Rien, à Ronchamp, avec Madame Laurette Frachebois, avec qui j'ai appris beaucoup de choses, qui m'a appris surtout la rigueur. Elle m'a appris à bien travailler les produits, à pas faire de pertes. Et
0: les bons produits, quand
2: les
0: même.
2: Bons produits.
0: C'est parce que ça, vous attachez une belle importance quand même aux produits locaux, par exemple.
2: Bien sûr, oui. Je travaille par exemple avec la pisciculture du Brochin, qui est du côté de Fougerolles, qui sont des personnes exceptionnelles, qui font tout à la main. Ça doit être l'une des deux dernières piscicultures en France à faire naître leurs poissons en France. Et on a été visiter le lieu avec Franck. Et c'est exceptionnel comme endroit.
0: Qu'est-ce que vous proposez à la Martina à Plancher-Bas?
2: Alors, nous on propose des plats plus dans le style bouillon. Donc c'est-à-dire que vous pouvez retrouver un bœuf bourguignon, une blanquette de veau, des œufs mimosa, des poireaux vinaigrettes, des œufs pochés en meurette, des rognons et toutes sortes d'abats qui vont venir par la suite pour les anciens.
0: C'est ouvert tous les jours?
2: Alors, on est ouvert le mercredi midi, jeudi, vendredi, samedi, dimanche, midi et soir.
0: 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Merci, Corentin.
2: Merci beaucoup.
0: Belle journée. 7h25, The Great Pretender, c'est Freddie Mercury. Qu'on savoure, ici.

0: We Are The Great Pretender, Freddie Mercury. L'actu locale, c'est dans 1 minute 30. Et puis, on voyage avec Désir LS, ici ce matin.
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0: On va parler cinéma volant avec l'association cinéma d'aujourd'hui dans Ici commence le monde. Angélique Alassa qui vous donne rendez-vous aux alentours de 8h-20. En attendant, il est très exactement 7h30. Le 90 secondes, toute l'actualité en France et dans le monde avec vous, Cyril Ardo-Redon.
3: Une journée très compliquée s'annonce pour vous si vous avez prévu de prendre la route, veille de week-end de l'Ascension. Bison futé, voie rouge dans toute la France dans le sens des départs, c'est même noir en Auvergne-Rhône-Alpes, c'est orange pour le sens des retours. La situation est sous contrôle, dit Emmanuel Macron à propos de l'antivirus. La ministre de la Santé a tenu une conférence de presse hier après-midi, elle a donné des nouvelles du seul cas positif français, une femme de 65 ans, atteinte de la forme la plus sévère. Une nouvelle réunion a lieu dans une heure. Après 3 jours de réquisition au procès du financement libyen de la campagne de Nicolas Sarkozy, les avocats généraux annoncent aujourd'hui les peines qu'ils réclament. Les prévenus, dont l'ancien chef de l'État, en cours jusqu'à 10 ans de prison. Décision attendue fin novembre. À Agde, dans l'Hérault, un homme de 58 ans est mort en arrivant en garde à vue dans la nuit de lundi à mardi. Les policiers ont fait usage de leur taser pour l'interpeller alors qu'il frappait une vitrine et des voitures à coups de machette. Entre son prix et les changements d'habitude des consommateurs, notamment des plus jeunes. Jamais on n'avait bu aussi peu de vin dans le monde. Les ventes en baisse de 2,7% l'an passé selon l'Organisation internationale de la vigne. Et puis le PSG sera-t-il sacré ce soir champion de France? Pour cela, Paris doit faire match nul ou gagner sur la pelouse de Lens. Match en retard de la 29e journée de Ligue 1, coup d'envoi à 21h. Et puis juste avant, à 19h, ce sera Brest face à Strasbourg.
0: Merci Cyril, à tout à l'heure. 7h31, l'info d'ici Thierry Compredon, c'est ce qu'on appelle le troisième tour des élections municipales.
4: Oui, hier, les maires fraîchement élus d'une vingtaine de communes du Nord-Franche-Comté ont été entendus par le tribunal administratif de Besançon pour de possibles infractions au code électoral. Ça va d'affiches de campagne trop grandes jusqu'à des accusations de pression sur les électeurs. Dans le territoire de Belfort, le résultat des urnes dans le village de Doran pourrait être remis en question, Nina Pavant.
5: Dorian Chevalier, battu dès le premier tour par Michel Ancelin, remet en cause le résultat de l'élection. Selon lui, ses affiches de campagne ont été vandalisées le 14 mars. Un message a été collé dessus, on pouvait lire, je cite, « Joli programme, mais avec quel argent ? Augmentation de nos impôts ? Point d'interrogation. » Toute l'après-midi, un jeu du chat et de la souris s'est mis en place. Le message est retiré par les équipes de Chevalier, puis remis, puis redécoller, ainsi de suite, jusqu'à 20h. Mais le 14 mars, c'est le dernier jour avant la période de réserve. Les candidats n'avaient plus le droit de s'exprimer à partir de minuit dans le cadre de la campagne. Trop tard donc pour pouvoir réagir et se défendre devant les électeurs. Cela aurait donc faussé la sincérité du scrutin, selon l'opposant municipal. Les faits sont en tout cas établis, mais la rapporteure publique a mis en doute l'effet que ces affiches ont pu avoir sur le résultat de l'élection. L'avis est défavorable.
4: Et autre recours étudié hier par le tribunal administratif de Besançon, Nina Pavant, ça concerne la commune de Vaugeaucourt, près de Montbéliard. Le candidat RN Maxime Gallois dénonce plusieurs irrégularités.
5: À Vougeot-Court, l'élection s'est jouée à 30 voix d'écart entre d'un côté la liste de Maxime Calloy et de l'autre le maire élu Jean-Claude Filipponi. Le perdant dénonce les liens entre le vainqueur et la maire sortante, sa compagne Martine Voidet. Plusieurs mentions « j'aime » sur Facebook sont au cœur de ce litige. Maxime Calloy capture d'écran à l'appui montre que la page Vougeot-Court officielle gérée par la ville est suivie par plus de 4000 internautes, a aimé plusieurs publications du compte de campagne de Jean-Claude Filipponi. Devant le tribunal, Maxime Calloy, étudiant en droit, s'est lancé dans une véritable plaidoirie pour tenter de convaincre la présidente que oui, ces éléments ont pu instiller dans l'esprit des électeurs un soutien de la mairie à l'un des deux candidats. Des faits trop anodins pour qualifier une véritable manœuvre d'influence sur l'élection, selon la rapporteure publique, qui suggère plutôt le rejet de la contestation.
4: Et tous les dossiers ont été mis en délibéré. Les décisions sont attendues le mardi 2 juin. Dossier complet à retrouver sur ici, belfortmontbéliard.fr.
0: Et puis, tout à l'heure, 7h47, l'invité d'ici matin, Thierry.
4: Nous parlerons de cette adoption, cette nuit, par les députés, d'une proposition de loi qui vise notamment à rendre obligatoire l'obligation d'informer des victimes de violences sexuelles lorsque leur agresseur sort de prison. On en parle avec notre invité. Je recevrai Emmanuelle Anzo, la présidente de l'association Solidarité Femmes dans le territoire de Belfort. Le temps pour ce mercredi, Stéphane.
0: C'est pas franchement un temps de printemps, hein. Il n'y a pas franchement de soleil. Une journée qui se déroule sous un ciel plus ou moins nuageux, des averses de temps à autre, qui démarrent dès la fin de la matinée sur la Trouée de Belfort ainsi qu'en montagne, qui vont se généraliser en fin de journée. Les températures s'accaillent, 4-5 degrés ce matin, et puis pas plus de 14 degrés cet après-midi.
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0: Thierry, demain c'est férié.
4: Oui.
0: Jeudi de l'Ascension.
4: Pas pour nous, hein.
0: Non, pas pour nous. Mais on sera là à la radio.
4: Et vendredi.
0: Pas à la télévision, mais à la radio. Ouais. Canal 32 de la TNT, évidemment, on viendra lundi. Hein. Non, je vous parle du jeudi férié parce qu'en fait, les bus vont circuler comme un dimanche dans le territoire de Belfort avec le réseau Optimo et puis dans le pays de Montbéliard avec le réseau
4: Evolidi.
0: Merci beaucoup Thierry. Sur l'autoroute A36 sur la RN10-19, aucune difficulté à vous signaler. En revanche, trafic chargé, avenue Jean Jaurès à Belfort ce matin.
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0: Voyage. Je suis sûr que vous allez nous en pousser une petite dans la salle de bain, en voiture, dans la cuisine ou même au boulot, parce que si vous aimez chanter, ça c'est le tube idéal. On écoute Désir LS, ici.

0: Ici Belfort-Montbéliard, voyage, Désir Ness.
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0: Allez, à 8h20, on a le plaisir de retrouver Angélique Alasta, bien sûr, avec du cinéma. Bah oui, on parle cinéma. Avec l'association Cinéma d'aujourd'hui, on peut se faire une toile près de chez soi, Angélique.
3: Mais oui, mais que de souvenirs, cette musique. Je vois l'étoile du shérif qui tourne. Le cinéma du dimanche soir, c'est ça, sur TF1.
0: Bien sûr, bravo.
3: Oh là là là là. Alors, se faire une toile près de chez soi, il faut l'avouer, hein, c'est quand même bien pratique. Mais quid de la programmation? Quels sont les films qui sont proposés lors de ces séances itinérantes, donc proposées par Cinéma d'aujourd'hui? Et comment faire pour y assister? Laure Stoffel, chargée d'action culturelle pour l'association, nous l'explique.
4: On essaye en fait d'avoir une variété de programmation pour intéresser le plus de monde possible et varier nos publics. Donc on a des comédies françaises, mais on a aussi des films. Récemment, on a passé Mardi Suprême, qui est un film américain. Là, on va avoir un film irakien. Voilà, on a aussi des thrillers. On a passé Gourou récemment aussi. Bah, l'idée, c'est de proposer plein de genres différents pour attirer le plus de monde possible.
3: Donc vous vous produisez dans des salles, donc vous parliez des Vosges du Sud, ou bien est-ce que vous avez un camion itinérant qui se déplace?
4: Alors oui, en fait c'est une petite... Enfin, on charge tout le matériel dans une petite camionnette et puis ensuite on vient l'installer dans les différentes salles où on fait des projections. Donc actuellement on a une salle à Giromanie, donc au Théâtre du Pilier, à Rougemont-le-Château c'est au Foyer Rural, et puis à Étuffon c'est à l'ESCAE.
3: Donc on est vraiment comme au cinéma, comme si on venait à une séance classique dans un cinéma confortablement installé. On profite de ces projections. Qui peut y accéder? C'est ouvert à tous?
4: Oui, bien sûr, c'est ouvert à tous. On a un tarif qui est quand même assez abordable, qui est à 5 euros pour les plus de 14 ans. Et puis après, on a un tarif réduit pour les moins de 14 ans et pour les porteurs de la carte Avantage Jeune. Et puis les séances, effectivement, sont accessibles à tout le monde. Et c'est possible également de réserver en ligne sur Hello Asso pour être sûr d'avoir sa place à l'avance.
3: L'association Cinéma d'aujourd'hui propose aussi la carte Art et Essai. Est-ce qu'elle ouvre des avantages dans le cadre de Cinéma Volant?
4: Oui, tout à fait. Si vous avez la carte Art et Essai, vous pouvez, quand vous venez voir des films sur Ciné Volant, vous pouvez demander une petite carte de fidélité. C'est une carte que vous allez tamponner à chaque séance et au bout de 5 séances, vous aurez droit à une place offerte.
3: Ouais.
4: Les spectateurs qui viennent régulièrement et qui du coup ont souvent des places offertes parce qu'ils sont très fidèles sur nos séances.
3: Laure Stoffel, comment est-ce qu'on peut avoir le calendrier des programmations justement pour ce Cinéma Volant?
4: Vous pouvez le consulter sur notre site Cinéma d'aujourd'hui. Vous avez toutes les séances qui sont annoncées. On a également un programme papier qu'on distribue principalement sur nos points de projection, mais aussi dans quelques lieux culturels, notamment sur les Vosges du Sud. Les offres, elles sont aussi sur Iliwap.
3: Eh bien, merci beaucoup. À très bientôt.
4: À très bientôt. Au revoir.
3: Notez que les séances itinérantes sont programmées les 22 et 26 mai prochains pour celles qui arrivent, et celle du 6 mai dernier qui a été reportée sera à l'honneur le 17 juin à Giromanie. Et tout l'été, vous pourrez profiter du cinéma en plein air, lieu, horaire et date sur le site Cinéma d'aujourd'hui.
0: Merci beaucoup pour ces précisions. Merci beaucoup Angélique. À demain. Allez, dans 3 minutes, on va retrouver Emmanuelle Anzeau, la présidente de l'association Solidarité Femmes dans le territoire de Belfort, l'invité d'ici matin. Et puis pour la musique, Julien Lib, Autrement. À tout de suite ici.
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0: Il a été révélé lors de la 11e saison de la Star Academy. C'est Julien Lib qu'on écoute ici avec son single Autrement. Excellente journée.
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0: Ici Belfort-Montbéliard, autrement Julien Libre, 7h47.
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0: Et Thierry, avec l'invité d'ici matin, nous recevons la présidente de l'association Solidarité Femmes dans le territoire de Belfort.
3: Bonjour Emmanuel Anzo.
4: Bonjour à vous.
3: Merci d'être avec nous ce matin. Cette nuit, les députés ont voté à l'unanimité une proposition de loi qui vise à rendre obligatoire d'informer les victimes de violences sexuelles lorsque leur agresseur sort de prison. C'est un texte que vous attendiez.
4: Alors, effectivement, c'est une avancée qui a été longtemps demandée par la commission indépendante sur l'inceste et les violences sexuelles. Et puis, je crois aujourd'hui que c'est important d'entendre les pouvoirs publics, le garde des Sceaux, dire qu'il veut placer la victime au centre, au lieu de l'accuser, je rajouterai, au lieu du condamné. Après, c'est pas une nouveauté totale, puisque c'est un élargissement, puisque depuis 2021, les victimes de violences conjugales, elles, sont averties. Donc là, on l'élargit aux victimes de violences sexuelles.
3: Alors, il faut savoir que cette proposition de loi porte le nom de Yanis, un jeune de 17 ans qui avait mis fin à ses jours en 2025 en découvrant par hasard que son agresseur avait été libéré de prison. C'était d'une rare violence de savoir que son agresseur était peut-être à côté de chez soi.
4: Oui, effectivement, puisque le fait d'informer la victime de la sortie de l'agresseur va pouvoir permettre de la préparer, puisque ça peut réactiver des traumatismes. Et souvent, la sortie de l'agresseur peut s'accompagner aussi de mesures d'éloignement, d'interdiction de résidence à proximité de la victime ou des victimes. Donc, effectivement, c'est important, cette information en amont. Et puis, ça se heurte aussi à un principe juridique qui existe dans le droit pénal, qui est le droit à la réinsertion de l'agresseur. Et tout l'enjeu va être là de la prévention de la récidive.
3: Emmanuel Anzou,
4: c'est pourquoi
3: le texte,
4: l'éducation est importante.
3: C'est vrai, oui. Le texte offre aussi aux victimes le droit de formuler des observations sur les conditions de libération de leur agresseur. C'est important, ça aussi, que les victimes soient au cœur du processus.
4: Oui, tout à fait. C'est ce que je disais, qu'elles soient au cœur, placées au centre. Et effectivement, dans les observations qu'elles pourront formuler, il y a effectivement ces mesures d'éloignement ou d'interdiction de résidence à proximité, de façon à ce que la victime ne puisse pas se trouver en difficulté par rapport à l'agresseur.
3: Alors, malgré tout, cette loi, mais aussi les campagnes de prévention, les outils pour protéger les femmes, le nombre de victimes continue d'augmenter. Qu'est-ce qu'on pourrait faire de plus pour éviter ces agressions, que ce soit des agressions sexuelles ou des violences conjugales?
4: Alors, sur le terrain des violences conjugales, je crois que la parole se libère maintenant depuis plusieurs années. On enregistre quand même, c'est des chiffres intéressants, entre 2016 et 2024, on a plus 119% de victimes de violences au sein du couple enregistrées. Donc, effectivement, la parole se libère. Il faut que les pouvoirs publics, les services publics puissent accueillir toutes ces victimes. Et effectivement, le nombre de féminicides, lui, ne diminue pas. On en dénombre 170 en 2025. Mais je crois aussi parce que les femmes sont de mieux en mieux informées et veulent sortir de ces relations toxiques et violentes. Et on sait très bien que la période de séparation est à risque, est à haut risque. Il faut continuer à développer les bracelets anti-éloignement, les téléphones graves danger. Pour protéger les femmes.
3: Alors, des guichets de suivi des victimes doivent être lancés dans certains départements. Est-ce que ça sera le cas dans le territoire de Belfort?
4: Alors, je n'ai pas d'informations à mon niveau, en tout cas, sur la création de ce guichet. En tout cas, ça va dans le bon sens. Il existait déjà des bureaux d'aide aux victimes, un peu partout en France. Je crois qu'il faut que ça reste lisible pour la victime et qu'elle sache vers qui se tourner pour être toujours accompagnée.
3: Et pour conclure, on rappelle le numéro de téléphone à composer en cas de violence sexuelle ou de violence conjugale. Il y a un seul numéro, c'est le 3919.
4: Oui. Tout à fait. C'est un numéro d'écoute qui est gratuit, qui a dépassé les 100 000 appels par an l'an passé et qui permet une information pour les victimes elles-mêmes, mais aussi pour leur entourage, de façon à sortir des violences conjugales.
3: Merci beaucoup, Emmanuelle Anzo. Je rappelle que vous êtes la présidente de l'association Solidarité Femmes dans le territoire de Belfort. Belle journée.
0: Il est 7h52 minutes. Allez, on jette un rapide coup d'œil sur vos commentaires, vos photos sur les réseaux sociaux, on adore. C'est Claudine qui nous écrit 7 degrés à Belfort ce matin. On a 1 degré de plus chez les Borioux à Valentinier. Merci à Michel, 8 degrés. Ça, c'est ce que j'appelle un classique, une pépite, un indispensable. On ne manque pas de superlatif pour ce Jesus in Osmi signé Genesis, c'est qu'on écoute ici.

Ici Belfort-Montliard avec l'un des tubes de l'album Weekend Dance signé Genesis, Jesus He Knows Me. L'actu locale dans 3 minutes avec Thierry Compredon. On voyage dans le temps avec Stéphane Bern dans 30 secondes et Julien Clerc va chanter ici.

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8: Apprendre l'histoire en s'amusant, c'est tous les matins. Voyage dans le temps avec vous, Stéphane Bern, bonjour.
9: Et bonjour.
8: Ce matin, on voyage au temps où le royaume de France s'agrandit.
9: Un mariage arrangé, deux décès coup sur coup. Et un roi plus rapide que ses voisins. Game of Thrones ? Non, non, Games of Toulouse. Toulouse, automne 1271. Dans le cloître des Jacobins, les seigneurs murmurent. Le comté est sans maître. Raymond VII n'est plus. Sa fille, Jeanne de Toulouse, mariée à Alphonse de Poitiers, vient de mourir à son tour. Quelques jours plus tôt, ce dernier l'avait précédée dans la tombe. Bref, la branche de l'arbre généalogique sur laquelle reposait le trône vient d'être sciée. Au Moyen-Âge, le vrai drame n'est pas tellement la mort, mais bien l'absence d'héritier. Comme dirait un célèbre dicton que je viens d'inventer.
10: Père Caflor, raconte-nous une histoire.
9: Pas de descendance, plus d'indépendance. Le comté de Toulouse est vaste, riche, stratégique. L'Angleterre pourrait invoquer de vieux droits hérités d'Aliénor d'Aquitaine. La couronne d'Aragon, au sud des Pyrénées, observe également avec intérêt ce territoire. On dirait presque une galette des rois, sauf qu'ici, la fève s'appelle Toulouse. Mais pendant que les autres réfléchissent, le roi de France agit. Philippe III, le Hardi, envoie son sénéchal de Carcassonne sécuriser les lieux. Le 8 octobre 1271, dans le cloître toulousain, cérémonie officielle. Le comté est réuni à la couronne de France. Hop, l'acte juridique est signé, même pas besoin de se battre. La belle affaire.
11: Je viens de la part d'un notaire de Montargis.
12: Pour vous remettre en main propre un titre de propriété.
9: Promesse solennelle, les privilèges des Toulousains seront respectés. Le Midi entre ainsi dans l'état capétien. Les institutions locales survivent, mais désormais, les décisions importantes remontent vers le nord, ce qui n'empêchera pas la ville rose de garder suffisamment de caractère pour inspirer les plus grands.
13: Au Toulouse.
8: Ah, on termine avec Claude Nougaro, ce nouvel épisode de Voyage dans le temps à retrouver sur l'application Ici. Merci Stéphane, à demain.
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8: Nous sommes le mercredi 13 mai, il est 8h. L'actu, Thierry Compredon, une violente agression et beaucoup de questions.
14: Le 15 avril dernier, un ouvrier de l'usine Stellantis à Sochaux était gravement blessé après avoir été frappé par deux personnes. Les faits se sont produits alors que l'homme âgé de 53 ans s'apprêtait tout juste à sortir de l'usine, Pauline Boudier.
15: Il est 21h ce soir-là quand l'ouvrier termine son service et sort de l'usine en marchant à côté de son vélo. Une fois passé le tourniquet, deux hommes l'attaquent et le frappent, principalement à la tête avec une barre de fer. Il s'acharne sur le quinquagénaire. Lui, choqué, ne peut pas se défendre puisqu'il a le guidon dans les mains. Il tombe au sol et perd connaissance. Là, l'histoire devient un petit peu floue puisqu'il n'y a pas de témoin et la victime ne se souvient de rien. On sait juste que des collègues venus prendre leur service le retrouvent dans un sale état. La tête en sang, le nez et plusieurs dents cassées. Ça a fait beaucoup parler à l'usine, rapporte un délégué syndical. Un employé agressé après une journée de travail avant même de sortir du parking. On imagine bien le questionnement de ses collègues.
14: Et l'enquête se poursuit. Les policiers espèrent en savoir plus grâce aux caméras de vidéosurveillance de l'usine. Frédéric Péchier reste en prison. Sans surprise, la Cour de cassation a rejeté hier le recours déposé par l'ex-anesthésiste bisontin qui réclamait sa remise en liberté afin de préparer son procès en appel à Lyon à une date qui reste encore à déterminer. Frédéric Péchier était incarcéré depuis le 18 décembre, condamné à la réclusion criminelle à perpétuité pour l'empoisonnement de 30 patients, dont 12 mortels en polluant des poches de perfusion. Il a toujours clamé son innocence. À Échavannes, près d'Héricourt, en Haute-Saône, une maison située rue de la Petite Fontaine a été détruite par un incendie en 2 l'après-midi. Hier, à l'arrivée des secours, l'habitation de 200 mètres carrés était totalement embrasée. La maison était vide, mais des proches sont intervenus pour sortir les animaux domestiques qui se trouvaient à l'intérieur. L'une des personnes était légèrement intoxiquée par les fumées et transportée à l'hôpital de Franche-Comté pour y subir des examens.
8: C'est une structure essentielle pour la vie des enfants en situation de handicap.
14: Il s'agit du CREA, le Centre de ressources enfance et adolescence, dans le cadre des journées portes ouvertes. L'ADAPI du territoire de Belfort a fait découvrir cette semaine cette structure créée l'an passé et installée dans ses locaux rue du Rhône à Belfort. Ce centre permet de réaliser des diagnostics précoces chez des enfants de 7 à 12 ans qui présentent une suspicion du trouble du développement. L'objectif est d'assurer un meilleur suivi des jeunes dans les établissements scolaires. C'est ce qu'affirme Rachel Vandervoet-Tresson, éducatrice spécialisée et directrice adjointe du CREA du territoire de Belfort.
0: C'est un livret qui est créé par l'État. Vraiment un livret de repérage qui s'adresse famille, école et médecins, qui permet de voir si effectivement les suspicions méritent d'être approfondies et pouvoir effectivement amener un diagnostic ou à minima des réponses adaptées à l'enfant pour l'aider dans sa scolarité, pour l'aider à avoir les accompagnements adaptés. Parce qu'avant, c'est vrai qu'à 0-6 ans, il y a déjà beaucoup de diagnostics un peu plus évidents qui sont posés et il y a des enfants qui passent à travers les mailles du filet, puis qui arrivaient à l'âge avec un peu plus d'apprentissage à l'école, de contraintes, développent d'autres choses et on s'aperçoit que il y a aussi des difficultés et que ça mérite d'être creusé et de voir ce qu'il faut pour qu'ils puissent avoir les aides nécessaires pour continuer leur scolarité plus sereinement.
14: Et tout à l'heure à 8h31 dans l'info d'ici, on revient dans le détail sur ce centre de ressources enfance et adolescence et sur les différentes missions de l'ADAPI avec le reportage long format d'Alexandre Lepère.
8: Le sujet avait fait beaucoup parler en 2024.
14: Je parlais de l'expérimentation sur la tenue unique à l'école. Eh bien, ce projet arrive à son terme. Une centaine d'établissements s'étaient lancés dans le projet pour le gouvernement de l'époque. L'objectif était de renforcer la cohésion entre les élèves, d'améliorer le climat scolaire, de réduire les inégalités ou encore de créer un sentiment d'appartenance. Et hier soir, un premier bilan a été réalisé par les services du ministère de l'Éducation nationale. Et vous avez pu le consulter, Noémie Bonin.
7: La tenue unique a pu produire certains effets limités mais non négligeables, affirme cette enquête, avec notamment un sentiment d'appartenance plus fort. En revanche, son influence sur les apprentissages, la réussite scolaire et la motivation demeure nulle ou symbolique. Mais cette étude montre aussi un décalage fort entre les représentations portées par les adultes et le vécu réel des élèves. Les adultes, que ce soit les équipes éducatives ou les parents, attribuent plus souvent à la tenue unique des effets positifs associés au cadre, à l'autorité. Les jeunes, en revanche, s'ils connaissent par exemple une baisse des moqueries, soulignent surtout des contraintes et considèrent souvent l'uniforme comme pas adapté à leur vie de collégien. D'autant que les logiques d'exclusion dans la cour notamment sont trop profondes pour être transformées uniquement par un vêtement. Pas d'effet relevé non plus sur les phénomènes de harcèlement. À certains endroits, la faible adhésion des élèves a même pu entraîner des tensions et une dégradation du climat scolaire.
14: Et l'actuel ministre de l'Éducation nationale, Édouard Geffray, indique vouloir attendre les résultats définitifs de ce bilan avant d'acter ou non la poursuite du dispositif de tenue unique à l'école.

0: La nature, l'esprit, les animaux, enfin tous les éléments naturels. Et alors qu'on a des vies complètement fragmentées, en petits bouts, internet, machin, les copains, je me rappelle des chants, je me rappelle des prières. Je dirais même que elle passe un peu devant celle-là, elle était plus structurée, il y avait peut-être à peine plus de monde, l'esprit en tout cas.
1: Et vous avez les photos de cette cérémonie hier à Bermond sur votre site internet ici.fr Belfort Montbéliard. Il va défendre les couleurs de la Franche-Comté. Nathan Villemain est qualifié pour la grande finale de la meilleure baguette de tradition de France. Apprenti au fournil de Mélisée en Haute-Saône, le jeune homme avait remporté, on s'en souvient, l'épreuve régionale à Besançon. C'était il y a 2 mois. Les résultats seront dévoilés demain jeudi. Et puis Stéphane, on vous rappelle le numéro de l'info à la radio, je vous écoute.
2: 06 23 18 31 18 Thierry.
1: Et on compose ce numéro quand on est témoin d'un fait marquant ou insolite. Vos messages également par SMS ou WhatsApp à ce même numéro. 06 23 18 31 18.
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2: Inès Gouil du site internet La Météo Franc-Comtoise est avec nous pour nous annoncer un temps plutôt mitigé. Il y a des nuages, il y a de la pluie, Inès.
4: Effectivement, des conditions mitigées pour cette journée du mercredi 13 mai avec du soleil, mais aussi de plus en plus de nuages qui vont notamment se multiplier ce matin. On aura peut-être même quelques gouttes en toute fin de journée dans le Nord Franche-Comté, mais rien de très important. Les rafales de vent, elles vont atteindre 40 voire 45 km par heure ces prochaines heures. Et les températures seront donc proches cet après-midi de 14 ou 15 degrés si vous êtes du côté de Belfort, Montbéliard ou encore d'Elle. Plutôt 14 degrés pour Giromagny et jusqu'à 15 ou 16 degrés en partant sur Besançon ou encore Vesoul. Les averses vont notamment revenir demain jeudi avec le retour d'un peu de neige près des sommets des Vosges à partir de 1000 mètres d'altitude. Donc il faudra monter assez haut quand même. Oui. Toujours ces rafales de vent, température proche de 14 degrés. Et puis pour le soleil, il faudra attendre dimanche et surtout la semaine prochaine qui devrait marquer le retour de la quasi-chaleur.
2: Ah bah ça m'arrange parce qu'en plus je voulais inviter Thierry Compredon au cinéma, mais s'il fait beau, on n'ira pas. Merci beaucoup Inès. À demain.
4: À demain, belle journée.
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2: Quoi ?
1: Vas-y. La semaine prochaine, j'entends, mais cette fin de semaine, c'est un peu pluvieux.
2: Non, il y a Bonal. Ce n'est rien, c'est Julien Clerc sur la première radio de proximité.

0: Ici Belfort-Montbéliard, ce n'est rien, Julien Clerc.
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0: On va expliquer pourquoi le générique de Starsky & Hutch.
3: Vous êtes comme un fou déjà, hein, Stéphane.
0: Sévice, votre radio préférée, c'est parce qu'on vient de voir la voiture de Starsky & Hutch passer dans la rue des Capucins à Belfort.
3: Ah, puis, ouais, on l'a entendu.
0: On l'a entendu, bah, ça avait 8. Hein, puis, alors, qu'est-ce que sa tête, hein. Ouais. Puis, au prix de l'essence, en ce moment, je te dis pas. La voiture de Starsky & Hutch vient de passer car elle va se garer pas loin de nos locaux. Je vais recevoir le président de l'association qui organise le Festival Motor Show.
3: Adèle, au stade des Fromenteaux.
0: Que vous connaissez bien.
3: Oui.
0: Et elle saura exposer cette voiture avec plein d'autres, évidemment. Et on va vous offrir votre passe 3 jours pour assister ce week-end au Festival Motor Show.
3: On pourra monter dans la
0: Grande Torino ? Non, on ne peut pas monter.
3: Pourquoi ?
0: Non, c'est, parce que c'est, on regarde, on photographie.
3: D'accord.
0: Vous restez avec nous.
3: Parce que vous êtes déjà monté dedans.
0: Oui. Mais voilà. Michael Jackson, Paul McCartney pour la musique. Tout de suite.
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0: C'est pas vrai, le rendez-vous anti-arnaque avec vous, Aude Razo. Grand week-end et vacances d'été, vous nous alertez sur les autorisations électroniques de voyage.
9: Oui, ce sont ces visas électroniques payants que vous devez absolument acheter. Si vous voyagez au Royaume-Uni, au Canada, aux États-Unis, vous êtes plusieurs à m'avoir écrit ces dernières semaines pour me dire que vous êtes fait avoir, vous avez payé beaucoup trop cher. Lucas et Marianne, deux auditeurs, ont un voyage de prévu au Royaume-Uni. Ils trouvent un site internet pour obtenir cette ETA, c'est comme ça qu'on l'appelle, cette autorisation de voyage. Ils payent une 20aine d'euros, pas de problème, c'est le tarif. Mais gros problème, quelques jours plus tard, ils découvrent un deuxième prélèvement, 39 euros.
3: Mais ça sort d'où ça ?
9: Eh bien, Lucas et Marianne n'ont pas tout lu. Sur le site, je suis allée voir, c'est bien écrit, après la période d'essai de 72 heures, vous serez prélevé de 39 euros par mois. En fait, ils ont souscrit, sans s'en rendre compte, à un abonnement. Pour d'autres, c'est encore pire. Une auditrice, une autre, me dit qu'elle a déboursé 328 euros en visa électronique juste pour un voyage à Londres en famille. À ce prix-là, j'ai calculé, elle aurait pu emmener une 15aine de personnes. Là, ce n'est même plus une histoire d'abonnement, c'est juste un site qui lui a fait payer directement et très très cher. Pour ne pas vous faire avoir, il faut absolument rester sur les sites officiels. Pour le Royaume-Uni, le plus simple, vous avez l'appli UK ETA. Vous pouvez aussi faire la démarche depuis l'ordinateur sur le site du gouvernement britannique. Je vais vous mettre le lien, le vrai, le bon, sur ici.fr. Je vais aussi vous mettre le lien d'ailleurs pour vérifier si votre ETA est valable ou non. Parce que parfois, non seulement vous avez payé trop cher, mais en plus, le document qu'on vous envoie est complètement bidon. Merci pour le voyage gâché, on n'a pas envie de ça.
0: Merci infiniment Aude Razo. Il est 8h15. Allez, c'est le moment de jouer. Je vous parlais tout à l'heure du festival Motor Show. Ça va se passer ce week-end à Delstade des Fremontaux. C'est la 3e édition de ce festival au programme show mécanique, concerts, déambulation de véhicules post-apocalyptiques, des véhicules américains, et puis des food trucks, buvettes, stands sur place. Vous avez passé un bon moment pour cette 3e édition. On vous offre votre passe 3 jours. Et on joue aujourd'hui avec une voiture cultissime. Un amour de coccinelle. Volkswagen. Dans le film Un amour de coccinelle, comment s'appelle la voiture ? La coccinelle, elle s'appelle Poupette ou Choupette ? Poupette ou Choupette ? Vous avez la bonne réponse ? 03 84 22 82 82. Et vous repartiez avec votre passe 3 jours pour le festival Motor Show qui commence vendredi, c'est samedi, c'est dimanche. Stade des Fromenteaux, Adèle, Michael Jackson, Paul McCartney, The Girl Is Mine, ici.

0: Mais ça, c'est pépite, mais c'est génial. C'est ma préférée. L'album Thriller, ça, ce duo entre Michael Jackson, Paul McCartney, The Girl Is Mine. 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On vous offre vos invitations pour le Festival Motor Show Adèle, vendredi, samedi, dimanche. Stade des Fromentaux, le passe 3 jours. Bonjour, Mama.
1: Bonjour.
0: Nous appelez de Belfort, comment ça va?
1: Ça va, merci.
0: Alors, pour gagner votre passe 3 jours et vous rendre à Dell pour assister à ces shows mécaniques, ces déambulations de véhicules américains, véhicules post-apocalyptiques, profiter des food trucks, des buvettes, des stands de goodies, des vêtements vintage, des épiceries US, il va falloir répondre à une question. Dans le film Un amour de Coccinelle, comment s'appelle la voiture, Poupette ou Choupette ?
1: Choupette.
0: C'est une bonne réponse.
1: Ouais.
0: Ben oui, parce que Poupette... Ça n'a rien à voir, c'est au cinéma, mais c'est Denise Gray dans la boum, en fait. C'est la grand-mère de Vic. Voilà. Bon. Maman, avec qui allez-vous, Adèle? Stade des Fromentaux, ce week-end.
1: C'est pour les offrir à mon frère.
0: C'est très bien, voilà. Ouais, généreuse, la frangine. Salut, maman, belle journée, à bientôt.
1: Merci, bonne journée, au revoir.
0: 8h21, les Comtois qui comptent, on assiste à un rêve d'enfant qui devient réalité alors que le festival Rolling Stone s'apprête à ouvrir ses portes. C'est un enfant du pays, fidèle spectateur de l'événement, qui aura l'honneur d'inaugurer la scène cette année. Il s'agit de Mapo que Noah Sommier a rencontré.
2: Et là, de passer de l'autre côté, de se dire, ça y est, c'est mon tour, je monte sur scène. Et en plus, chez moi, ça va être ma première grosse scène dans ma région. C'est une fierté, c'est un honneur.
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4: Il a grandi à Grès et il a fait ses premières gammes au lycée. S'apprête désormais à passer de la fosse à la scène devant les siens. Mapo, c'est son nom. Il compte aujourd'hui car il incarne cette nouvelle génération d'artistes comtois qui, même en s'exportant à Paris, n'oublie jamais d'où ils viennent.
2: Alors, mon lien avec la Franche-Comté, il est assez évident pour moi parce que c'est clairement chez moi, c'est où j'ai grandi, où il y a ma famille, mes amis et aussi, évidemment, la plupart de mes souvenirs. Et aujourd'hui, je vis, même en vivant à Paris, ça reste une région qui me suit toujours, quoi, dans ma manière d'être, dans ma musique, etc. Quoi. Et de toute façon, je reviens assez souvent, même si je suis en région parisienne. Tous les mois, je reviens au moins une fois.
4: Parce que la musique, concrètement, elle est arrivée à quelle période, à quel moment de ta vie?
2: Au tout début, c'est arrivé vers le lycée, quand j'ai commencé avec le piano, au lycée à Grès. Donc petit à petit, j'ai commencé à écrire ensuite mes propres textes. Et à prendre la musique vraiment plus au sérieux et avec une place beaucoup plus importante dans ma vie.
4: C'est quoi la bascule? Qu'est-ce qui t'a poussé, par exemple, à aller à Paris?
2: Rolling Stone, je connais ça depuis des années parce que j'y suis allé beaucoup avec des potes, donc pour fêter, profiter des concerts, etc. Et honnêtement, même quand j'ai commencé le piano, je m'imaginais pas monter un jour sur scène. Et donc c'est au moment, je dirais, où j'ai commencé à écrire mes premiers textes. Directement, j'avais l'ambition de... En fait, j'ai vraiment commencé, parce que je me suis dit, ça va être incroyable de voir des gens chanter ce que tu as écrit tout seul. Et donc, c'est à partir du moment où j'ai commencé à écrire que j'ai vraiment pris au sérieux la musique. Pouvoir ouvrir là le festival, c'est une vraie fierté. Et je pense, c'est dès lors que j'ai commencé à écrire. Si je dois donner une réponse, c'est à ce moment-là.
4: Comment le petit Mapo, il va se retrouver sur la scène du festival Rolling Stone? Ça s'est passé comment? Explique-nous tout.
2: Donc cette année, je l'ai fait. J'ai un ami à moi qui va justement sur scène avec moi, Bastien, qui de près ou de loin connaît un petit peu le monsieur le maire. Et il m'a dit, mais pourquoi tu n'essayes pas de faire le Rolling Stone? Il me dit, tu sais jamais, essaye. Et donc j'ai essayé. Et le lendemain, je me fais appeler. Il me dit qu'ils ont apprécié mon univers, mes morceaux. Et donc, qu'ils voudraient justement me voir et qu'on en parle ensemble, quoi.
4: Est-ce que ça va se préparer différemment, ce que tu vas proposer sur scène à Rolling Stone, ou ça se prépare comme tu as l'habitude de préparer une prestation?
2: Non, là, ça a été un peu différent, parce que les scènes, bon, je suis plutôt habitué aux scènes, mais donc en général, je fais des 20 minutes, 30 minutes, mais là, c'est un 45, c'est la toute première fois que je fais ça. Et là, de passer de l'autre côté, de se dire, ça y est, c'est mon tour, je monte sur scène, et en plus, chez moi, ça va être ma première grosse scène dans ma région. C'est une fierté, c'est un bonheur.
4: Mapo, c'est lui, un rappeur à la plume sincère qui va ouvrir le bal de Rolling Stone sur la scène, bien évidemment, après avoir été un spectateur à retrouver sur notre site internet ici.fr Belfort-Montbéliard.
0: Ah j'ai hâte de l'applaudir sur la scène Aval, demain Alsosé à Grès. C'est Mapo, le régional de l'étape, le festival Rolling Stone, les 14, 15 et 16 mai avec votre radio ici Belfort-Montbéliard. On écoute Zazie, ici.

0: Ici Belfort Montbéliard, je suis un homme. Zazie, l'actu locale dans une minute, même pas. Et puis Michel Berger, celui qui chante pour la musique. Vous êtes bien finalement ici.
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0: Dans 20 minutes, on va parler du Festival Motors Show. Ça va se passer Stade des Fromentaux. Adèle, l'organisateur de la manifestation, sera avec nous aux alentours de 9h-10. Merci d'avoir choisi ici Belfort-Montbéliard. Il est très exactement 8h30. Toute l'actualité en France et dans le monde, c'est le 90 secondes. Avec vous, Cyril Lardo-Redon.
3: Les chiffres du chômage en France, 8,1% en hausse de 0,7 points sur un an. Ça représente plus de 2,5 millions de personnes. C'est le plus haut niveau depuis 5 ans, selon l'INSEE. Une nouvelle réunion commence dans les prochaines minutes au sujet de l'antivirus. La ministre de la Santé, Stéphanie Rist, réunit en visioconférence les ordres et principales organisations des professionnels de santé. Elle a donné hier des nouvelles du seul cas positif français, une femme de 65 ans, atteinte de la forme la plus sévère, la situation est sous contrôle, dit Emmanuel Macron. Journée très difficile en perspective sur les routes partout en France en cette veille de week-end de l'Ascension. Journée très chargée selon Bison Futé dans le sens des départs. C'est rouge pour tout le pays, noir en Auvergne-Rhône-Alpes, c'est orange dans le sens des retours. Informer systématiquement les victimes de violences sexuelles et conjugales de la sortie de prison de leur agresseur. Une proposition de loi en ce sens adoptée à l'unanimité dans la nuit par les députés. Le texte doit désormais aller au Sénat. Il est soupçonné d'avoir pris part à une vaste escroquerie à la billetterie du Louvre. Des groupes de touristes entrés en fraudant. Un agent du musée présenté hier à un juge d'instruction en vue de sa mise en examen. 9 autres personnes ont déjà été mises en examen dans ce dossier en février. Et puis un cobra venimeux recherché à Castelginest, près de Toulouse. La commune appelle à la plus grande vigilance. Par précaution, les parcs, terrains de sport, collèges et centres aérés sont fermés aujourd'hui.
0: Merci Cyril. 8h31, l'info d'ici, Thierry Compredon. Alors on vous emmène à la découverte d'un service important pour les enfants en situation de handicap.
4: Thierry. Oui, dans le cadre de ces journées portes ouvertes hier et avant-hier, l'ADAPI du territoire de Belfort en a profité pour présenter l'une de ses nouvelles structures fraîchement installées rue du Rhône à Belfort. Il s'agit du CREA, le centre ressources enfance et adolescence, qui permet de réaliser des diagnostics précoces chez les enfants de 7 à 12 ans qui présentent des troubles du développement. Des nouveaux locaux plus grands et plus accueillants, de quoi renforcer un meilleur suivi des enfants, Alexandre Lepère.
5: Les locaux sont flambant neufs. Un bâtiment d'une superficie de 387 mètres carrés, une vingtaine de pièces, différentes salles éducatives accueillent les enfants suivis.
6: C'est pour permettre d'avoir plus de salles de psychomotricité ou de salles éducatives qu'on a proposé de venir ici.
5: L'éducatrice spécialisée Régine Valder souligne l'intérêt des nouveaux locaux.
6: Parce qu'effectivement à Rope, ça devenait un peu serré. C'était un vrai besoin et puis on s'est dit, cœur de ville, que les parents puissent venir aussi plus facilement en bus, parce qu'on a beaucoup de parents quand même qui n'ont pas de moyens de locomotion.
5: Les journées portes ouvertes des nouveaux locaux se sont déroulées en deux fois. Les parents sont venus lundi après-midi. Les professionnels de santé sont passés hier après-midi. Ils ont été reçus par l'éducatrice spécialisée Rachel Vantvoorde-Tresson. Elle est la directrice adjointe du CREA, le centre de ressources enfance et adolescence du territoire de Belfort.
7: Aujourd'hui, on est sur 352 dossiers à peu près. Il y a beaucoup d'enfants qui passaient à travers les mailles du filet. Des parents qui ne savait pas trop où s'adresser, ouvrir la porte, taper à la porte de chez qui, parce que ben il a des choses, mais on me dit qu'il y a rien et comment on fait. Et là, on va vraiment approfondir les choses avec psychomotricienne, neuropsychologue, psychologue, orthophoniste, ergothérapeute, voire au-delà si besoin, quoi. Donc ça fait vraiment une équipe pluridisciplinaire complète.
5: Le bon élan est collectif. Une nuance majeure quand même sur les délais d'attente pour intégrer les structures d'aide. Sylvie Roland gère l'AMDPH, la maison départementale des personnes handicapées du territoire de Belfort.
8: Il y a des délais d'attente dans les IME, dans les services de soins à domicile comme ici. C'est très dérangeant pour les parents parce qu'ils se retrouvent sans rien. Et on émet des plans B, ce qu'on appelle des plans B de réponse approximative dans l'attente qu'ils aient une place dans une structure. Mais ça peut être douloureux, effectivement, d'attendre. Et puis, en attendant, d'être dans une structure ordinaire, sans soins, sans prise en charge.
5: Les délais d'attente vont jusqu'à 2 ans dans certaines structures du Nord-Franche-Comté.
4: Un reportage d'Alexandre Lepère que vous retrouvez sur notre site ici.fr, Belfort-en-Béliard.
0: Et puis Thierry, on vous retrouve, vous, dans le journal de 9h.
4: Nous parlerons de ce passage à tabac d'un homme de 53 ans, un ouvrier à l'usine Stellantis de Sochaux. Il était frappé violemment alors qu'il sortait de l'usine. Les agresseurs, au nombre de 2, sont toujours activement recherchés par la police. Le temps pour ce mercredi 13 mai, Stéphane.
0: Bah, c'est pas terrible, bah, oui. Autant vous le dire. Bon, il y a un petit peu de soleil hein, quand même par endroit. Et puis très vite, eh bien, les nuages vont arriver pour nous apporter quelques averses, avec toujours quand même quelques éclaircies. Bref, c'est un temps plutôt mitigé et on attend 14-15 degrés au meilleur de la journée.
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0: Alors Cyril Ardo-Redon, vous en parlez dans 90 secondes, hein, trafic fort, grand trafic pour cette journée de mercredi et puis pour demain jeudi puisque c'est le week-end. C'est le jeudi de l'Ascension et c'est un long week-end qui se prépare. Trafic rouge dans le sens des départs. Si vous êtes sur l'autoroute A36 pour le moment, tout va bien. Et puis sur le réseau secondaire, on note un bouchon rue de la Prairie, tiens, ce matin à Montbéliard.
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0: On est ravis de commencer cette journée de mercredi avec vous. Et celui qui chante là tout de suite ici, bah, c'est Michel Berger.

0: Ici Belfort-Montbéliard, celui qui chante, Michel Berger.
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0: Avec l'ami Jean Surada qui vous retrouve pour Bienvenue chez vous après les infos de 9h. Salut Jean.
3: Bonjour Stéphane, bonjour à tous. Bienvenue chez vous à la une entre 9h et 10h. On va se baigner aujourd'hui. On va vous demander si vous aimez nager. Est-ce que vous pouvez préférer être en détente? Est-ce que vous faites les bombes dans l'eau?
0: Ça, c'est vous, ça.
3: Franchement?
0: Bah oui.
3: Non, je suis très sage dans l'eau. J'éclabousse personne. Je suis là détente et on fait des bombes au 03 84 22 82 82.
0: À tout à l'heure, Jean. Ici Belfort Montbéliard vous le révélait dès lundi. Nouveau témoignage ce matin avec la photo du jour de l'Est républicain. Bonjour Joanne Bosserge.
4: Bonjour Stéphane. Eh ben aujourd'hui, on va parler un petit peu sur une photo de la grande rencontre qui a lieu vendredi soir, pour laquelle d'ailleurs vous faites gagner des places. Et nous, là, on a un petit sujet sur l'envers justement de cette recherche de place, de cette quête au sésame. On a Julien Rodriguez, un travailleur comme un autre, qui lui aussi cherche des places. Il n'a rien à voir avec ce marché et il s'est retrouvé lundi soir, d'un coup, appelé par ses amis, soi-disant son profil, son nom et son image ont été utilisés pour arnaquer des gens. Alors, il tombe un peu des nues quand ça arrive et en fait, tout simplement, quelqu'un avait utilisé son identité, sa photo, pour faire tout simplement une arnaque en ligne. Et malheureusement, voilà, un autre internaute, celui qui s'est fait arnaquer un peu pour se venger et pour trouver qui était derrière ce compte et comment contacter ce monsieur, a posté un message en disant que ce monsieur arnaque les gens. Donc, le pauvre Julien s'est retrouvé à être impliqué comme quoi il était quelqu'un qui vendait des faux billets, à être un menteur. Il a dû se justifier, contacter l'acheteur pour au final expliquer clairement qu'il n'a rien à voir là-dedans. Donc au final, plus de peur que de mal, portera pas plainte, etc. Celui qui a voulu acheter les billets s'est senti un peu désolé, hein, il s'est notamment excusé. Mais voilà, comme quoi méfiez-vous si vous voulez faire de l'achat de place pour le match de vendredi soir, et on espère d'ailleurs qu'il y aura le plus de monde possible.
0: Ah bah de toute façon, c'est à guichet fermé, voilà, c'est 20 000 personnes, mais les places sont à gagner jusqu'à vendredi inclus, hein, jusqu'à la dernière minute, en écoutant ici Belfort-Montbéliard. La photo du jour de l'Est républicain, merci beaucoup Joanne Bosserjean.
4: À vendredi.
0: Et vous serez à Bonal, vous.
4: Je serai à Bonal, bien sûr.
0: 8h41 minutes, par ici les économies, Valère Coréard dans un instant, et puis Christophe Maé, sa nouvelle chanson, La Lune.
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0: Il est 8h42 minutes. Valère Coréard, bonjour. Avec vous, un bon plan pour notre pouvoir d'achat. Aujourd'hui, vous vouliez nous parler d'une bonne nouvelle pour les étudiants.
11: Depuis le 1er mai, les repas étudiants sont à 1 euro dans les restaurants gérés par le CROUS. Avant réservé aux étudiants boursiers, précaires, c'est désormais un droit qui concerne toutes les étudiantes et tous les étudiants, les doctorants, les alternants, les jeunes en mission de service civique aussi. Alors pour justifier de son statut, il faut avoir un compte Easly qui permet en fait de payer ses repas au CROUS. Enfin en général, c'est connu par les étudiants. C'est quand même une très bonne nouvelle. On parle d'un étudiant sur deux qui fait des concessions sur son alimentation pour des raisons financières. On est en 2026, on est en France et c'est pourtant une réalité. Alors ces repas à 1 euro seront un vrai coup de pouce et ça concerne les déjeuners mais aussi les dîners pour les restaurants universitaires ouverts le soir.
0: Que vont pouvoir manger les étudiants pour 1 euro, Valère ?
11: Pour ce tarif, il y aura forcément un plat principal et ce qu'ils appellent deux périphériques, c'est-à-dire une entrée, un fromage, un dessert ou un fruit par exemple. Après, il faut payer des suppléments. Donc ça, c'est quand même la bonne nouvelle avec des repas à 1 euro. Et puis, plus globalement, n'oubliez pas que nous avons la chance d'avoir des acteurs associatifs hyper engagés pour lutter contre toutes les précarités étudiantes en France. Logement, alimentation, habillement, fourniture. Il ne faut pas subir une situation trop compliquée dans son coin. Renseignez-vous auprès de votre faculté, par exemple, ou en faisant une recherche en ligne. Moi, j'ai trouvé notamment On remplit le frigo, les paniers de Léa, un cabas pour un étudiant aussi, des associations engagées engagés. D'ailleurs, vous connaissez peut-être des assos ou des initiatives remarquables pour aider financièrement les étudiants, des bons plans de job aussi. Pensez à m'écrire à la fin, ça aide tout le monde. Mon mail, c'est parisilleséconomies@radiofrance.com.
0: Merci Valère. À demain, 8h44, la troisième édition du festival Motor Show à Dell, un week-end 100% mécanique, rock, sensation forte. Ça commence jeudi, c'est jusqu'à dimanche. On va en parler dans un instant. En attendant, c'est...

0: Mai, la lune, ici Belfort-Montbéliard, 8h47, et on fait la météo ensemble. D'abord, je vais remercier Marie-Claude qui habite à l'air, qui nous a posté une très très belle photo que je vous laisse découvrir sur la page Facebook de la radio. J'en profite pour saluer également Nathalie qui habite à Meroux-Meval, dans le territoire de Belfort. Il fait 7 degrés actuellement à Meroux-Meval. Merci Nathalie. On continue avec Claudine, 7 degrés à Belfort. Comme ça, c'est bien, il n'y a pas de jaloux. Ah, si, quand même, 8 degrés. À Valentinier, merci beaucoup. Pardonnez-moi, à Michel, il fait un peu plus froid du côté des rues du Pontin à Pont-de-Roide, 5 degrés. C'est Lucie qui vient de nous écrire. La troisième édition du Festival Motor Show, c'est à Dell, un week-end 100% mécanique rock, avec sensations fortes garanties. On en parle avec Pascal Saint-Dizier, président du Family Motors Club. Il est avec nous. Bonjour Pascal.
1: Bonjour Stéphane, bonjour à tous.
0: Alors c'est vendredi, samedi, dimanche, c'est Stade des Fromentaux à Dell. C'est déjà la troisième édition, comme
1: troisième édition, exactement. Alors on est toujours dans le même thème, hein, thème post-apo et Mad Max. Hein, donc nous on a des véhicules...
0: Post-apo, post-apocalyptique.
1: Oui, ouais, voilà. Bon, oui, donc on a modifié quelques véhicules au niveau du club, hein, qui seront exposés donc pendant ces 3 jours. Et on a un groupe qui vient du Languedoc-Roussillon, qui vient avec aussi des véhicules, bus, camions, motos, qui sont vraiment en typologie Mad Max. Donc ça va être quelque chose d'assez sympathique.
0: Il y aura des voitures américaines, quand même, qu'on connaît bien.
1: Voitures, camions, des motos, des trikes, ainsi de suite.
0: Des spectacles ?
1: Alors, on a 7 concerts durant.
0: Ah,
1: durant,
0: 7 concerts ?
1: 7 concerts ah, durant oui. tout le week-end.
0: À 3 jours, remarque.
1: Hein. Ouais, 3 jours, voilà. Enfin, 2 jours et demi, on va dire, exactement. Mmh. Donc, 2 le vendredi, 3 le samedi et 2 le dimanche. Dimanche qui sera une journée un peu plus familiale.
0: Donc des centaines de véhicules, des motos, des véhicules militaires. C'est combien de bénévoles d'ailleurs qui travaillent sur la manif là ? Parce qu'il faut quand même les saluer. Hein.
1: Complètement. Et ben c'était prévu. Ouais. 80 bénévoles à peu près sur l'ensemble des 3 jours. Oui, c'est une grosse organisation. Hein. C'est quand même quelque chose qu'on a préparé depuis l'année dernière. Quoi, hein.
0: On pourra se restaurer sur place, désaltérer.
1: Petite restauration. Alors cette année, on a varié un peu. On n'a pas fait que de l'américain. On va trouver de la petite restauration italienne, alsacienne aussi.
0: Ah, donc, très bien.
1: Voilà, pour varier un petit peu.
0: Vous savez qu'on fait gagner des places actuellement, hein, des passes 3 jours hein, pour assister à cette manifestation. Il y a possibilité de faire du camping.
1: Alors on a un camping. Alors c'est uniquement pour les exposants de véhicules américains.
0: D'accord.
1: Voilà.
0: Donc moi je peux pas camper quoi.
1: Non, c'est plus difficile.
0: Sinon je dors chez moi.
1: Voilà. Mais par contre on a quand même prévu des partenariats avec des hôtels de la région. Hein, si jamais.
0: C'est un festival familial spectaculaire unique dans la région. Où la passion des moteurs rencontre le feu, finalement, le métal, puis l'adrénaline, ouais. Avec concerts de rock en plus. Voilà. Ça fait combien de temps qu'elle existe, votre association, le Festival?
1: Ça fait 5 ans.
0: 5 ans.
1: Ça fera 5 ans au mois de juin. Voilà.
0: Ça se passe Stade des Fromentaux à Dell, c'est les 15, 16, 17, donc vendredi, samedi, dimanche. Comment ça coûte l'entrée?
1: Alors l'entrée, on n'a pas modifié les prix, on reste à 5 euros, il faut qu'on ait une entrée modique, et 10 euros pour le passe 3 jours.
0: Voilà. Merci infiniment Pascal et bon merci festival Motor Show à Dell vendredi, samedi, dimanche en partenariat avec ici Belfort Montbéliard bien entendu. Bah ça attend. Non, les plus belles fêtes sont ici. La solitude idée, c'est Laura Pausini.

0: Qu'est-ce qu'elle est belle cette chanson, interprétée par Laura Pausini, La Solitudine. Il est 9h05, grand ménage de printemps avec vous, docteur Kierzek. Bonjour, ce matin, justement, on parle de ce ménage de printemps pour chasser les allergènes de chez soi.
1: Bonjour à tous, ce matin on va parler de quelque chose qu'on redoute parfois mais qui peut faire des miracles pour notre bien-être, le grand ménage de printemps en effet. Et non, c'est pas une corvée, hein, c'est une thérapie cette année, parce que je vous propose qu'on le fasse pas uniquement pour que ça brille, mais surtout pour respirer. Parce que chez nous, l'air intérieur il peut être jusqu'à 5 fois plus pollué que l'extérieur. Et devinez qui squatte notre confort? Bah, les acariens, ces petites bêtes invisibles qui adorent nos matelas, nos canapés, les moisissures qui se plonquent derrière les meubles et dans la salle de bain, et puis les pollens qui s'invitent par la fenêtre. Résultat, on éternue, on a les yeux qui piquent, on est fatigué, bref, nos maisons deviennent des boîtes à allergènes. Mais bonne nouvelle, avec quelques gestes, on peut transformer notre intérieur en un vrai cocon extrêmement sain. Premier réflexe, on évite le piège de vouloir nettoyer trop fort. Il y a beaucoup de nettoyants industriels en fait qui contiennent des composés organiques volatiles, des perturbateurs endocriniens qui restent dans l'air, et avec la chaleur du printemps, les polluants chimiques vont s'évaporer encore plus vite. Donc conseil numéro 1, produits naturels. Trio Magique, allez, c'est vinaigre blanc, bicarbonate de soude, savon noir, ça désinfecte, ça dégraisse et ça ne nous empoisonne pas. Et pour le reste de la maison, deuxième réflexe, c'est très simple, hein, c'est tout ce qui peut se laver, bah, ça part à 60 degrés minimum dans la machine, les rideaux, les coussins, les peluches. Pour les sols, pas de moquette, ça retient la poussière. On va plutôt prendre un aspirateur qui est muni d'un filtre EPA, c'est HEPA, c'est un petit bijou de technologie et ça va capter tous les allergènes.
0: Et une fois qu'on a nettoyé, docteur, que peut-on faire au quotidien ?
1: Tous les jours, je voudrais vous rappeler qu'il faut parler aération. On ouvre les fenêtres, ça paraît bête, mais c'est pas juste pour changer d'air, c'est renouveler l'air. C'est un geste médical. 10 minutes, matin et soir, même en hiver ou au printemps, ça fait chuter de 80% la concentration des allergènes et des composés organiques volatiles, justement, qui sont enfermés dans la maison. Mais attention, faut pas aérer, évidemment, aux heures où il y a un pic pollinique si vous êtes allergique, parce que là, vous allez faire rentrer les graminées ou tous les pollens. Et d'ailleurs, pour faire le point sur vos allergènes, consulter un allergologue, il va faire le bon diagnostic. Est-ce que c'est les acariens, les moisissures, les pollens ou encore les poils d'animaux? Il va vous donner des conseils sur mesure, des housses anti-acariens, des purificateurs d'air. Et une fois que vous aurez identifié vos allergènes, vous allez pouvoir voir la carte de la météo pollinique. Allez, je vous donne le site, c'est france-pollen.fr et ça vous permettra de mieux les éviter. Allez, d'ici là, portez-vous bien.
0: Merci beaucoup, docteur. Tiens, puisqu'on parle santé, je voulais vous parler d'un podcast intitulé Bouffée de chaleur avec la sage-femme Anna Roy, qui recueille des témoignages autour de la ménopause. Et aujourd'hui, mercredi, eh bien Julie raconte comment à 33 ans elle a appris sa préménopause en plein parcours de PMA avec sa compagne, un bouleversement qui a aussi fragilisé leur couple. Ce podcast sort aujourd'hui dans le cadre de Bouffée de chaleur. Merci infiniment d'avoir suivi cette émission. On se retrouve demain dès 6h à la radio, à la télé à partir de lundi, parce que demain c'est le jeudi de l'Ascension. Excellente journée. Jean, bonjour.
2: Bonjour Stéphane, comment ça va?
0: Ben ça va bien, et vous?
2: Ça va, vous aménagez? Tout va bien?
0: Ouais, j'adore la flotte, moi. Je suis poisson en même temps.
2: C'est vrai? Bah, c'est vrai? Bon, bah, on va aller se baigner avec l'arrivée des beaux jours. Est-ce que vous aimez vous baigner? Est-ce que vous aimez nager? Également, on parle pas de faire les scores en mode Léon Marchand, mais juste de profiter un petit peu. Bah, ça, c'est impossible, on est d'accord. C'est quasiment impossible. 03 84 22 82 82. Et puis pour la musique, eh ben, on va partir sur un petit coup de folie, si ça vous va.
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2: Et il est 9h avec votre radio, ici Belfort-Montbéliard. Les informations avec vous, Thierry Campredon, bonjour.
5: Bonjour Jean, bonjour tout le monde.
2: C'est déjà l'heure de rendre des comptes pour certains maires fraîchement élus.
5: Les nouveaux maires d'une vingtaine de communes du Nord-Franche-Comté ont été entendus hier devant le tribunal administratif de Besançon pour de possibles entorses au droit électoral. Ça va d'affiches de campagne trop grandes jusqu'à des accusations de pression sur les électeurs. Nina Pavant, parmi les communes où le résultat des élections pourrait être remis en question, eh bien, il y a celle de Vaugeaucourt dans le pays de Montbéliard.
6: À Vaugeaucourt, l'élection s'est jouée à 30 voix d'écart entre d'un côté la liste de Maxime Calois et de l'autre le maire élu Jean-Claude Filipponi. Le perdant dénonce les liens entre le vainqueur et la maire sortante, sa compagne Martine Voidé. Plusieurs mentions j'aime sur Facebook sont au cœur de ce litige. Maxime Calois capture d'écran à l'appui montre que la page Vaugeaucourt officielle gérée par la ville et suivie par plus de 4000 internautes a aimé plusieurs publications du compte de campagne de Jean-Claude Filipponi. Devant le tribunal, Maxime Calois, étudiant en droit, s'est lancé dans une véritable plaidoirie pour tenter de convaincre la présidente que oui, ces éléments ont pu instiller dans l'esprit des électeurs un soutien de la mairie à l'un des deux candidats. Des faits trop anodins pour qualifier une véritable manœuvre d'influence sur l'élection, selon la rapporteure publique, qui suggère plutôt le rejet de la contestation.
5: Et le dossier était mis en délibéré, le jugement sera rendu début juin. Les députés ont voté cette nuit à l'unanimité une proposition de loi qui vise à rendre obligatoire d'informer les victimes de violences sexuelles lorsque leur agresseur sort de prison. Ce texte porte le nom de Yanis, ce jeune homme de 17 ans qui avait mis fin à ses jours en Haute-Savoie en découvrant par hasard que son agresseur avait été libéré de prison. Le texte doit maintenant passer devant le Sénat.
2: Frédéric Péché reste en prison.
5: La Cour de cassation a rejeté hier soir le recours déposé par l'ex-anesthésiste. Ce dernier réclame sa remise en liberté afin de préparer son procès en appel. Au mois de février dernier, la Chambre de l'instruction de la Cour d'appel de Besançon a estimé que sa remise en liberté provoquerait un trouble à l'ordre public. Incarcéré depuis le 18 décembre, Frédéric Péché était reconnu coupable d'avoir entre 2008 et 2017 empoisonné 30 patients dont 12 sont morts. Il a toujours clamé son innocence. Les parents d'élèves de l'école de Bourogne dans le territoire de Belfort ne lâchent rien. Aujourd'hui, ils organisent une nouvelle journée de mobilisation et d'action devant l'inspection académique à Belfort pour réclamer le maintien d'une classe dans cette école. Ils sont reçus par le DAZN, le directeur académique des services de l'éducation nationale.
2: On parle à présent d'une coutume qui revient à la mode.
5: Je vais parler, Jean, des rogations. Les rogations, ce sont des processions catholiques qui datent du Moyen-Âge. Elles avaient un peu disparu, mais elles sont revenues à la mode depuis 2015, à l'appel du pape François. Ces processions consistent pour les prêtres à bénir des cultures ou des vignes. C'était le cas hier en fin d'après-midi à Bermond, dans le territoire de Belfort. Une vingtaine de personnes y ont assisté. Les vignes ont donc été bénies, mais pas seulement des animaux également, Pauline Boudier.
7: Elle n'était pas prévue au programme, mais Lady, jolie petite chienne noire de 10 ans, a reçu la bénédiction du diacre Alain Guyon.
8: Je te bénis, au nom du Père et du Fils et du Saint-Esprit. Amen. Hein ?
9: Si elle peut vivre un an de plus.
7: Elle et son maître Alain viennent souvent se balader au bas du village, au niveau des fameuses vignes. Alain ne s'attendait pas à croiser une telle procession.
10: Ben, c'est la première fois que je vois ça. J'ai trouvé que c'était magnifique. On vous remercie d'avoir béni Lady.
8: Eh ben voilà, il y a des animaux là-bas, on les voit encore.
7: Les vaches du près d'à côté reçoivent-elles aussi de l'eau bénie et enfin les pieds de vigne.
11: Que la bénédiction de Dieu descende avec abondance sur les champs, les terres, les vignes, les bêtes de ses environs et qu'ils y demeurent à jamais.
7: Tous dans l'assemblée le savent, ce rassemblement est de l'ordre du symbole ou plutôt un hommage, estime le diacre Alain Guyon.
8: Ce n'est pas de la magie évidemment, mais ça veut dire du bien. Dire du bien de la nature, rendre grâce du travail qu'est fait à la vigne.
7: Le travail de la quinzaine de bénévoles de l'association La Vigne Bermontoise en l'occurrence. Anne-Marie en fait partie et au-delà de l'hommage, elle retient le message écologique.
12: Ça nous met en face de nos responsabilités vis-à-vis de cette terre qui est saccagée, ces animaux qui disparaissent. Si la terre est malade, les hommes seront malades.
7: Elle espère cette année une bonne récolte.
5: Un reportage de Pauline Boudier à retrouver sur notre site internet ici, belfortenbeliard.fr. Dans l'Enfranche-Comté, sachez que des bénédictions similaires ont eu lieu à La Chapelle-Souchaux ou encore à Pierrefontaine-les-Blamont. Et puis le Paris Saint-Germain pourrait être dès ce soir sacré champion de France de Ligue 1. Les Parisiens se déplacent à 21h à Lens pour un match en retard de la 29e journée. Un nul suffira aux Parisiens pour être sacré puisqu'ils ont 6 points d'avance au classement sur les nordistes à deux rencontres de la fin. Autre match en retard de cette 29e journée de Ligue 1. Brest reçoit Strasbourg. Coup d'envoi, c'est à 19h.
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5: Il fait plutôt beau en ce moment dans le Franche-Comté.
2: Oui, c'est assez mitigé quand même pour l'après-midi. Alors, au moment où on se parle, il y a du soleil, c'est plutôt sympa, mais il y a quelques nuages avec quelques averses de temps en temps à partir de la fin de matinée. Pour l'après-midi également, des rafales de vent sur le plateau de Croix jusqu'à 55 km/h. Pour les températures, il fait quand même plutôt bon malgré les quelques averses. 12 degrés à Belfort et Héricourt, Delle et Giromagny et 13 à Montbéliard ou encore Ronchamp. À tout à l'heure, 10h.
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2: Allez, le coup de folie avec Thierry Pastor. Et puis on va tout simplement vous demander si vous aimez nager, est-ce que vous prenez plaisir à nager, est-ce que vous faites attention, que ce soit dans les piscines, que ce soit au Malsoussi, à Brognard ou ailleurs. 03 84 22 82 82.

0: Le coup de folie avec Thierry Pastor et votre radio ici. Bienvenue chez vous à la une entre 9h et 10h avec ici Belfort-Montbéliard. Ça va être compliqué ce matin, je sens. On salue Sébastien, la réalisation. On est déjà quasiment fou rire alors qu'on n'a pas commencé. On va attendre Sébastien, on va attendre tranquillement. Aujourd'hui on va parler de piscine. Vous savez nager Sébastien? Ouais, ça va, ça se passe bien. Bon, parfait, on va se baigner. Est-ce que vous aimez nager ou pas? Que ce soit dans une piscine, que ce soit dans un étang, à la mer, si on fait la route évidemment pour aller à la mer ou dans l'océan. Est-ce que vous nagez souvent? Qu'est-ce que vous aimez dans le fait de nager? Est-ce que ça vous fait du bien également au corps? 03 84 22 82 82.
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0: Et le chiffre du jour, 11 millions pour le chiffre du jour. On va voir ça plus tard. 11 millions pour le chiffre du jour. Ça va être n'importe quoi ce matin. On va essayer de se concentrer quand même. Et puis, je vous propose d'aller conduire avec Louane. Et on va pouvoir aller peut-être, si on veut, dans le sud de la France ou dans l'ouest de la France pour aller se baigner à la mer ou dans l'océan. Conduire avec Louane. Et on attend vos témoignages avec Mélanie au standard. 03 84 22 82 82.
3: Je sais pas, frère.

Louane, conduire avec votre radio ici Belfort-Montbéliard. On était en train de nager avec Sébastien à la réalisation. Il a du mal, j'ai dû lui mettre les petits brassards à Sébastien à la réalisation, mais tout va bien. Allez, est-ce que vous aimez nager ou pas? 03 84 22 82 82. Ce matin, c'est le thème de Bienvenue chez vous à la Une entre 9h et 10h.

0: Michel Delpech, les divorcés avec votre radio ici Belfort-Montbéliard.
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0: On sort le maillot de bain ce matin, les serviettes de plage évidemment. Alors vu le temps aujourd'hui dans le Nord-Franche-Comté, on va plutôt se baigner évidemment en piscine, que ce soit à Delle, à Montbéliard, à Sochaux ou encore à Belfort ou autre évidemment. Est-ce que vous aimez l'ambiance des piscines? Est-ce que ça vous fait du bien également? Est-ce que ça vous aère l'esprit ou pas? 03 84 22 82 82 ou alors est-ce que vous préférez aussi tout simplement vous baigner, vous savez, à Broignard, au lac du Malsaucy, à l'étang des Forges ou carrément faire la route et allez vous baigner à la mer ou dans les océans. 03 84 22 82 82 donc pour tous vos témoignages. Chris, Isaac et puis on revient ici avec Bienvenue chez vous entre 9h et 10h.

0: Voilà l'été avec les Négresses Vertes et avec votre radio ici. Voilà l'été pour aller se baigner. On termine le printemps doucement mais sûrement. Il reste encore un mois et demi pour profiter du printemps avant de se diriger vers l'été. Est-ce que vous allez vous baigner? Est-ce que vous aimez ça? Par exemple, je vous fais une petite confidence, je supporte pas me baigner. Que ce soit à la mer, que ce soit dans une piscine, que ce soit à l'étang des Forges ou au Malsaucy, je supporte pas ça. Je préfère rester au sable, faire des châteaux de sable, c'est plus simple évidemment, ou alors jouer tout simplement au foot. 03 84 22 82 82. Bah oui, excusez-moi Sébastien, la réalisation, j'ai le droit de pas aimer me baigner avec mon corps d'athlète, j'ai pas envie, parce qu'après on va me dire, ouais mais tu ressembles à Léon Marchand, etc, etc, je n'ai pas envie, je préfère rester discret et faire des châteaux de sable, là au moins on voit que je suis un artiste. 03 84 22 82 82, on en dit des bêtises à la radio.
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0: Allez, on reste seul avec Garou. Ça date de 2000 déjà, ça ne nous rajeunit pas, mais quelle chanson incroyable. Seul, Garou avec votre radio ici.

0: d'Allemagne, Patricia Casse avec votre radio ici Belfort-Montbéliard. Le chiffre du jour, 11 millions. 11 millions, c'est le chiffre du jour ce matin, puisqu'on parle de natation. Est-ce que vous aimez nager ou pas? 11 millions, je vous le donne dans une minute.
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millions, c'est le chiffre du jour. Environ 11 millions de Français sont dans l'incapacité de se déplacer dans l'eau. C'était le thème ce matin de Bienvenue chez vous. J'avoue que je fais partie des 11 millions de Français. Vous me mettez dans l'eau, je suis un caillou, tout simplement. Ou alors, vous me retrouvez où va le courant, tout simplement. 03 84 22 82 82 pour nous contacter à tout moment aujourd'hui, évidemment avec votre radio préférée. On va retrouver notre vétérinaire, le docteur Pierre Fabin, dans un peu plus de 5 minutes.

0: Merci Lola Young avec votre radio ici Belfort-Montbéliard. On retrouve notre vétérinaire, le docteur Pierre Fabin. Docteur, bonjour. Alors vous avez repéré une petite boule de poils de 6 semaines sur une annonce. Le propriétaire vous l'assure, il mange déjà ses croquettes tout seul, il est sevré. Vous pouvez venir le chercher. Docteur Pierre Fabin, vous nous expliquez pourquoi cette situation très fréquente cache l'une des pires erreurs que l'on puisse faire avec un bébé animal. Et en plus, ça m'est déjà arrivé.
1: Et c'est une très grande confusion chez plein de futurs propriétaires. On réduit souvent le sevrage au sevrage alimentaire, le simple passage du lait maternel à la nourriture solide. Celui-ci commence naturellement vers l'âge de 3 à 4 semaines, quand les premières petites dents un peu aiguisées apparaissent. La mère commence à avoir mal lors de la tétée, elle repousse doucement ses petits, qui vont alors s'intéresser par mimétisme à sa gamelle. Vers 6 à 8 semaines, ils sont capables de manger 100% solide. Mais attention, être capable de croquer sa nourriture ne veut absolument pas dire que l'animal est prêt à quitter le nid familial.
0: Mais s'il est autonome pour manger et n'a plus besoin de lait, qu'est-ce qui le retient encore de sa mère? Est-ce qu'il y a un risque à adopter, à prendre un animal à ce moment-là?
1: Alors le risque est très important sur le plan comportemental. Après le sevrage alimentaire, il y a le sevrage psychosocial. C'est une phase d'éducation cruciale de sa vie. Entre 6 et 10 semaines, la mère va lui apprendre les codes de son espèce et les autocontrôles. Quand les petits jouent entre eux et qu'ils mordent ou griffent trop fort, la mère les plaque au sol ou les repousse fermement pour leur apprendre l'inhibition de la morsure, le respect de la douleur de l'autre et la gestion de la frustration. Si vous séparez un chiot ou un chaton de sa mère à 6 ou 7 semaines, il n'aura pas intégré ses limites. Vous risquez de vous retrouver avec un animal anxieux, hyperactif, incapable de se calmer et qui mordit les mains jusqu'au sang sans pouvoir s'arrêter.
0: C'est donc la mère qui fait le plus gros du travail d'éducation, bien entendu. Concrètement, à quel âge, idéalement, on peut se séparer et on peut séparer le petit de la fratrie? Et comment accompagner cette transition en douceur qui peut être brutale en plus, par définition?
1: La loi française est très stricte sur ce point. Il est formellement interdit de céder ou de vendre un chiot ou un chaton avant l'âge de 8 semaines révolues. Mais sur le plan purement vétérinaire et comportemental, l'âge d'or pour une adoption parfaite, c'est souvent entre 10 et 12 semaines. La règle absolue, c'est de laisser la mère gérer le détachement émotionnel à son rythme. Laissez-lui le temps de faire son travail de maman jusqu'au bout.
0: Merci beaucoup pour tous vos conseils. On vous retrouve à tout moment sur l'application ici et sur ici.fr dans 10 minutes tout pile. C'est l'actualité locale à 10h. À tout de suite.
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0: Cassav avec votre radio ici Belfort Montbéliard. Oh, je l'ai plus en tête le titre. Hein. C'est trop compliqué à prononcer, je ne veux pas.
1: Il est tellement long qu'il rentre même pas en entier sur l'écran. Cyril, là, le titre. Oui.
2: Zouk, ça, c'est le seul médicament d'Uni.
0: Alors là, bravo, mes respects. Alors moi, j'applaudis.
2: Alors ça veut dire le zouk, c'est le seul médicament qu'on a.
3: Créole, okay. Deuxième langue, Thierry.
0: Incroyable. Et ben, on peut partir en voyage. Ça donne envie de voyager.
3: On prépare nos prochaines vacances avec Maud Richard de Vase Voyage à Belfort. Elle est arrivée, elle sera en studio avec nous dans quelques petites minutes.
0: À tout à l'heure, 11h.
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3: Merci, il nous fait le journal, le flash de 10h en créole. Soyez les bienvenus. Thierry Contredon pour l'actualité de ce matin.
2: Une avancée majeure pour les victimes d'agressions sexuelles. Cette nuit, à l'Assemblée nationale, les députés ont adopté à l'unanimité une proposition de loi qui vise à garantir que les victimes de violences sexuelles soient systématiquement informées lorsque leur agresseur sort de prison. L'objectif est de mieux les protéger d'un nouveau traumatisme, d'une libération apprise par hasard. Le texte doit désormais être étudié au Sénat. Un spectaculaire incendie hier en fin d'après-midi à Échavannes, c'est près d'Héricourt, en Haute-Saône. Une maison d'habitation de 200 mètres carrés située rue de la Petite Fontaine était entièrement détruite par les flammes. Fort heureusement, l'occupante des lieux était absente, mais des proches sont intervenus pour sortir les animaux domestiques qui se trouvaient à l'intérieur. L'un des proches était légèrement intoxiqué par les fumées et transporté à l'hôpital Nord-Franche-Comté pour des examens. La situation est sous contrôle, affirme Emmanuel Macron à propos de l'antivirus. Hier soir, la ministre de la Santé a donné des nouvelles du seul cas positif français, une femme de 65 ans atteinte de la forme la plus sévère. Mais il n'y a pas de signe de circulation du virus dans l'Hexagone, a souligné Stéphanie Rist. Le taux de chômage en France a augmenté de 0,2 points au premier trimestre pour atteindre 8,1%, soit son plus haut niveau en 5 ans. Une journée très compliquée s'annonce si vous avez prévu de prendre la route. Aujourd'hui, veille de week-end de l'Ascension, mise en futé, voie rouge dans toute la France dans le sens des départs. C'est même noir en Auvergne-Rhône-Alpes. C'est orange pour le sens des retours. Le PSG sera-t-il sacré ce soir champion de France? Pour cela, Paris doit faire match nul ou gagner sous la pelouse de Lens. Match en retard de la 29e journée de Ligue 1. Coup d'envoi, c'est à 21h. Et juste avant, à 19h, ce sera Brest face à Strasbourg, toujours en match en retard de cette 29e journée de Ligue 1. Et puis, lui, il va défendre les couleurs de la Franche-Comté. Nathan Villemain est qualifié pour la grande finale de la meilleure baguette de tradition de France. Apprenti au fournil de Mélisée en Haute-Saône, le jeune homme avait remporté l'épreuve régionale à Besançon il y a 2 mois.
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2: Pierrick, c'est le mélange de soleil et de grisaille aujourd'hui.
3: Ouais, j'espère que vous avez bien profité de la journée d'hier, parce qu'aujourd'hui, ce sera beaucoup plus mitigé. Effectivement, peut-être quelques timides éclaircies dans le sud du territoire de Belfort pour ce matin. Ça reste assez chargé partout ailleurs, et ce sera chargé, couvert et pluvieux tout au long de l'après-midi. On attend des températures de l'ordre de 11 à 13 degrés. C'est pas une très belle semaine, c'est pas une très belle façon de démarrer le pont de l'Ascension, en tout cas.
2: Oui, mais bon, écoutez, on fait avec.
3: Vous me refaites le cassable, là, vite fait, avant de partir.
2: Donc, ça, c'est seulement quand on nous dit.
3: Merci beaucoup.
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3: Et ben on va rester dans le thème avec un petit peu de zouk à la française, cette fois-ci avec Frédéric Goldman et Jones à nos actes manqués. Bienvenue à vous, bienvenue chez vous.

0: agriculteurs qui a lieu toutes les semaines. Visite guidée signée Emmanuel Sabatier. Et puis la moutarde est une bonne sauce à consommer. Est-ce que c'est vrai? Est-ce que c'est faux? Réponse un petit peu après 10h30 avec Stéphanie Drieux.
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1: Bienvenue. Pierrick Roux.
0: Pour l'heure, on pense à nos prochaines vacances, à la veille du pont de l'Ascension, avec Maud Richard d'Avaz Voyage à Belfort. Bonjour.
3: Bonjour.
0: Après, d'ailleurs, est-ce que les séjours courts de quelques jours comme celui-ci ont toujours la cote?
3: Alors, ça a toujours la cote, mais surtout en réservant de très bonne heure.
0: Ah, oui.
3: Parce que les tarifs en dernière minute explosent.
0: Mmh.
3: On a encore quelques bons plans pour les lundis de Pentecôte, le week-end de la Pentecôte sur les capitales de l'Est.
0: Mmh.
3: Budapest, Cracovie, enfin, des destinations un peu moins sollicitées, on va
0: Prague.
3: Dire.
0: Mmh.
3: Mais sinon, c'est vrai que sur les courts séjours comme ça, on conseille quand même de réserver de très bonne heure. Ouais.
0: Est-ce que vous avez le sentiment que les Français, les Franc-Comtois, partent moins loin, moins longtemps qu'avant?
3: Alors oui, ça c'est une évidence,
0: ouais.
3: On part surtout moins longtemps. Il y a quelques années, on partait encore facilement 2 semaines en
0: ouais.
3: vacances. Aujourd'hui, on est plutôt sur 8 jours, ou partir plusieurs fois dans l'année sur quelques jours.
0: Ouais, mais 8 jours aujourd'hui, le prix de 8 jours, c'était le prix de 2 semaines il y a 20 ans. Hein.
3: oui, bah, c'est sûr que les prix ne sont pas du tout les mêmes qu'on a il y a 10-15 ans. Ouais.
0: Et quelles sont les destinations les plus demandées chez vous à Avaz Voyage?
3: Alors on fait principalement là pour cet été l'Espagne, la Grèce et l'Italie. Ce sont les 3 destinations les plus demandées. Et la Tunisie qui revient fort parce que les tarifs sont toujours plus avantageux.
0: Bien sûr.
3: Surtout quand on cherche un séjour en formule tout inclus, hein, défiant toute concurrence.
0: Ouais, c'est ça.
3: C'est une destination qui est proche, à 2 heures de vol. C'est vrai que c'est pratique.
0: Et puis c'est totalement dépaysant.
3: Complètement.
0: Vous avez de nouvelles destinations d'ailleurs, de nouveaux vols au départ de Bâle. Hein.
3: Exactement. Pour cet été, on a des nouvelles destinations qui sont sorties où les gens ne pensent pas forcément à nous interroger dessus.
0: Mmh.
3: Notamment, je pense à l'île de Skiathos dans les Sporades qui est en Grèce, où on a eu le film Mamma Mia qui a été tourné. Donc ça peut être une belle destination. Et puis on a également le Monténégro avec un vol direct également pour cet été. Ainsi que Bodrum en Turquie.
0: Ouais, ouais. Les fjords de Kotor. Hein.
3: Exactement, c'est classé à l'UNESCO. Ouais.
0: Incroyable, incroyable. Plus concrètement, pourquoi venir en agence de voyage aujourd'hui avec la concurrence d'Internet?
3: Le fait de venir en agence permet d'avoir aussi une sécurité. Si aujourd'hui vous avez un vol annulé, on en parle assez dans les médias aujourd'hui pour le savoir. Si vous avez un vol annulé, par exemple, l'agence s'occupera soit de vous rebloquer sur un autre vol disponible, et si ce n'est pas le cas, vous avez du coup le remboursement de votre séjour intégral, vol et hôtel, ce qui n'est pas le cas quand on réserve séparément ses prestations.
0: C'est rassurant.
3: Exactement, oui.
0: Qu'est-ce que vous disent les gens en arrivant ? J'ai pas beaucoup de temps, trouvez-moi un truc rapidement.
3: Alors, pas forcément la phrase qu'on a, puisqu'on travaille de plus en plus sur rendez-vous chez Avaz, ce qui permet de prendre le temps aussi avec les clients de parler de leur projet de voyage. Donc non, c'est pas la première chose qu'ils vont nous dire, on va plutôt prendre le temps de les écouter, pardon, et puis après de parler un petit peu de ce qu'ils ont envie, et puis de leur faire une proposition adaptée surtout.
0: Et s'ils vous disent, j'ai vu moins cher sur Internet?
3: Alors, en général, on s'aligne systématiquement.
0: Ah, vous avez dit, d'accord.
3: Si vraiment il y a une offre qui est similaire sur Internet, on garantit le tarif. Ouais.
0: Parfait, vous restez avec nous?
3: Et avec plaisir.
0: Allez, on reste ensemble en vacances dans un petit instant, juste après le tout nouveau titre d'Amir. Ça s'appelle L'Imparfaite. C'est ici Belfort-Montbéliard.

0: parfaite pour moi.
1: Amir, l'imparfaite avec ici Belfort-Montbéliard. Et nous, ce matin, on essaye de vous proposer des vacances parfaites sur mesure, en tout cas avec Maud Richard d'Avaz Voyage à Belfort. Bon, on l'a dit, vous apportez un vrai conseil en agence, ça peut vraiment rassurer. Quel conseil vous allez donner aux voyageurs en dehors de leur préparer ce séjour sur mesure ?
2: Alors après, les conseils qu'on va apporter, ça sera autant au niveau formalité, destination aussi de ce qu'il y a à voir et à faire sur place. Et on a aussi une gamme de spécialistes chez Avaz en fonction des destinations qui permettent aussi d'aller plus profond dans le conseil. Ça peut être une petite adresse d'un restaurant à New York, ça peut être un spa à Bali, enfin voilà, donc on va aller beaucoup plus loin dans le conseil et dans la spécialisation.
1: On sait que le contexte international est plutôt tendu en ce moment, est-ce qu'il y a encore des personnes qui souhaitent aller vers des lieux à éviter entre guillemets?
2: Non, clairement pas. On a quand même des gens qui restent intelligents dans leur choix de destination. On va pas nous demander des séjours pour aller à Dubaï aujourd'hui ou pour partir en Iran, ça c'est clair.
1: C'est sûr.
2: On a quand même des destinations aujourd'hui qui nous sont demandées et qui sont rassurantes.
1: C'est le but de la manœuvre. On a parlé de la concurrence d'Internet. Il y a une nouvelle autre concurrence, une nouvelle donne en tout cas, c'est l'intelligence artificielle. Parce que c'est vrai qu'aujourd'hui avec ChatGPT, on peut lui demander, trouve-moi un voyage sur mesure.
2: Clairement, en fait, l'intelligence artificielle aujourd'hui, ça reste un outil que les gens se servent au quotidien, de plus en plus. Alors, je dirais pas que c'est un frein pour nous. C'est plutôt, on va dire, une première approche pour concrétiser leur projet. Mais par contre, après, on va finaliser en agence pour avoir vraiment le côté technique.
1: Ça peut être complémentaire finalement.
2: Oui, ça peut être complémentaire. Par exemple, on a eu une cliente qui est venue récemment, qui voulait faire un combiné dans les Cyclades en Grèce. Elle avait un petit peu regardé les îles qu'elle voulait faire en se servant de ChatGPT notamment. Nous, après, on est là pour lui conseiller après la partie logistique aussi. ChatGPT aujourd'hui connaît pas forcément les traversées, s'il en existe. Parce que j'ai vu aussi des programmes qui sont montés par l'intelligence artificielle qui sont pas du tout réalisables avec la logistique de transport, par exemple.
1: Réalisables et réalistes.
2: Tout à fait.
1: Vous êtes trois chez Avaz Voyage à Belfort, chacune votre spécialité. Vous êtes spécialiste de l'Ouest canadien.
2: Oui, c'est ça. Oui, je fais alors l'Ouest canadien principalement parce que j'ai eu la chance de le faire deux fois. Et puis ça reste des destinations qui sont très nature et moi j'aime beaucoup le côté nature. Donc
1: des forêts et des lacs, hein, 95% au Canada.
2: Oui, oui, complètement. Et puis très accessible pour tous au niveau on n'est pas obligé de faire une randonnée de deux heures pour accéder à un lac dans l'Ouest canadien. Donc accessibilité très facile avec une location de voiture, par exemple.
1: On arrive où à Vancouver ?
2: On arrive à Vancouver. On peut faire après une boucle sur une dizaine de jours qui permet de retourner sur la partie un peu plus lac et route des glaciers du coup.
1: On n'oublie pas que le Canada est un immense pays, plus grand que les États-Unis.
2: Oui, complètement.
1: Ouais, c'est 28 fois la France.
2: Il y a largement de quoi faire.
1: Pas très loin justement aux États-Unis, à New York, c'est Valentine qui est plutôt plutôt votre New-Yorkaise chez vous.
2: Oui, alors après New York, ça reste une destination qui est toujours très demandée sur les États-Unis. C'est la première destination de toute façon qu'on nous demande.
1: C'est une ville incroyable, New York.
2: C'est une ville incroyable. On a toujours de quoi découvrir. Moi j'y suis allée il y a une dizaine d'années et si je retourne aujourd'hui il y aura encore de nouvelles choses à découvrir, ça ne s'arrête jamais. Il y a toujours de nouvelles découvertes à faire, donc c'est sûr que oui, on n'est jamais rassasié de New York.
1: Quand on arrive là-bas, ce qui est impressionnant, c'est qu'on a l'impression de déjà connaître en fait. On l'a tellement vu à la télé, dans les séries, dans les films.
2: C'est vrai qu'avec les films, les séries qu'on voit, même les livres aujourd'hui, on a l'impression de connaître déjà la ville et quand on arrive sur place, on n'est pas vraiment perdu, si je peux dire et ça permet de se replonger dans des souvenirs qui sont agréables.
1: Ville incroyable, pays incroyable également. Les États-Unis, on termine avec la Crète. C'est Valérie chez vous qui est plutôt spécialisée dans la Crète. C'est la nouvelle destination des Français.
2: Alors la Grèce, ça reste la destination numéro un chez nous. C'est une destination qui rassure. On a aussi sur place des gens qui sont très accueillants. Et le coût de la vie en Grèce reste encore abordable. Je veux dire, on peut aller manger dans une taverne à midi très facilement avec des prix très raisonnables.
1: Et on mange bien.
2: Et on y mange très bien. Et les paysages sont magnifiques. Les Crétois sont adorables, donc ça reste la destination peut-être la plus plébiscitée.
1: D'autres destinations à découvrir dans un petit instant.
2: Avec plaisir.
1: Vous restez avec nous, on se retrouve juste après Véronique Sanson. Voilà une belle idée de destination également, c'est Baïa qui arrive juste après ça, ne bougez pas.
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0: Véronique Sanson, Baïa, avec ici Belfort-Montbéliard. Vacances ce matin avec vous, Maud Richard Davas, Voyage Belfort. Votre offre du mois en ce moment, c'est, ça nous emmène du côté de Madère.
1: C'est oui, une belle île aussi, ça. C'est Madère. Une très belle île. Ouais. On l'appelle aussi la petite Réunion, c'est pas pour rien. On a le côté montagneux, le côté vert, fleuri aussi. Et c'est vraiment pas très loin. L'avantage aussi, c'est qu'on a un vol qui est assez court. Ouais. Donc on a mis en place une offre.
0: Au départ de Bâle,
1: oui, ouais. On a des vols directs. Ouais. Et donc on a mis en place une offre effectivement sur Madère, où on a un climat qui est très agréable presque toute l'année. En été, on n'a pas des températures caniculaires. On est toujours aux alentours des 25-26 degrés.
0: C'est bien,
1: c'est hyper agréable pour pouvoir visiter une île qui est aussi fleurie.
0: On est sur quel budget à peu près pour ce genre d'offre?
1: Alors, ça va dépendre à la période à laquelle vous allez partir. On a des offres qui vont commencer à partir de 500-600 euros en petit déjeuner. Et puis après, pour l'été, on sera plus aux alentours de entre 1000 et 1500 euros. Forcément, l'été est toujours plus cher en juillet ou tout.
0: Et vous proposez également les trésors du monde. Ça, c'est plein de destinations diverses et variées.
1: C'est plein de petites destinations diverses. Ça peut être une découverte du Pérou, ça peut être
0: Machu Picchu,
1: exactement,
0: bien, ça.
1: Ça fait toujours partie des rêves des gens de voir le Machu Picchu, et c'est une destination qui est très plébiscitée en été, parce que c'est une des seules destinations qu'on peut faire en long courrier l'été, donc il faut pas hésiter à penser au Pérou pour les vacances de cet été.
0: Alors on parle des vacances de l'été, mais on peut déjà se projeter sur les vacances de fin d'année, de Noël. Vous avez une bonne nouvelle?
1: Alors j'ai une bonne nouvelle, puisque que pour l'hiver prochain, on a décidé de mettre en place chez Havas un vol direct pour la Laponie, au départ de Strasbourg, qui aura lieu au mois de mars 2027, et qui permettra du coup de partir directement de la région sans passer par Paris.
0: Pour aller voir le Père Noël.
1: Exactement.
0: En Laponie. Ce que je remarquais tout de même, on en parlait en antenne tout à l'heure, c'est qu'il y a de moins en moins d'hôtels qui proposent la formule pension complète. Ça impacte sur le budget quand même, ça.
1: Oui, alors la pension complète, attention, c'est différent de la formule tout inclus. Bien faire le distinct, puisque la pension complète, c'est les trois repas, petit déjeuner, déjeuner, dîner, mais il n'y a pas de boisson. La formule tout inclus, contrairement à la pension complète, inclut les boissons à volonté la journée.
0: Et
1: les repas, exactement. Et même du snacking en journée également pour les petites fins. Donc, il faut bien faire la différence entre pension complète et formule tout inclus. Et on a certains hôtels qui maintenant décident effectivement de faire que du petit déjeuner ou de la demi-pension. Parce qu'il y a aussi une demande. Les gens ont envie de découvrir la vie locale et de manger en extérieur. Donc, il faut pouvoir répondre aussi à la demande.
0: Du coup, quand c'est en demi-pension, on a quoi? Le petit déjeuner, le repas du soir?
1: Exactement, d'accord. C'est petit déjeuner et dîner, ce qui permet la journée de partir découvrir sans se poser la question de devoir revenir à l'hôtel en se disant on a payé une formule tout inclus qu'on ne va pas utiliser.
0: C'est une question de budget également, puis de se faire plaisir d'aller manger sur le pouce. Le budget moyen d'une famille aujourd'hui qui veut partir en vacances?
1: Un budget moyen sur des vacances scolaires avec des enfants, on est entre 4 et 5 000 euros si on veut une formule tout inclus. C'est à peu près la moyenne pour 8 jours.
0: Pour 8 jours, 5 000 euros pour 8 jours.
1: On est sur, si on veut de la formule tout inclus, vous avez le vol, les transferts qui sont compris, et puis l'hôtel pour 8 jours avec tous les repas et les boissons.
0: On va passer vous voir, alors on en saura plus. Vous êtes Faubourg des Ancêtres.
1: Juste en face de la Grande Poste.
0: À Belfort. Des voyages sur mesure, sans mauvaise surprise, ce sont vos promesses et votre promesse chez Havas Voyage.
1: Toujours, parce que le but c'est de pouvoir retrouver nos clients d'une année sur l'autre. Et c'est pas quelque chose c'est pas anodin. Donc, on a une clientèle qui est très fidèle et on a aussi beaucoup de nouveaux clients qui marchent aussi par le bouche à oreille, et ça, on en est très content.
0: Le gros des vacances est déjà réservé pour l'été, là?
1: Le plus gros est déjà réservé. On aura toujours des retardataires, bien sûr, parce que les congés sont encore pas posés ou parce qu'on n'y a pas pensé. Donc, il y a encore de très belles offres à découvrir pour cet été et on vous attend, bien sûr, pour pouvoir s'en occuper.
0: Et si on s'y prend vraiment, vraiment la dernière minute?
1: Alors,
0: à nous trouver quelque chose quand même.
1: On arrivera toujours à trouver quelque chose, mais il faudra pas être fixé sur la destination,
0: sûr.
1: Et puis sur l'aéroport de départ, on sait que tout le monde a envie de partir de la région, notamment de Mulhouse, puisque c'est l'aéroport le plus proche pour nous. Mais en dernière minute, les avions sont souvent complets. Un avion, c'est 150-160 places pour la région, ça part très vite. Donc il faut être assez souple sur les aéroports de départ et peut-être envisager des départs de Lyon ou même de l'Allemagne.
0: Et on n'oublie pas qu'on peut rester en France également. Vous avez de belles offres en France. France.
1: Hein. Oui, oui, oui. Alors la France est une destination qui cette année va être importante aussi. Et on a de belles offres aussi sur des clubs, par exemple en montagne,
0: oui, c'est ça, ouais.
1: Qui sont des belles alternatives pour des budgets qui sont un peu inférieurs à l'étranger et où qui sont très accessibles pour des familles qui n'ont pas forcément le budget de partir à la mer ou à l'étranger.
0: Et on a un très beau pays, on a tout ici en France. Hein.
1: C'est l'avantage, c'est qu'on est servi, il y a de tout, donc ouais. On peut aussi rester chez nous, il n'y a pas de souci, ouais. On est là aussi pour vous conseiller sur la France.
0: La mer, la campagne, la montagne. Merci beaucoup Maud.
1: Merci à vous.
0: Et à très bientôt, en espérant qu'on vous aura donné envie de partir en vacances avec votre radio. Évidemment, Internet vous permettra de garder votre radio où que vous soyez. C'est ici Belfort-Montbéliard. Dalida pour la suite, Bésame Mucho. Bonne matinée.

0: Bessame Mucho Dalida avec ici Belfort Montbéliard. On va remplir notre panier de bons légumes bio cultivés tout près de chez nous dans quelques instants. On ira au cœur des jardins du Mont Vaudois à Héricourt dans moins d'un quart d'heure. Et puis la moutarde est une bonne sauce à consommer. Est-ce que c'est vrai, est-ce que c'est faux? Réponse de Stéphanie Drieux dans moins de 5 minutes.
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0: Et on cultive le bien-être ensemble à Rio. Le Centre communal et d'action sociale propose ses ateliers Bonjour avec une thématique spéciale Fête du lien. Atelier animé par un docteur en sociologie. Des séances qui permettent aux seniors de maintenir leur capital social de manière très divertissante. C'est gratuit, ça se passe tous les lundis matin rue des Loisirs. Excellent moyen de prévenir l'isolement tout en passant un très bon moment. Et puis vous pouvez également redécouvrir l'œuvre de Jules Adler à Luxeuil-les-Bains. C'est l'office de tourisme qui vous invite à explorer la vie de ce peintre naturaliste majeur du 19e siècle, avec des toiles empreintes de réalisme et d'humanité. Elles sont à découvrir. Place de la Baille, l'exposition est ouverte tous les jours, sauf les jeudis et dimanches. C'est même gratuit pour les moins de 7 ans. C'est une magnifique parenthèse artistique pour enrichir votre journée, votre fin de journée au cœur de la cité thermale, très belle cité de Luxeuil-les-Bains.
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0: Et là aussi, on va se faire du bien en musique et en douceur avec Zucchero Polyung. Voici Sen Sunadena.

0: Météo Podung, Seine Sunadona avec ici Belfort Montbéliard. 11h25 dans Bienvenue chez vous et bonjour Stéphanie Drieux.
1: Bonjour Pierrick.
0: La moutarde est une bonne sauce à consommer, paraît-il. Alors, est-ce que c'est vrai ou est-ce que c'est faux?
1: Bon, c'est vrai. La composition de la moutarde, c'est assez simple. Hein. C'est graines de moutarde qu'on va broyer plus ou moins. Hein. Dans la moutarde à l'ancienne, on retrouve un peu plus ces enveloppes des graines. Donc nos graines de moutarde, du vinaigre, du sel, hein, normalement c'est juste ça. Bah, c'est top, hein, c'est tout simple. Après, bah oui, il peut y avoir des aromatisations pour ajouter du goût ou des associations, ça c'est top aussi. Jetez quand même un petit coup d'œil, hein, parce qu'il n'y a pas de raison qu'il y ait d'additifs ou quoi que ce soit. Hein. Donc, si jamais vous voyez des choses un peu bizarres dans la composition, dans la liste des ingrédients, ok, vous laissez de côté. Bon, du coup, nos graines de moutarde, c'est quoi? C'est des graines oléagineuses, donc c'est ça qui permet, quand on va les broyer justement avec le vinaigre, de faire cette pâte, cette émulsion. Graines oléagineuses, ça veut dire qu'il y a du gras. Bah oui, ok, c'est ça qui va donner la saveur, la texture. Voilà, et ce goût caractéristique, ça c'est aussi très intéressant. Mais du coup, voilà, acide gras, il n'y a pas de d'huile ou de gras ajouté dans notre moutarde. Donc ok, il y a un peu de gras parce que c'est une graine oléagineuse, mais ça va bien. Le truc peut-être, c'est la quantité de sel. Il y en a quand même pas mal. Du coup, bah moi je me dis que bah dans nos vinaigrettes, par exemple, bah on va pas rajouter de sel. Comme ça, on a déjà le sel de la moutarde et ça va bien. Et puis bah dans notre plat peut-être aussi. Sur notre viande ou autre, pareil, peut-être on rajoute pas de sel et finalement c'est la sauce qui fait ça. De toute façon, c'est une petite quantité, elle pique, donc on va aussi en mettre une petite quantité, donc finalement quelle que soit sa composition, ça va bien, quoi.
0: Alors est-ce que toutes les sauces se valent et sont aussi bonnes que la moutarde, Stéphanie?
1: Eh ben moi j'ai envie de dire oui. Alors elles se valent pas forcément, c'est pas forcément la même chose, mais de toute façon, toutes les sauces, ça va être une petite quantité qui est là pour nous apporter du goût, pour nous apporter du plaisir. Donc en fait, c'est ça qui est intéressant. Alors finalement, que notre sauce, elle soit avec un peu plus de gras, je sais pas, une mayonnaise par exemple, ou un peu plus de sucre, une sauce ketchup, ou voilà, ce sera occasionnel, ce sera un petit peu, et c'est ça aussi qui fait que notre plat, il est bon. Hein. Le gras, c'est ça qui transporte le goût, le petit côté sucré, ben voilà, ça pepse un petit peu dans la bouche. Donc ouais, ça me va bien. Le risque, si on refuse, si on se dit ah bah non, pas de sauce, pas de moutarde, parce que voilà, effectivement, il y a du gras, il y a du sel ou je sais pas quoi. Bah le risque peut-être, c'est de manger un peu plus de son truc nature, parce qu'on se dit oh. Bon, du coup, il est nature, c'est bon, j'ai pas mis de truc par-dessus qui était pas bien. Allez hop, je reprends une portion de pâtes, de frites ou de pommes de terre ou j'en sais rien quoi. Et finalement, l'énergie supplémentaire qu'on a apportée avec cette deuxième portion, bah, c'est peut-être plus encore que l'énergie qui est apportée par un peu de gras de notre sauce. Donc finalement, à vouloir faire mieux, on fait peut-être moins bien. Donc, mangez les sauces que vous avez envie, dégustez ça le mieux que vous pouvez. Et ça ira très très bien. Alors, vive les sauces!
0: Merci beaucoup Stéphanie. Rendez-vous demain pour découvrir cette fois-ci une conserve d'escargot de Bourgogne. Et puis dans quelques instants, peut-être qu'on va manger des pommes. En tout cas, on va partir découvrir un très très bel endroit avec Emmanuel Sabatier. Ce sont les jardins du Mont-Vaudois à Héricourt. C'est juste après Jack et Carla. À tout de suite.
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0: recette du succès, visiblement, avec Jack et Carla.
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0: 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Et direction Héricourt ce matin pour remplir votre panier de bons légumes bio cultivés tout près de chez vous. On suit notre guide Emmanuel Sabatier qui nous accompagne donc au cœur des jardins du Mont-Vaudois.
3: Allez, je vous emmène aujourd'hui au jardin du Mont-Vaudois à Héricourt. On rencontre Marie-Agnès Rondeau qui est la directrice des jardins du Mont-Vaudois. Bonjour Marie-Agnès.
4: Bonjour.
3: Petite présentation en quelques mots des jardins du Mont-Vaudois.
4: Alors les jardins, c'est une structure d'insertion par l'activité économique, donc qui a été créée en 2001 sur Héricourt et qui accueille des personnes qui sont donc en recherche d'emploi et qu'on accompagne donc pour aller retrouver un emploi à l'extérieur. Donc on les forme ici sur une activité de maraîchage bio et on travaille donc sur 4 hectares de surface cultivée. On livre des paniers de légumes à des adhérents de l'association, donc on en a à peu près 250 par semaine actuellement.
3: On n'est pas au bout du monde, mais on est au bout d'Héricourt hein, quand on prend la rue Blaise Pascal. C'est vraiment le bout de la rue.
4: Oui, on est sur les hauteurs d'Héricourt, donc on est derrière le collège Pierre et Marie Curie.
3: Donc les jardins du Mont-Vaudois permettent d'alimenter les Héricourtois et Héricourtoises, toutes les personnes qui souhaitent venir s'approvisionner en bons légumes bio.
4: Oui, sur les 250 adhérents actuellement, on en a la moitié qui sont du pays d'Héricourt et alentour, et puis l'autre partie qui viennent plutôt du territoire de Belfort. Donc on livre aussi sur des points de dépôt qui sont sur Belfort et environ.
3: Vous proposez à la belle saison deux rendez-vous par semaine.
4: Voilà, on a démarré deux marchés donc sur site, sur le jardin Héricourt toutes les semaines, donc le mardi toute la journée entre 9h et 16h et puis le jeudi à l'identique 9h-16h. On est aussi le mercredi matin sur le marché d'Héricourt au centre-ville.
3: Qu'est-ce que c'est qui fonctionne bien dans la terre d'Héricourt?
4: Ah, on a plusieurs légumes qui fonctionnent bien, on a quand même les pommes de terre qui vont bien, les choux, on a une parcelle à Trémoin qui fonctionne bien avec tout ce qui est choux, poireaux, navets, les tomates fonctionnent bien sur les deux parcelles, tout ce qui est poivrons, aubergines, haricots, voilà, on fait vraiment l'ensemble des légumes, on essaie en tout cas de faire l'ensemble des légumes sur les deux parcelles. On va avoir plus de difficultés sur la gestion de l'eau à l'heure actuelle en termes d'irrigation, voilà, pour cultiver correctement tous nos légumes.
3: Bonjour madame, vous êtes une habituée ici des jardins du Mont-Vaudois?
5: Oui, et en plus moi je venais aussi pour prendre des petites plantes pour mettre dans mon jardin, mais j'ai profité pour faire mes courses ici, c'est tout biologique, c'est eux qui fabriquent tout, c'est très bien.
3: Il y a tout ce qu'il faut là, vous avez pris quoi dans votre cagette?
5: Eh bien je vous montre tout, il y avait une sachet. Donc déjà salade, les poireaux que vous voyez là, des échalotes, des poires, des carottes, des betteraves. Qu'est-ce que j'ai encore? Oignons, oranges, et puis là-dedans, qu'est-ce qu'il y a dedans là? Des pommes, et puis peut-être que j'ai regardé encore. Tiens, il y a ça là.
3: C'est les blettes.
5: Des côtes de bête, c'est magnifique.
3: Et qu'est-ce que vous en feriez alors à la maison, les côtes de blettes? Vous feriez une petite recette?
5: Ah non, mais moi ce que je vais faire, dans ma casserole, je mets un peu d'oignon, je le fais frire un petit peu, et puis après je les mets à petits morceaux. Voilà. Et autrement, je les mets dans mes soupes. C'est délicieux.
3: Ah oui. Merci beaucoup, madame.
5: Voilà, ça, c'est le bonheur. Tout est plus frais que ça, on meurt. Voilà.
3: Merci beaucoup.
5: Je vous en prie, hein, et bonne journée.
0: Et merci à tous les deux. Merci, Emmanuel, pour cette belle découverte, ce marché de producteurs, les jardins du Mont-Vaudois, à Héricourt, rue Blaise Pascal, tous les mardis et tous les jeudis. C'est Tendance, dans moins de 5 minutes.

0: 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Ça, c'était le premier grand tube d'Axel Bauer. C'était Cargo. À quelques heures du début d'un long week-end, le pont de l'Ascension, évidemment, et ses tendances. Mais il y a le Jourdan qui s'intéresse justement aujourd'hui aux jours fériés.
1: Ah ouais, ce mois de mai est plutôt agréable hein, cette année, avec 4 jours fériés programmés. Et nous, en France, ben, on y tient à nos jours fériés. Souvenez-vous, l'an dernier, l'ancien Premier ministre François Bayrou avait proposé la suppression de 2 jours fériés. Une proposition abandonnée, mais qui pourrait bien revenir un jour. Ces deux jeunes salariés de 25 ans ne le souhaitent pas.
2: C'est pas bien, on n'est pas pour, c'est des jours importants, qui commémorent plein de choses. Enfin, ça dépend lequel va être supprimé, mais...
3: On peut trouver d'autres solutions.
2: Comme personne travaille, c'est un jour qui est, dont on se souvient parce qu'on travaille pas, justement. On peut pas le commémorer si on travaille, parce que du coup, les gens ils vont pas y penser parce que du coup, ils travaillent.
1: Donc, vous voyez, ces jours représentent pour beaucoup des repères partagés qui rythment l'année et qui structurent la mémoire nationale.
0: Et on va bien, on va très bien, contrairement aux idées reçues, Muriel, avec nos 11 jours fériés annuels, on n'est pas mieux lotis que nos voisins européens.
1: D'après les données de la Commission européenne sur les conditions de vie et de travail, en France, nous ne sommes pas forcément les champions des jours fériés. Nous sommes même classés en 16e position. À Chypre, ils ont 15 jours fériés et en dehors de l'Union européenne, le record revient au Népal avec 35 jours annuels, vous imaginez. En tout cas, les jours fériés étant tendance ce mois-ci, je vous propose de fêter ça avec un quiz jours fériés. J'ai tendu mon micro à des collégiens pour savoir s'ils savaient pourquoi certains jours étaient fériés.
4: Le 8 mai, c'est quoi ?
5: C'est pas on offre les petits...
6: Les rosiers comme ça, là.
4: Non, les trucs, là. Tu sais...
6: Les muguets.
4: Voilà, les muguets, c'est pas ça ?
7: Non, ça, c'est le 1er mai.
8: Il te reste pas des masques FFP2 d'il y a 3 ans que je les mette sur mes oreilles ? Saigne.
1: Tiens, mamie, prends ce vieux masque en tissu que j'avais payé 10 euros à l'époque. Alors, c'est vrai qu'ils n'ont pas les bonnes réponses, là, les ados. Il y a autant d'erreurs dans leurs réponses que sur la feuille d'impôt de Patrick Balkany. Peut-être que ces deux collégiennes de 4e vont relever le niveau. Le 8 mai, les filles, pourquoi c'est férié ?
9: C'est la guerre de l'Algérie.
10: Moi, j'aurais dit 1945, la guerre. La première guerre, la deuxième guerre mondiale.
11: La deuxième aussi.
12: C'est-à-dire, c'est la deuxième.
13: J'ai oublié !
14: Vous l'avez pas appris en cours ?
15: La guerre, elle est. La deuxième guerre mondiale, je crois, elle est finie.
1: Le 8 mai, c'est quoi ?
10: Je sais pas du tout. Ouais, bah oui, bah c'est les jours fériés là. Non, je sais pas.
16: Ah oui, c'est vrai.
10: Historique.
1: Est-ce que vous trouvez que le niveau des jeunes, il a baissé, le niveau scolaire ?
10: Bien oui, sûr, clairement, bien sûr. Oui.
1: Ah bah voilà, là je mets un 18 sur 20 en lucidité.
14: Généralement, le jeudi de l'Ascension, généralement, ça tombe quel jour du calendrier ?
1: Et vous pensez qu'en 2027, le jeudi de l'Ascension, il tombera quel jour ?
14: Oh bah ça, qu'est-ce que j'en sais ?
10: Je ne sais pas du tout.
11: Un jeudi.
1: Bravo ! Ah, c'était pas facile pourtant. Hein. Bref, les jours fériés, c'est tendance en ce mois de mai. Alors profitons de ce temps-là, tiens, pour faire réviser l'histoire géo à nos ados.
0: Mon Dieu. Merci beaucoup Muriel. Rendez-vous demain, rendez-vous dans un petit peu plus de 5 minutes maintenant pour l'actualité locale et nationale. Et puis comptoir en toi, bien sûr, pour jouer avec Jean sur Aida encore une fois ce matin jusqu'à midi. 03 84 22 82 82.
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0: 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Il y a les Bee Gees dans les cœurs de cette chanson Woman in Love, avec ici Belfort Montbéliard. Il est en place, il s'installe tout tranquillement. Tout va bien, Jean Sureda?
1: Ça va, je suis en train d'allumer l'ordinateur tranquillement. J'ai mes questions. Mm-hmm. J'étais en train de me dire qu'il y avait pas mal d'anniversaires aujourd'hui.
0: Tiens,
1: j'étais en train de regarder. Enfin, il y en a surtout un, il y en a deux. Il y a deux anniversaires. Trois anniversaires, mais c'est pas une personne. Ça, c'est un petit indice pour nos auditeurs. Mm-hmm. Et puis pour les questions d'Eni, ma foi, c'est de l'actualité locale. Voilà, tout simplement.
0: Local.
1: Je crois que j'ai tout dit et rien dit à la fois, mais quand même, vous venez jouer pour jouer dans Comptoir Antoine, évidemment. Et cette semaine, eh ben, on vous offre tout simplement un superbe cadeau. Est-ce que vous avez le cadeau en tête, monsieur?
0: Absolument pas.
1: Est-ce que vous ne l'avez pas en tête? Eh ben, bravo. Le paradis des sources,
0: oui,
1: le paradis des sources, ça se lutte pas en Alsace.
0: Pas beau de vieillir, hein.
1: 03 84 22 82 82.
0: Paradoxe.
1: Le jeu a pas commencé, qu'on est déjà en retard. Donc à demain.
0: C'est un peu de votre faute.
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1: Et il est 11h avec votre radio, ici Belfort-Montbéliard. L'actualité locale, nationale avec vous, Christophe Beck, bonjour.
3: Bonjour Jean, bonjour à tous.
1: Et c'est un grand pas dans la prise en compte des victimes d'agressions sexuelles.
3: L'Assemblée nationale a adopté cette nuit à l'unanimité une proposition de loi qui oblige l'institution judiciaire à informer les victimes lorsque leur agresseur sort de prison. Le texte est né après le suicide, il y a un peu plus d'un an, d'un adolescent de 17 ans, Yanis, dont l'agresseur sexuel avait été remis en liberté sans qu'il en soit préalablement averti. Ses parents présents en tribune de l'Assemblée nationale mardi ont été applaudis par les députés. Le texte doit désormais être étudié au Sénat. On en reparle tout à l'heure dans le journal de midi avec un extrait de notre invité ce matin, Emmanuelle Anzeau, présidente de l'association Solidarité Femmes 90. Une maison d'habitation entièrement ravagée par les flammes. Hier en fin d'après-midi à Échavanne, près d'Héricourt. Fort heureusement, l'occupante des lieux était absente au moment de cet incendie. Mais des proches se sont précipités dans cette maison de 200 mètres carrés pour porter secours aux animaux domestiques. L'une de ces personnes, intoxiquée par les fumées, a été admise à l'hôpital pour un contrôle.
1: Pas de panique sur le front de l'antivirus. La situation est sous contrôle, affirme Emmanuel Macron.
3: Tous les cas contacts sont mis en quarantaine renforcée en milieu hospitalier, avait précisé hier soir de son côté le Premier ministre Sébastien Lecornu. 22 personnes identifiées en France comme cas contact de la passagère néerlandaise du navire de croisière MV Ondius, décédée de l'antivirus. Le taux de chômage atteint son plus haut niveau en France depuis 5 ans, 8,1%. C'est 0,2% de plus que le trimestre précédent et 0,7% de plus qu'il y a un an. Le ministre du Travail, Jean-Pierre Farandou, reconnaît un petit dérapage, mais souligne que la dynamique de l'emploi pourrait inverser la tendance. La route du week-end s'annonce particulièrement chargée dès ce soir pour ce pont de l'Ascension. Bison futé, voie rouge dans toute la France, dans le sens des départs. C'est même noir en Auvergne-Rhône-Alpes et orange dans le sens des retours dimanche soir.
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3: Oui, le végétal, c'est vital. Quel temps pour ce pont de l'Ascension?
1: Eh ben, c'est pas moi qui vais la faire, la météo. J'ai pas envie.
3: Ah bon?
1: C'est Nathanaël qui va faire, notre stagiaire à l'école Sud Formadia, à l'école de la radio à Toulouse. Bonjour Nathanaël.
5: Bonjour Jean.
1: Alors la météo, comme vient de le demander Christophe Beck, qu'est-ce qui nous attend dans le Nord-Franche-Comté?
5: Eh ben, aujourd'hui, c'est très hésitant. Je pense que vous avez pu le voir ce matin. C'était assez ensoleillé. Eh ben, le ciel va progressivement se couvrir sur tout le Nord-Franche-Comté en partant du nord. Donc, profitez du soleil tant que vous pouvez encore. Des rafales de vent pouvant aller jusqu'à 55 km/h sont attendues sur le plateau de Croix. Et pour les températures, on n'est toujours pas en mai. 12 degrés à Belfort, Héricourt, Del, Giromagny, Fray, Échagé. Et 13 degrés à Montbéliard et Ronchamp.
1: Eh ben, merci beaucoup, Nathanaël.
3: Super.
1: Christophe, c'est mieux que moi en plus.
3: Ouais,
1: on se retrouve à midi.
3: On est
1: d'accord.
3: Ouais. Enfin.
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1: On part à Bruxelles avec Boulevard Désert et puis on va partir au Paradis des Sources avec Comptoir Antoine entre 11h et midi, 03 84 22 82 82.

0: Bruxelles avec Boulevard Désert et votre radio ici Belfort-Montbéliard.
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0: Très heureux de vous retrouver dans Comptoir Rantois entre 11h et midi, vous le savez, avec votre radio de proximité. 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

0: Je te promets, Johnny Hallyday avec votre radio, ici Belfort-Montbéliard.
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0: Allez, on joue 03 84 22 82 82. Je crois que ça fait un moment qu'on n'a pas joué ensemble. Wilfried, bonjour.
3: Bonjour toute l'équipe.
0: Comment ça va, Adèle?
3: Ça va très bien.
0: Tout va bien.
3: Je m'en
0: vais, ça fait un moment qu'on n'a pas joué ensemble, c'est ça, je crois, non?
3: Ouais, un petit mois.
0: Ouais, ça, c'était quoi? C'était quel cadeau la dernière fois quand vous êtes venu sur l'antenne?
3: Je sais plus le cadeau de la semaine, mais j'avais gagné le petit cadeau, c'était l'enceinte Bluetooth, que je dois encore venir chercher d'ailleurs.
0: Ah, bah si vous voulez, vous pouvez même venir chercher le paradis des sources, pourquoi pas en même temps. Vous êtes.
3: Oui, je me suis dit tant qu'à faire.
0: Pourquoi pas? Et pourquoi pas? Bon, tout va bien aujourd'hui, en ce mercredi 13.

0: Azmé, en pleine forme ?
1: Ça va très bien, ça va très bien.
0: Vous avez un petit peu révisé l'actualité ou pas ?
1: Bon, un petit peu.
0: C'est Nathanaël, notre stagiaire. Bonjour Nathanaël.
2: Bonjour Jean.
0: Comment ça va ce matin ?
2: Très bien.
0: Va bien. Question d'Énie ma foi. Moi ça va, tranquillement. Les questions d'Énie ma foi ? Difficile, facile pour Wilfried.
2: On en a fait des plus difficiles quand même.
0: Ouais, c'est vrai.
2: Ça va, faut juste être au courant quoi.
0: Ouais, c'est ça. J'avoue qu'il y en a une, on va pas dire le numéro parce que dans ces cas-là, il y en a une qui est quand même un petit peu, on va dire, plus complexe que les autres. Celle-là, je fais le chiffre à. Je montre celle-là, elle est un petit peu plus complexe, faut le savoir. C'est tout.
2: Ouais.
0: Ça va ?
2: J'aurais peut-être pas choisi celle-là en vrai.
0: C'est vrai ?
2: Ouais.
0: Oh, pour la plus difficile. On verra, on dira. On en a déjà trop dit, Wilfried, vous êtes d'accord avec ça hein ?
2: On en a déjà trop dit.
0: Allez, une minute pour répondre à un maximum de questions. Vous me dites pas si ça ne vient pas, la première réponse donnée qui compte. Et la question n'est ni ma foi, on voit ça dans un deuxième temps. Est-ce que vous êtes prêts ? On y va ?
1: Je suis prêt.
0: Allez, c'est parti. Qui est Jérôme Durin dans la région ?
1: Le maire de Belfort.
0: Quel est le nom de la musique composée spécifiquement pour un film ?
1: Passe.
0: Quel célèbre ouvrage est sorti aujourd'hui, 60 ans ? On en a parlé hier.
1: Bonjour, Astérix.
0: Ah, dommage. Quel est le nom de la protéine qui transforme l'oxygène dans le sang ?
1: On passe.
0: Qui chante Superstition en 72 avec mon accent légendaire ? C'est son anniversaire aujourd'hui d'ailleurs.
1: Oui, bah passe.
0: On passe. Villars-le-Sec, c'est dans quel département, Wilfried ?
1: Le Doubs.
0: Ah, 90, dommage. Quel prénom fête-t-on aujourd'hui, mercredi ? Est-ce que vous avez regardé ?
1: Oui, mais il ne me revient pas.
0: Oh non ! Bon, dites-moi Roland alors au moins.
1: Oui, bah Roland alors.
0: Voilà, bien joué, bien joué. Allez, on va sauver l'honneur. On va sauver l'honneur avec Roland. Si ça vous embête pas, on vous propose pas la question d'Énie ma foi, Wilfried, puisqu'on vous donne les points. Mais non, ça c'est. Je suis sûr que vous allez vous en vouloir sur certaines questions, Wilfried, non ?
1: Ouais, potentiellement, oui.
0: Ouais, le Jérôme Durin, dans la région Jérôme Durin, c'est le président de la région Bourgogne-Franche-Comté. On en a parlé hier, d'ailleurs. Président de la région Bourgogne-Franche-Comté, tout récent, je crois qu'il a été élu, si je dis pas de bêtises, fin d'hiver, début printemps, si je dis pas de bêtises. La musique composée spécifiquement pour un film, c'est la bande originale, la BO, Wilfried, on l'entend souvent. La BO. Oui, l'hémoglobine, c'est cette protéine qui transporte l'oxygène dans le sang. On l'entend souvent, l'hémoglobine. Villars-le-Sec, c'est dans le 90, dans le territoire de Belfort. Et puis, ce célèbre ouvrage qui est sorti aujourd'hui, on en a parlé hier avec des nouveaux mots, dans le dictionnaire, le Petit Robert, le dictionnaire 60 ans cette année. Et enfin, qui chante Superstition en 72, 77 ans aujourd'hui pour le grand, l'immense Stevie Wonder, souvenez-vous.

0: Stevie Wonder, 77 ans aujourd'hui. Et puis Roland, le prénom qu'on fête aujourd'hui. Ça vous fait 10 points, ça va être un petit peu juste pour vous, Wilfried, aujourd'hui. Oui. C'est pas très grave.
1: Ouais, non, c'est pas grave. Aujourd'hui, c'était pas mon jour.
0: Oui, voilà. Et puis, mais en sachant que pour nos auditeurs, vous avez déjà fait plus. On est bien d'accord. Hein, vous avez déjà fait. J'ai en souvenir à 120 points avec vous, si je dis pas de bêtises.
1: Ouais, 140.
0: Donc voilà.
1: On m'avait battu avec 460.
0: Ah oui, d'accord. Ah oui, ça devait être une belle journée, ça, tiens, encore. Ça devait être encore une belle journée. Bon, 10 points. On se retrouve dans la semaine ou la semaine prochaine, Wilfried. Ça vous va?
1: Ça me va.
0: Allez, à bientôt. Merci beaucoup du côté de Del dans le Sud Territoire. 03 84 22 82 82. On continue de jouer. Pour nos auditeurs qui se posent la question pourquoi on n'a pas proposé la question d'Anima Foy, Wilfried l'a compris et on le salue. Comme c'est des questions, c'est une réponse qu'on a donnée, évidemment, et on peut pas, il double pas. C'est ce qu'on fait de temps en temps. Nathanaël, faut garder les questions encore.
2: Je garde chaud.
0: On revient juste après Bruno Mars pour accueillir le deuxième candidat ou la deuxième candidate. À tout de suite.

0: Just Mind avec Bruno Mars et votre radio ici Belfort Montbéliard. Christophe Déricourt est le deuxième candidat. On l'accueille dans une minute.
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0: Allez, on continue de jouer. 03 84 22 82 82. Vous venez jouer avec nous. Christophe, bonjour.
3: Bonjour.
0: Du côté d'Héricourt, comment ça va?
3: Ça va, ça va.
0: En pleine forme, vous êtes routier, vous êtes sur la route là ou pas?
3: Ouais, je suis arrêté à Strasbourg là, ouais.
0: À Strasbourg. La route s'est bien passée ce matin, ça a été?
3: Ça a été, ouais.
0: Ouais, parfait. Vous livrez quoi là?
3: Des pièces pour Peugeot motocycle.
0: Ok, très bien, très bien. Et là, ils sont en train de décharger, j'imagine.
3: C'est ça.
0: Parfait. Bah, vous leur dites de faire moins de bruit. Bon, ça va, on n'entend rien. Vous le dites doucement, je suis à la radio. Je suis en train de gagner des places pour le paradis des sources. Et puis, comme ça, le problème est réglé. Une minute pour répondre à un maximum de questions. Vous me dites pas si ça ne vient pas. La première réponse donnée qui compte. Et la question n'est ni ma foi. On verra ça dans un deuxième temps. Est-ce que vous êtes prêt, Christophe?
3: Je suis prêt.
0: Allez, c'est parti. À l'école, comment appelle-t-on la pause entre deux cours?
3: La récréation.
0: Comment appelle-t-on les élèves, justement, qui défendent et représentent leurs camarades auprès des professeurs?
3: Je sais pas.
0: L'entrepôt de quelle ville a pris feu lundi soir? Pas de victimes, heureusement.
3: À Dalle?
0: Ouais, bien joué. Et quel outil utilise-t-on pour tracer des cercles parfaits?
3: Un compas.
0: Et qui chante Écrit l'histoire en 2005?
3: Je pense.
0: Dans quel pays est Donald Trump jusqu'à vendredi aujourd'hui? Il est dans quel pays là?
3: Je sais pas.
0: On passe. Quel est le nom de la partie de la chaussure qui touche le sol?
3: La semelle.
0: Sochaux termine vendredi sa 50e saison en national.
3: La 18e?
0: La 3e. On termine la 3e. On termine
3: en national, oui.
0: En national, oui. Okay. On termine la 3e saison.
3: Je comptais la Ligue 2 avec moi.
0: Sincèrement, j'espère qu'il n'y aura pas de 4e saison. On verra ça vendredi soir. Évidemment. Vous y croyez, vous, si vous êtes fouteux ou pas?
3: Ouais, là, à mon avis, c'est pas possible qu'il ne passe pas, là. Hein.
0: Je crois que pour nos auditeurs.
3: C'est vraiment concours de circonstances. Hein.
0: Ouais, c'est ça. Alors le football est tellement beau que c'est possible pour évidemment, mais on croise les doigts pour le FC Sochaux Montbéliard vendredi contre le
3: 3-0 là.
0: Ouais, et bah bof. Écoutez, j'espère Christophe, sincèrement j'espère. Pour les mauvaises réponses, est-ce que ça s'est bien passé de votre côté déjà dans un premier temps? Est-ce que ça a été?
3: Ouais, ça a été, mais il y a des réponses que je connaissais, c'est pas venu mais longtemps.
0: Ouais, je suis sûr que les élèves qui représentent et qui défendent vous les avez?
3: Ouais. Ben, ça revient pas. Mais
0: les délégués de classe, les délégués, tout simplement.
3: Oui.
0: Les délégués. Donald Trump, le président américain, est à Pékin, donc en Chine. En Chine, pour, je cite, un sommet crucial. La troisième saison pour le FC Sochaux-Montbéliard. Et écrit l'histoire en 2005, il est né le 13 mai 1983. Ouais, c'est ça, Grégory Le Marchal, bien sûr.

0: Écrit l'histoire et Grégory Lemarchal pour les bonnes réponses. La semelle bien jouée, un compas bien joué, dalle bien joué, pas de victime pour l'entrepôt qui a pris feu, 2000 mètres carrés en feu à dalle, et puis la récréation bien jouée. Ça vous fait combien tout ça? Ça vous fait 40 points. 40 points, il y a Nathanaël, notre stagiaire, qui est en train de préparer ses questions Nenni ma foi. Elle n'est pas obligatoire, Christophe, mais vous pouvez me dire, allez Nathanaël, je vais prendre une des questions, on va pas essayer de passer à 80, une mauvaise réponse, vous passez à 20, vous le savez, vous pouvez me dire, allez non, on reste ici, je garde les 40 points. Christophe.
1: Bah on va faire travailler le stagiaire, je vais demander la question.
0: Allez, c'est parti.
2: Toi. Rends-toi.
0: Nathanaël, on se prépare sur les questions, on va juste demander quand même le numéro. Hein, le numéro, alors question 1, 2, 3 ou 4, Christophe?
1: Voilà, une.
0: Allez, la une, c'est parti.
3: Ok, la une. Ce dimanche a lieu une journée présentation et démonstration d'anciens véhicules avec l'association des vieux volants franc-comtois. Est-ce que vous savez dans quelle ville c'est?
0: Ce dimanche.
1: Allez, Valentigny.
0: Ah, oh, c'est bien joué. Dommage, on sent que vous êtes un fidèle et vous êtes de la région. Il y a souvent Valentigny. Et c'est où?
3: C'est à Sochaux.
0: À Sochaux, tout simplement. À Sochaux.
1: À Sochaux. Musée, je pense.
0: Oui, c'est ça. Mais je suis désolé pour vous, parce que Valentigny, oui, les vieux volants franc-comtois sont à Valentigny, souvent à Valentigny. Donc, je suis désolé pour vous. On divise tout par deux. Bon, vous êtes toujours en tête pour l'instant, avec 20 points. Ça sent pas trop bon, on va pas se mentir quand même, Christophe.
1: Ouais.
0: On va pas se raconter d'histoire, mais on sait jamais, pourquoi pas.
1: Sur un malentendu, ouais.
0: Ouais, c'est ça. Dis-toi que t'as aucune chance, vas-y, fonce. Sur un malentendu, ça peut marcher. Et Christophe, merci beaucoup, bon courage sur la route pour le retour, et évidemment.
1: Merci bien.
0: Et puis à bientôt, et peut-être à tout à l'heure, surtout avec ici Belfort-Montbéliard. Encore deux candidates, 03 84 22 82 82. On revient juste après Mylène Farmer ici.

0: Je t'aime Mélancolie, Mylène Farmer, avec votre radio ici.
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0: Vous jouez toute la journée avec votre radio ici. Cet après-midi, Noah Sommier dans le 16-19. Noah qu'on salue, qui est en train de préparer les questions pour votre jeu compter ou pas compter. J'ai vu qu'il avait une enveloppe avec deux passes trois jours pour le festival Motor Show. Ça a gagné cet après-midi à Del ce week-end. Et puis demain matin, Sochaux-le-Puy a gagné avec Stéphane Vaux les dernières places pour cette rencontre historique, on va le dire. A gagné avec donc Stéphane Vaux dans ici matin entre 6h et 9h demain matin. Et puis nous, on continue de jouer. 03 84 22 82 82. C'est Christophe Déricourt en tête avec 20 points. On vous offre deux entrées pour la revue Paradoxe au Paradis des Sources à Soultzmatt en Alsace. Pas de tirage ce vendredi. On salue Eric et Fabienne qui ont remporté leur deux places depuis le début de semaine. Qui sera le troisième candidat, la troisième candidate? Réponse dans 4 minutes. À tout de suite.
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0: Jerry Rafferty avec votre radio ici.
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0: Allez, on continue de jouer au 03 84 22 82 82. Deux entrées pour le Paradis des Sources avec la personne de votre choix pour la nouvelle revue Paradoxe à Soul ce matin en Alsace. C'est pour l'instant Christophe Déricourt en tête avec 20 points. Sébastien, bonjour.
2: Oui, bonjour.
0: Du côté de Vougeot-Court, si je dis pas de bêtises, c'est bien ça?
2: De Montenoy.
0: Montenoy, pardon. Bah, j'ai dit une bêtise. Tout va bien?
2: Tout va bien? Oui, tout va bien, oui.
0: Parfait. Quelque chose de prévu aujourd'hui?
2: C'est le boulot aujourd'hui, donc voilà.
0: Oui, accessoirement, oui. Ouais. Vous finissez à quelle heure aujourd'hui?
2: À 16h30.
0: Ouais. Ah, mais ça, vous avez commencé tôt ou tard?
2: Oui, à 7h du matin. Donc.
0: Ah oui, quand même. Oui, d'accord, ok. Vous travaillez dans quel secteur?
2: Je travaille dans les travaux publics.
0: Très bien. Tout va bien? Il y a des choses à faire en ce moment?
2: Oui, ça va, il y a du boulot, oui.
0: Ouais. En plus, il fait beau en ce moment, alors peut-être pas aujourd'hui, mais ça va, on commence à rentrer dans la bonne période, non?
2: Oui, c'est ça, on arrive sur l'été cette fois.
0: Ça commence à être un peu plus sympa. 20 points à battre, j'espère que ça va être sympa votre score. Une minute pour répondre à un maximum de questions, vous me dites pas si ça ne vient pas, la première réponse donnée qui compte. Et la question n'est ni ma foi, posée par Nathanaël, on verra ça dans un deuxième temps. Est-ce que vous êtes prêt, Sébastien?
2: Oui, c'est bon, je suis prêt.
0: Allez, c'est parti. Dans quelle ville se trouve l'usine Erard? Vous savez, c'est l'usine qui fait les glaces pour le rappeur américain Snoop Dogg.
2: Passe.
0: On passe. Comment appelle-t-on le carnet où les élèves notent leurs devoirs?
2: L'agenda.
0: Ouais, bien joué. Quelle est la voiture dans Retour vers le futur? Le nom de la voiture dans Retour vers le futur?
2: C'est la DeLorean.
0: Est-ce que vous avez le nom des petites crevettes que mangent les baleines?
2: Le plancton.
0: On va vérifier. Je crois qu'ils ne mangent pas le plancton. On va vérifier. Qui chante Bruxelles en 2015? On l'a écouté tout à l'heure en début d'heure.
2: Je sais pas, Angèle.
0: Comment appelle-t-on l'étude des comportements des consommateurs?
2: Passe.
0: Et qui présente la Star Academy?
2: C'est Nico.
0: C'est son anniversaire aujourd'hui, bien joué. Quel est le nom du muscle situé sous les poumons qui permet de respirer?
2: Le diaphragme.
0: Rappelez-moi dans quelle ville se trouve le Fort Dossner.
2: Denay.
0: Giromanie, dommage. Giromanie, on va regarder son son. Sébastien, la réalisation, on fait quoi sur les petites crevettes? On fait quoi? On valide ou on valide pas? Ok, bon d'accord. Bon, bah très bien. Moi, j'avais le krill, moi, mais on valide le plancton. C'est pareil? Ouais, ok. C'est bon, c'est validé, chef. Sébastien, est-ce que c'est. Ah bah oui, mais c'est bon, j'ai compris, Sébastien, pourquoi vous donnez des points à Sébastien. C'est bon, j'ai compris. D'accord, pas de problème. Je ne dirai rien, je vais avoir des problèmes sinon, Sébastien. Bon, est-ce que ça s'est bien passé? Vous avez pris du plaisir quand même, ça a été?
2: Oui, ça a été, oui.
0: Ouais, moi, je crois que ça s'est bien passé. Je crois que ça va être un petit peu juste pour Christophe Déricourt. Les mauvaises réponses. L'usine Erard, c'est à Étupes, dans le 25. À Étupes.
2: D'accord.
0: Pas du tout. Et en plus, l'usine Erard fait les glaces. Donc, je sais pas si vous l'avez vu passer pour le rappeur américain Snoop Dogg, qui a lancé sa marque de glace, évidemment, aux États-Unis, pour l'Europe, pour nous, dans notre grande région. C'est à Étupes. L'autre mauvaise réponse, c'est le marketing. Vous avez la personne qui étudie les comportements des consommateurs. D'accord. Justement, peut-être pour faire des glaces dans notre région, Giromanie pour le Fort Dossner. Et puis Bruxelles en 2015, c'est Boulevard Désert, on l'a écouté tout à l'heure. Ah.

0: Boulevard Désert, Bruxelles en 2015. Pour les bonnes réponses, le cri, le plancton, bien joué. Nikos Eliagas, 58 ans aujourd'hui. Le diaphragme, bien joué. Un agenda, un cahier de texte, on aurait validé les deux. Bien joué également. La DeLorean pour Retour vers le futur. Si vous voulez, il y a Retour vers le futur, le numéro 1. Ce soir sur TMC, si ça vous intéresse. Sébastien, ça vous fait 50 points. 50 points, c'est plutôt sympathique. Vous êtes l'avant-dernier candidat de la journée, vous venez de le comprendre, il reste encore une personne derrière vous. 50 points, vous pouvez me dire Jean, Nathanaël, je reste ici, je garde mes 50 points. Vous pouvez même dire, allez Nathanaël, je vais prendre la question d'énigme à fois, on va passer à 100 points en cas de bonne réponse, 25 en cas de mauvaise réponse. Et donc vous venez de le comprendre, quoi qu'il arrive, vous êtes devant Christophe Déricourt, qu'on salue, oui. Et qui pourra retenter. Sébastien, délicat quand même.
1: Oui, mais je crois que je vais rester là, du coup on va tenter le coup.
0: C'est votre dernier mot Jean-Pierre?
1: Oui, c'est mon dernier mot.
0: Parfait. Bon, on garde les 50 points. Bon, désolé, voilà, Nathanaël. Il faudra garder peut-être pour la question pour le dernier candidat ou la dernière candidate.
2: Je croise les doigts aussi.
0: On croise les doigts. On croise les doigts pour Sébastien également. 50 points. Si vous voulez mon avis, même si vous ne le demandez pas, je pense que je m'arrête aussi avec 50 points, sincèrement.
1: D'accord.
0: Sincèrement. Ça ne veut pas dire que c'est gagné, évidemment, mais ça met la pression au dernier candidat ou à la dernière candidate. Donc, je trouve que c'est bien joué. On verra ça dans un quart d'heure. Si on vous rappelle dans un quart d'heure, c'est bon signe, Sébastien. Dans 10 minutes.
1: D'accord.
0: J'espère vous dire à tout à l'heure et sinon à bientôt, bon courage au travail jusqu'à 16h30.
1: Merci.
0: À bientôt. Bernard Lavillier,
1: vous,
0: noir et blanc, et on accueillera le dernier candidat ou la dernière candidate. Il y a 50 points à battre pour savoir qui va repartir avec ses deux places pour la soirée spectacle revue Paradoxe au Paradis des Sources à Soul ce matin d'Alsace.

0: En noir et blanc, Bernard Lavillier avec votre radio, ici Belfort, Montbéliard, Michel de Banvillard est le prochain candidat. J'en perds mon stylo, on l'accueille dans une minute.
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3: 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On est bien ici, hein.
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0: Le paradis des sources au programme de cette semaine dans Comptoir, rends-toi. Pas de tirage ce vendredi. On vous gâte toute la semaine, tous les jours, deux places à gagner pour vous et la personne de votre choix. J'ai même pas rappelé que pour les questions Nenni ma foi de vendredi, j'ai oublié de vous le dire, ce sont des questions uniquement sur l'Eurovision. N'oubliez pas, commencez un petit peu à réviser. L'Eurovision, c'est ce week-end. Je vous dis pas où. Bonjour Michel.
6: Bonjour Jean.
0: À Banvillard, comment ça va?
6: Ça va bien Jean.
0: En pleine forme. Je vous entends un peu de loin. Je sais pas si je vous entends un petit peu
6: pourtant,
0: de.
6: Je suis tout près de mon téléphone. Je sais pas.
0: C'est vrai. Vous êtes à la maison, Michel, aujourd'hui?
6: Oui, je suis à la maison. Oui.
0: Parfait. Quelque chose de prévu cet après-midi? Il fait pas trop beau, je crois, cet après-midi, hein, donc.
6: Mais j'avais prévu un peu de jardinage, voyez.
0: Ouais.
6: Suivant la météo, bien sûr.
0: Restez à la maison, reposez-vous, Michel. Reposez-vous. Restez à la maison. Allez, une minute pour répondre à un maximum de questions. Il y a 50 points et un petit peu de travail à battre. Vous me dites pas si
6: oui,
0: ça ne vient pas.
6: Oui.
0: La première réponse donnée qui compte est la question Nenni ma foi posée par Nathanaël, mais elle n'est pas obligatoire. On verra ça dans un deuxième temps. Michel, est-ce que vous êtes prêt?
6: On y va, Jean.
0: Allez, c'est parti. Dans quel département se trouve la commune de Roche-les-Blamont?
6: Le territoire de Belfort.
0: Comment s'appelle le groupe d'ultra du FC Sochaux-Montbéliard?
6: Je ne sais pas.
0: À quel pays est rattachée l'île de Pâques?
6: À la Grèce.
0: Qui chante chanteur de jazz en 85? Il a un beau prénom en plus. Quel rapace est appelé petit, moyen ou grand-duc?
6: L'aigle.
0: Ah, le hibou, dommage. Dans quelle ville se trouve l'association Jeanne d'Arc dans le Nord-Franche-Comté? C'est dans quelle ville? Est-ce que vous savez ça?
6: Val d'Oise.
0: Ouais, bien joué. De quel fruit la guigne est-elle une variété? Ouais, bien joué. Bon, ça va pas suffire malheureusement, Michel, pour vous aujourd'hui. Ah, oui. Vous avez bien terminé avec Val d'Oie. Alors, j'avoue que pour retrouver l'association Jeanne d'Arc à Val d'Oie, comment vous le saviez ça, Michel?
6: Parce que j'ai consulté le journal ce matin.
0: Ah, on est bien d'accord. Bien joué. Et puis la guigne, c'est une variété de cerise. Bien joué. Pour la mauvaise réponse, c'est le hibou. Le hibou moyen ou grand-duc. L'île de Pâques, c'est pour le Chili. Rattaché au Chili pour l'île de Pâques. Roche-les-Blamont, c'est pas dans le 90, c'est dans le 25, dans le Doubs. Le groupe d'ultra du FC Sochaux-Montbéliard, c'est la TNS, la Tribune Nord Sochaux, qui met l'ambiance au Stade Bonal. Et puis enfin, chanteur de jazz en 85. Quand je vous ai dit, il a un beau prénom. Déjà, il s'appelle Michel. Et après, il fallait me rajouter Sardou derrière. Michel Sardou, souvenez-vous.

0: Chanteur de jazz en 85 avec Michel Sardou. Ça va pas suffire pour vous aujourd'hui avec 20 points, Michel. On se retrouve dans la semaine si ça vous va.
1: Eh bien, on tentera une autre fois.
0: Avec grand plaisir. Merci beaucoup, Michel. À bientôt. Reposez-vous cet après-midi. Il va pleuvoir. N'allez pas dans le jardin.
1: Eh bien, on écoutera votre conseil.
0: Je vous fais un mot d'excuse si ça vous va. Voilà, on fait comme ça. Merci beaucoup, Michel. À bientôt du côté de Banvillard. Félicitations à Sébastien de Montenoy avec 50 points. Il a bien fait, finalement, de ne pas doubler. On l'accueille juste après Damiano David. Next Summer, ici.

0: Next Summer, Damiano David avec ici Belfort Montbéliard, Sébastien de Montenon est le gagnant de la journée. On l'accueille dans 30 secondes.
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0: Michel, Christophe et Wilfried auront essayé de vous doubler. Rebonjour Sébastien.
4: Oui, rebonjour.
0: Eh bien, félicitations. Bravo, bravo. Vous êtes le gagnant de la journée. Vous avez bien fait de ne pas doubler. Je ne sais pas si vous avez écouté Michel.
4: Oui, j'ai entendu du coup.
0: Enfin, vous avez bien fait de ne pas doubler. Si vous aviez la bonne réponse, ça faisait 100 points. Mais on...
4: Oui.
0: Mais vous n'avez pas pris le risque de tout diviser par deux. Félicitations. Sébastien, vous connaissez le paradis des sources à Soulsmat ou pas du tout?
4: Ben, pas du tout, non. J'y suis jamais allé, donc ça va être une découverte.
0: Est-ce que vous savez déjà avec qui aller ou je peux m'incruster?
4: Je pense que je vais inviter ma compagne.
0: Ouais, et vous savez quoi? Je vous le dis en toute honnêteté, je pense que vous avez passé une meilleure soirée avec votre compagne qu'avec moi. Sincèrement, je vous le dis, ça va être sympa. Vous allez voir la nouvelle revue appelée Paradoxe, les nouveaux menus gourmands, les nouveaux artistes avec des danseurs, des acrobates, un show immersif, énergique et interactif qui vous fera vibrer. Vous allez voir du début à la fin. Je vous laisse avec Mélanie, si c'est pas déjà fait d'ailleurs, pour voir un petit peu comment récupérer tout ça.
4: Oui, et puis, du coup, c'est bon, c'est déjà fait.
0: C'est bon, c'est fait. Bon, bah, parfait. Oui. Et puis, j'espère vous dire à bientôt alors avec ici Belfort-Montbéliard. Merci beaucoup, Sébastien.
4: Eh ben, bonne journée à vous.
0: Passez une belle journée. 03 84 22 82 82. Vous gardez le numéro, évidemment, pour jouer toute la semaine, pour même la semaine prochaine. Je rappelle les questions d'Enima Foy de vendredi. Ce sera uniquement sur l'Eurovision. Nathanaël, vous posez les questions vendredi.
5: Allez.
0: Vous posez les questions demain.
5: En sachant non, demain c'est férié.
0: Demain. Ah, mais ouais, c'est vrai.
5: Malheureusement.
0: Ah, mais ouais, c'est vrai. Vous avez vu, chers auditeurs, on ne fait pas travailler les stagiaires pendant les jours fériés. Mais c'est vrai que c'est férié, ou pas?
5: Ouais.
0: Donc,
5: c'est dommage, mais vendredi.
0: Je les poserai tout ça. Bah, vendredi pour l'Eurovision, demain pour les questions d'Enima Foy. Vous pouvez vous inscrire, vous le savez, à partir de 10h45, 10h50 pour venir jouer avec nous cette semaine. Je me répète, pour celles et ceux qui viennent de nous rejoindre, on vous offre une soirée spectacle pour deux avec la nouvelle revue AP Paradoxe au Paradis des Sources à Soulsmat en Alsace. De nouveaux menus gourmands, de nouveaux artistes avec un show absolument incroyable pour vous, la personne de votre choix. On salue Eric de Pérouse qui a gagné ces deux places lundi, Fabienne de Bavant hier et il y a quelques instants, c'est Sébastien de Montenoy. 03 84 22 82 82. L'actualité locale, l'actualité nationale, les informations à midi, c'est juste après Louis Chédid, ainsi soit-il.

0: Ainsi soit-il, Louis Chédid avec votre radio ici Belfort-Montbéliard, votre radio qui vous offre les toutes dernières places. Ne l'oubliez pas pour aller applaudir le FC Sochaux-Montbéliard. Normalement, le dernier match de la saison contre Le Puy pour valider la montée en Ligue 2. Enfin, pour les jaunes et bleus, 3 points d'avance, une différence de 7 buts. Les Sochaliens sont en bonne voie pour monter, évidemment. 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Et puis ici Belfort-Montbéliard vous a gardé les toutes dernières places. C'est avec Stéphane Vaux dans Ici Matin entre 6h et 9h toute la semaine, c'est-à-dire demain et vendredi.
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0: Allez, bon appétit, il est midi avec votre radio de proximité. Les informations avec vous, Christophe Beck. C'est une avancée dans la prise en compte des victimes d'agressions sexuelles.
2: L'Assemblée nationale a adopté cette nuit à l'unanimité une proposition de loi qui oblige l'institution judiciaire à informer les victimes lorsque leur agresseur sort de prison. Le texte est né après le suicide il y a un peu plus d'un an d'un adolescent de 17 ans, Yanis, dont l'agresseur sexuel avait été remis en liberté sans qu'il en soit préalablement averti. Ses parents, présents en tribune de l'Assemblée nationale hier, ont été applaudis par les députés. Emmanuel Anzo, la présidente de l'association Solidarité Femmes 90, était l'invitée de Thierry Campredon ce matin. Elle explique l'enjeu de cette nouvelle disposition.
3: Le fait d'informer la victime de la sortie de l'agresseur va pouvoir permettre de la préparer, puisque ça peut réactiver des traumatismes. Et souvent, la sortie de l'agresseur peut s'accompagner aussi de mesures d'éloignement, d'interdiction de résidence à proximité de la victime ou des victimes. Donc effectivement, c'est important, cette information en amont. Et puis, ça se heurte aussi à un principe juridique qui existe dans le droit pénal, qui est le droit à la réinsertion de l'agresseur. Et tout l'enjeu va être là de la prévention de la récidive.
2: Après le vote unanime à l'Assemblée nationale hier, le texte doit encore être examiné par le Sénat. Le choc en Haute-Saône, l'ancien directeur départemental de l'UNSS s'est retrouvé piégé dans une vidéo où il est face à une prétendue adolescente de 14 ans à qui il fait clairement des avances. L'auteur de ce piège est un internaute qui se présente comme un chasseur de prédateurs sexuels. Le visage et la voix de l'adolescente en question a été créé par l'intelligence artificielle. L'homme, par ailleurs ancien administrateur du Comité national olympique et sportif de Haute-Saône, avait déjà été condamné en 2025 pour détention d'images pédopornographiques. Il s'est présenté de lui-même au commissariat de Vesoul, où il a été mis en examen. Une maison d'habitation entièrement ravagée par les flammes hier en fin d'après-midi à Échavannes, près d'Héricourt. Fort heureusement, l'occupante des lieux était absente, mais des proches se sont précipités dans cette maison de 200 mètres carrés pour porter secours aux animaux domestiques. L'une de ces personnes, intoxiquée par les fumées, a été admise à l'hôpital pour un contrôle.
0: Pas de panique sur le front de l'antivirus, la situation est sous contrôle, c'est ce qu'affirme Emmanuel Macron.
2: Oui, tous les cas contacts sont mis en quarantaine, renforcés en milieu hospitalier, avait précisé de son côté le Premier ministre Sébastien Lecornu. 22 personnes identifiées en France comme 4 contacts de la passagère néerlandaise du navire de croisière. Le taux de chômage atteint son plus haut niveau en France depuis 5 ans, 8,1%, c'est 0,2% de plus que le trimestre précédent et 0,7% de plus sur un an. Le ministre du Travail, Jean-Pierre Farandou, reconnaît un petit dérapage, mais souligne la dynamique de l'emploi qui pourrait inverser la tendance.
0: C'est une pratique religieuse très ancienne qui revient sur le devant de la scène.
2: On appelle cela les rogations. Il s'agit de processions religieuses où le prêtre bénit les vignes, les champs et même les animaux. Des rogations remises au goût du jour par le pape François il y a un peu plus de 10 ans. Pauline Boudier, vous avez suivi ces rogations de Bermond hier, qui rassemblaient une vingtaine de personnes pour bénir les vignes de la commune. Ces vignes plantées par l'ancien maire et ancien député Jean Rousselot, qui se souvient de ces rogations il y a 50 ans.
4: Oui, je suis très content que cette tradition, à la fois agricole, religieuse, tout ça revienne, quoi. Parce que ça apporte à l'être humain, aux êtres humains que nous sommes, une espèce de flux qui draine à la fois la nature, l'esprit, les animaux, enfin tous les éléments naturels. Et alors qu'on a des vies complètement fragmentées, en petits bouts, internet, machin, les copains, je me rappelle des chants, je me rappelle des prières. Je dirais même qu'elle passe un peu devant celle-là, elle était plus structurée. Il y avait peut-être à peine plus de monde, l'esprit en tout cas.
2: Voilà, des bénédictions similaires ont eu lieu à La Chapelle-sous-Chaux hier, à Pierrefontaine et Blamont et à Mauchamp. Vous avez toutes les photos sur ici.fr et sur l'application Ici. La route du week-end s'annonce particulièrement chargée dès ce soir pour ce pont de l'Ascension. Bison futé voit rouge dans toute la France dans le sens des départs. C'est même noir en Auvergne-Rhône-Alpes. Et ça s'annonce orange dans le sens des retours ce dimanche.
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2: Le temps de ce mercredi.
0: Bon, c'est assez mitigé aujourd'hui hein, sur le Nord-Franche-Comté. Il y avait quelques rayons de soleil ce matin. On attend des averses cet après-midi. C'est ce que nous indique d'ailleurs Météo France, avec même du vent, notamment sur le plateau de Croix pour l'après-midi. Pour les températures, on va quand même mettre une veste. 12 degrés à Belfort et Ricourt, Delle et Giromagny, et 13 à Montbéliard ou encore Ronchamp. 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
7: Bonjour à toutes et à tous, j'espère que vous allez bien. Jusqu'à 13h, ce sont les meilleurs moments de taquet pour vous changer les idées. Bon courage si vous êtes sur la route, bison futé voit rouge sur tout le pays et même noir sur une partie du quart sud-est dans le sens des départs. Alors dans quelques instants, Valérie Damido et Eric Bastien s'amuseront avec les candidats au programme Dalida, une quiche Lorraine en crochet, des centaines de verres à champagne qui tombent et une candidate enfermée dans un cimetière. Et oui, il s'en passe des choses sur votre radio ici.
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6: 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Et la musique, c'est maintenant sur votre radio ici, avec un succès du groupe Gold, qui d'ailleurs donnera son nom à l'album où il est présent, Calicoba.

0: Gold avec Cali Cobas sur votre radio ici. Alors il est l'heure de manger, ça tombe bien car François d'ici Bourgogne se débrouille plutôt bien en cuisine. Sa spécialité, le gratin dauphinois. Et il a une petite astuce qu'il vous partage juste après Émilie d'ici Sud-Lorraine qui confectionne des choses un peu particulières en crochet. Ce qui a amusé Valérie Damudeau et Eric Bastien sur votre radio ici.
1: Alors, Émilie, elle est un peu comme moi. Elle fait pas trop de sport, t'aimes bien le vélo électrique, c'est ça?
2: Oui, c'est ça, électrique, c'est très bien.
1: Voilà, et puis les apéros avec les copines, hein?
2: Oui, essentiellement, ça, bah, c'est du sport aussi. Hein.
1: Je suis assez d'accord.
3: Bah, le lever de verre, hein, c'est muscle.
1: Bah, c'est très très dur, les apéros avec les copines, tu donnes une énergie, c'est incroyable.
2: Alors, par contre, on rigole, on parle, ça fait du sport.
1: Mais je suis d'accord, rigoler, ça fait du sport. Alors, ça me plaît énormément. Voilà, ça, c'est mon petit moment à moi. Et d'ailleurs, hors antenne, je te demanderai d'en faire un pour moi. Parce que figurez-vous qu'Émilie s'est mise au crochet. Elle s'est mise au crochet et à la couture. Donc ça, elle fait pas n'importe quoi. Alors, elle fait des quiches Lorraine en crochet. Ça, c'est comique.
3: Mais c'est quoi?
2: C'est magnifique.
1: Bah, tu vois ce que c'est le crochet quand tu fais, c'est le crochet? C'est...
3: Bah, en cuisine? Non mais attends, franchement je vois pas ce que c'est. Non mais là je le fais pas exprès.
1: Mais le crochet
2: du tricot.
1: Du tricot.
3: Mais pourquoi vous parlez de cuisine alors?
1: Parce qu'elle fait des quiches Lorraine en crochet.
3: D'accord, ok. Elle fait des pulls de quiches Lorraine.
1: Mais pas des pulls, des petits. Elle fait au crochet une mini quiche Lorraine.
3: Ok. Mais qui est le capitaine dans tout ça?
1: Allez, ok. Alors elle ne fait pas que des quiches Lorraine. Elle fait un truc que je veux avoir. Elle fait des vulves en crochet.
4: Je me fais sucer la friandise.
1: Et c'est l'occasion d'écouter Colette Renard, et c'est un plaisir.
4: Je me fais empeser la chemise. Je me fais picorer le bonbon.
1: Ah, elle fait picorer le bonbon.
3: Bien,
1: ça, tu connais. Eh ben, elle fait des foufounes en crochet. Eh ben, moi, j'en veux une. Mais oui, je veux une foufoune en crochet. C'est extraordinaire.
2: Elles sont très belles. Elles sont très, très belles.
1: Alors, tu vas envoyer tout de suite une photo au professeur Brown. Je veux voir ça. Je veux en commander une.
3: Vous savez, les gens qui arrivent pour la première fois et qui entendent « Je veux une foufoune en crochet ».
1: Ouais.
3: C'est particulier, hein, l'émission.
1: Bon, déjà, t'as pas compris ce que c'était la quiche Lorraine en crochet.
3: Ça,
1: excuse-moi, bon. Alors, tu ne fais pas de jardinage parce que t'es allergique à l'herbe. C'est magnifique, ça.
2: Oui. C'est bien une terrasse en béton, c'est très bien.
1: Ah ouais, d'accord. Bah non, fais-nous une terrasse en crochet. Allez, hop là. Bien, tu vas marquer.
2: J'ai des pots, j'ai des plantes, hein, mais pas d'herbe.
1: Ah, tu peux mettre des petites plaques de bois. Enfin, tu vois, t'es pas obligé de mettre du béton. Enfin bref, chacun fait ce qu'il veut. Alors mon chat, deuxième question à un point. C'est une question vraie ou faux. Tiens, une petite extrait. La BO du fabuleux destin d'Amélie Poulain. Quelle musique extraordinaire, quel film magnifique. Alors, je pose une question. Jean-Pierre Jeunet a écrit le film Le fabuleux destin d'Amélie Poulain suite à sa rencontre avec Audrey Tautou. Est-ce que c'est vrai? Est-ce que c'est faux? Top chrono, 5 secondes. Vite.
2: Oui.
1: Eh ben non, figure-toi que pas du tout, parce que Vanessa Paradis et Émilie Dequesne étaient pressenties pour jouer Amélie Poulain.
3: Ah oui.
1: Audrey Tautou, c'était pas le premier choix, mais Jeunet a adoré quand elle a fait le casting, donc il l'a engagée. Je vous rappelle que le film a remporté 4 Césars et a été nommé 5 fois aux Oscars.
3: Mm-hmm.
1: Magnifique, pas de points, mais t'as un point, t'es quand même en tête.
3: Pas de points, François, alors que Émilie Milouz rime avec Louze. Nous, on va tout de suite...
1: Tu vas te calmer, parce qu'elle a un point. François qui rime avec,
3: Bon, François, notre comédien qui habite à Dijon, qui est marié et qui cuisine. Il est temps quand même à 12h19 qu'on se fasse plaisir. Ça, c'est une petite séance qu'on aime bien avec Valérie. Alors toi, tu cuisines pour les enfants qui te réclament quoi d'ailleurs essentiellement?
5: Ils réclament des pizzas pas mal ou des nems aussi, des bobounes aussi, ils réclament ce genre de choses.
3: Et tu cuisines asiatique toi-même?
5: Oui, un peu.
3: Ah ouais.
5: Je cuisine un peu asiatique. La dernière fois, on a pris à la bibliothèque un livre sur comment faire des sushis. Donc, on s'est fait une soirée maquis sushi.
1: C'est bien ça.
5: C'était, voilà.
3: Et pareil, tu t'es perfectionné en pliage de samoussa aussi. J'adore les samoussas.
5: Exactement. Oh. J'avais fait, il y a fort longtemps, une petite soirée cuisine avec mon fils. Et nous avions appris dans cet atelier à faire des pliages de nems et des pliages de
3: samoussa. Non, mais attendez, c'est pas tout, Valérie. Ah oui, non, François est le roi du gratin dauphinois. Si vous aimez. Mais... Tu fais quoi? Qu'est-ce que tu mets? Pourquoi il est meilleur qu'ailleurs, ton gratin?
5: Il est meilleur parce qu'on le mange 3 jours après.
3: C'est une vraie astuce, ça?
5: Ah ouais. C'est une vraie astuce, ouais, il est meilleur le lendemain, le surlendemain.

0: Alors il faut, il est meilleur aussi parce qu'il y a plein de crème et de l'ail qui est écrasé ouais. puis dans la crème.
1: Oh là là.
2: Et puis pour finir, pour vous achever un peu Valérie, il est capable de concevoir un royal, c'est-à-dire un gâteau avec différentes couches. Il sait faire les éclairs et il sait faire lui-même les choux.
0: Oui.
1: J'ai faim, j'ai faim, j'ai faim, j'ai faim.
2: Ah, tu nous as donné envie là, écoute.

0: Go Breaking My Heart. Valérie Damido et Eric Bastien sont à présent avec Patrice Dissiero, qui est un grand fan de Dalida et qui a eu la chance d'échanger avec elle. Et puis Bruna Dissino, musicienne, qui joue d'un instrument que perso, je ne connaissais pas. C'est l'euphonium. Vous savez, vous, ce qu'est un euphonium ?
1: Alors Patrice...
2: Qui paye l'addition, midi ?
1: Et voilà, Patrice, tu es donc à Montady dans l'Hérault, tu es marié à Marc. Tu t'amuses bien, tu chantes, tu cuisines, tu chines pour te trouver des vêtements parce que tu es très steampunk. Tu adores les vieilles broches, les colliers. Et tu es comme moi, tu aimes cette chanteuse.

0: été.
1: Oh, je te vois, Valérie, dans le noir.
2: Tu es fan de Dalida?
3: Oui.
2: Alors dis donc, il paraît que Dalida t'a signé ton livre d'or.
3: Oui, c'est ça même. Un mois avant son suicide, j'ai eu la chance de la rencontrer. Donc j'ai amené mon livre d'or et j'ai demandé de me le signer. Voilà.
2: Oh là là.
0: C'est gentil? Sympa?
3: Ah, super. Dalida était super.
2: Ouais. Bah ouais, super. Tu le vois que c'est gentil. Il paraît que tu as une lettre d'elle aussi.
3: Oui, parce que j'avais son adresse personnelle, donc je lui écrivais et j'avais des courriers de Dalida.
2: Mais la gentillesse, quand même, c'est bien.
3: Elle prenait son temps pour répondre, mais elle a toujours répondu.
2: Alors, là, c'est le moment de marquer 3 points, mon chat, avec la question à choix multiples. Je vais te poser une question, je vais te faire des propositions, et à mon top chrono, tu auras 10 secondes pour me donner ta proposition. Tiens, je te mets chez là. L'école est signée pour certains, d'ailleurs c'est les vacances en ce moment.
0: Oui.
2: Mais justement, en quelle année les zones de vacances scolaires, hein, la zone A, la zone B et la zone C, en quelle année ces zones ont-elles été créées? 1964, 1978, 1986 ou l'année de naissance d'Éric Bastien, 1932?
0: Bien sûr.
2: Allez, top chrono, 10 secondes.
3: Alors, je vais dire... c'est quoi avant 86?
2: 64, 78, 86.
0: Ou 32.
3: Enfin, je vais dire au pif 78.
2: Et non, c'est 64. Pour étaler les départs en vacances, ils voulaient éviter les embouteillages. Alors bon, 60 ans plus.
3: C'est mais j'étais pas né en 64, je suis en 65.
2: Comme moi, je sais.
0: Ah, bon, t'étais pas loin. Hein.
2: Et ouais, mais là, bon bah voilà, c'était 64. Pas de points pour toi, mon chat.
0: Bruna, t'étais née toi en 64 ou pas du tout?
4: Ah non, pas encore.
0: Pas encore, toi, t'es bien plus... T'es après, toi, t'es 70, toi, non? T'es dans les années 70.
4: Ouais, c'est ça. Ouais, 73.
0: C'est ça. Exactement. Ah, elle est passionnée de musique aussi. On en a pas parlé, t'es toi-même musicienne. Et alors... Tu joues, je vais te laisser nous présenter un instrument particulier que moi je ne connais pas. Dis-nous ce que c'est.
4: Alors, j'ai pratiqué la clarinette pendant presque 30 ans.
0: Ouais.
4: Et puis un jour, j'ai dit, bah tiens, j'adorais en fait tout ce qui était cuivre. Donc j'ai dit, bah tiens, je vais essayer. Parce que mon mari est musicien aussi, hein, bien sûr. Et donc, je me suis mise, donc ça fait maintenant un an et demi que je joue en fait de l'euphonium.
0: Alors, l'euphonium, pour ceux qui ne connaissent pas, voilà, c'est ça, voilà.
4: C'est ça.
2: Ah ouais?
4: C'est un tuba en fait.
0: C'est plus petit qu'un tuba.
4: Ah. C'est plus petit qu'un tuba.
0: Ouais, donc c'est moins lourd du coup.
4: 3 pistons, voire 4, voire 4 ou 5. Et voilà.
0: Ça pèse combien? Parce que ce tuba, généralement, c'est un peu. C'est lourd. Hein.
4: Oui, c'est vrai. Il faut avoir quelques biscottos quand même.
0: Merci de nous avoir fait découvrir, pour certains peut-être, comme moi d'ailleurs.
2: Comme
0: je
2: moi
0: ne sais
2: aussi.
0: Pas. Et Valérie. Donc l'euphonium. Allez, nous avons joué pour 3 points. Tu aimes le basketball?
4: Évidemment.
0: Tu peux faire le foot peut-être?
4: Ah, pas du tout.
0: Ah bah ça le tombe rugby. Bien. C'est le foot. Ah, j'adore cette musique. Ah là là, l'entrée de Valérie à la radio.
4: Ah, si c'était ma belle-mère, près de moi, elle aurait pu m'aider parce que ma belle-mère est fan de foot.
2: Aïe aïe aïe.
0: Allez, voici la question et la belle-mère te le souffle à distance. Pense à elle.
4: Bah, je peux pas aller en bas, moi je suis en haut. C'est pas
0: bah dis-lui qu'elle monte. C'est maintenant. Quel joueur détient le record de buts en équipe de France de football? Voici les propositions. Kylian Mbappé, Titi Henry, Thierry Henry, Olivier Giroud ou Patrick, mon voisin qui raconte à tout le monde que si c'était pas fait les ligaments croisés, évidemment ça serait le meilleur du monde. Tu parles mon Patrick. 10 secondes. Mbappé, Thierry Henry, Olivier Giroud ou Patoche?
4: Moi je dirais
0: Allez. Henry. Ouais. Celui qui détient le record de buts en équipe de France de foot, c'est Olivier Giroud. 57 buts,
4: alors
0: Olivier Giroud.
4: C'est la belle-mère qui va m'en vouloir.
0: Et ouais. T'es pas loin parce que Thierry Henry, c'est 51. Et Olivier Giroud, 57. Et Mbappé, 48 buts.
4: Ouais. Et bah voilà. T'es vraiment pas loin. Hein.
0: Bah non.
2: Non, t'es pas loin, mais t'es pas dedans. Ah, t'étais à ça du bol de sangria.
4: C'est ça.
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0: Il sera le 10 juin en concert aux 24 heures du Mans, puis cet été dans différents festivals comme celui des Vieilles Charrues. Jean-Louis Aubert, les plages, les meilleurs moments d'Otaquet reviennent dans quelques instants, car les infos pratiques près de chez vous, c'est maintenant sur votre radio ici.
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0: Bienvenue à ceux qui nous rejoignent, j'espère que vous allez bien. Les meilleurs moments d'Otaquet avec Valérie Damido et Eric Bastien, sans oublier nos candidats, évidemment, c'est jusqu'à 13h. Nous les retrouvons tous juste après Amy Winehouse, Back to Black sur votre radio, ici.

0: temps déjà pour cette chanson d'Amy Winehouse, Back to Black. Merci d'écouter ici. Nous sommes maintenant avec Jean d'ici Gascogne qui raconte à Valérie Damido et Eric Bastien une histoire de guérison miraculeuse et Sarah d'ici Loire-Océan qui a tendance à tout casser, même quand elle danse.
1: Jean, tu as 4 points, tu es en tête, c'est magnifique. Alors, nous allons raconter de petites anecdotes. Tu as eu affaire à une voiture de modèle CX miraculeuse. Eh oui.
2: Ah ouais.
1: Parce que quand il passait beaucoup de temps avec son papa quand il jouait au rugby, notre Jean. Et puis, ton papa a dû partir travailler pendant 3 mois à l'étranger. Et à un moment donné, tu t'es fait mal, tu t'es fait une entorse. Hein?
2: Exactement, oui.
1: Et qu'est-ce qui s'est passé?
2: Alors, c'est très marrant parce que il y a mes frères et sœurs qui écoutent et ils vont beaucoup rigoler parce qu'ils me chambrent encore avec. Mm. En fait, je pense que à l'époque, pour garder un petit peu d'attention de ma mère, on était 4 frères et sœurs, j'ai un peu poussé la douleur de l'entorse dans le temps, alors que en fait, j'allais plus vraiment mal.
1: Oui, tu avais envie de te faire un peu chouchouter, voilà. Mm.
2: Exactement. Et en fait, on allait chez ma grand-mère pour des vacances. Et chez ma grand-mère, il y a plein d'activités. Il y a un baby-foot, on joue au foot avec les cousins. On est assez nombreux, donc c'était toujours des super parties. Enfin, il y avait plein de choses à faire. Et en fait, j'ai tilté sur la route et j'ai dit « Non, mais attends, mais si j'ai mal au poignet, on va me dire que j'ai le droit de rien faire. Ça va pas le faire du tout. » Et donc, je me suis réveillé dans la voiture. Là, j'étais au fond et j'ai dit « Ah, j'ai plus mal. »
1: La CX miraculeuse t'avait guéri pendant le voyage.
2: Exactement. Donc c'est resté aussi depuis, on me chambre bien avec, ouais.
1: Bien, exactement. Alors tu es en tête avec 4 points. Peut-être que tu vas en marquer 5 de plus avec une question cash. Je te mets un petit extrait de sketch.
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1: C'est les Thierry Le Luron qui imite le pape. On va parler de pape. Alors, Jean, entre 1309 et 1377, dans quelle ville les papes ont-ils vécu en exil loin de Rome? Entre 1309 et 1377, dans quelle ville les papes ont-ils vécu en exil loin de Rome? Top chrono, 10 secondes.
2: Il me semble qu'il y a une ville en France qui s'appelle la Cité des Papes, et c'est Avignon.
1: Eh bien, c'est une bonne réponse, bravo. Ils ont quitté Rome parce que la ville était dangereuse. Sous l'influence du roi de France, ils s'installeront à Avignon, c'était plus sûr, et c'est le début de la fameuse papauté d'Avignon qui durera près de 70 ans. Bravo, tu es à 9.
4: Et on salue les équipes d'ici Vaucluse. Alors, toi, t'es pas du tout avec ici Vaucluse, ici Loire-Océan, Sarah qui a 3 points. C'est un petit peu la ramasse, Sarah, quand même, hein. Là, il y a 5 points qui arrivent. Hein. On y
1: un
4: croit.
1: Un petit peu à la ramasse. Moi, j'aime bien. T'es gentil avec tes candidats.
4: C'est un langage familier. Tu as compris. Oh, qu'est-ce qu'elle est maladroite, dis donc, notre Sarah. Qu'est-ce qui se passe quand tu vides le lave-vaisselle?
5: Quand je vide le lave-vaisselle?
4: Bah, il paraît que tu casses tout.
5: Ah oui, bah oui, mais il n'y a pas que quand je vais de la vaisselle.
4: Il y a plein de choses.
5: Bah,
4: fais-donc confirmer. Tu bouscules tout dans la maison. Il paraît que tu fais tout tomber. Mais en tout tomber.
5: Oui, c'est ça, c'est régulier chez moi.
4: Ouais. Alors, le problème, c'est que t'aimes bien danser. T'es une fille, les femmes adorent danser et dansent très bien. Et alors, une fois en soirée, tiens, on écoutait le Luron qui faisait tutti quanti, tutti machin. On aurait pu faire tutti to be free aussi. Hein. Le problème, c'est que quand elle veut danser sur du to be free, qu'est-ce qu'elle nous fait, Sarah? Elle saute, elle tourne. Bah, qu'est-ce qui
5: Bah, elle fait la choré et puis elle se tord la cheville.
4: Oui. Deux mois d'arrêt.
1: Fallait monter dans la CX miraculeuse, hein.
4: Ben oui, en même temps, 2 mois d'arrêt, tout be free, c'était raccord, hein, voilà. Allez.
1: Hein?
4: Non, rien, deux excuse-moi. Comme deux, tout be free, les 2 mois d'arrêt. Hein?
1: Mais tu sais que tout be free, deux mois d'arrêt, d'accord. Mais
4: tout be free, tout, le chiffre 2, tout be free.
1: Non. Ah ouais, oh là là.
4: Être
1: ouais.
4: Libre, ça voulait dire être libre, to be free, to be was been.
1: Allez, pose ta question.
4: Je sais même pas ce que j'ai dit, je comprends même pas. Heureusement que j'ai des auteurs, parce que je comprends rien à ce que je dis.
1: Allez.
4: On y va? On y va.
1: Là, c'est la question cash.
4: Écoutez, moi, je vous suis. C'est la Watt. C'est la Watt, mais version maths.
6: De toutes les matières. C'est les maths que je préfère.
4: C'est les maths. T'étais bonne en maths ou pas, Sarah, quand t'étais à l'école?
5: Ça allait, après ça dépend quoi.
4: Ouais, bah on va voir. Combien de mètres carrés font 10 hectares? Top chrono, 10 secondes.
7: C'est
4: 10 000,
7: je crois, je sais pas.
4: 10 000. Combien de mètres carrés font 10 hectares? 10 000. Un hectare, c'est une surface de 100 mètres par 100 mètres. Ça fait donc 10 000 mètres carrés. C'était pas mal, mais 10 000 mètres carrés que l'on multiplie par 10, ça fait donc 100 000 mètres carrés. Donc c'est l'équivalent de 14 terrains de foot.

0: Il faudrait que pleuve l'amour, un titre qui annonce la sortie du prochain album de Pascal Obispo dans une dizaine de jours, ici en duo avec Francis Cabrel. Avez-vous tendance à être maladroit ou malchanceux? C'est le cas de Quentin d'ici Béarn et de Sandrine d'ici Saint-Étienne-Noir qui, j'avoue, sont pas mal dans le genre, ce qui a bien fait rire Valérie Damidot et Eric Bastien sur votre radio ici.
1: Alors, nous avons toujours un petit Pierre Richard, un petit gaffeur à qui il arrive toujours des trucs rigolos. Eh bien, aujourd'hui, c'est toi. Quentin, il paraît qu'il travaillait quand il était en apprentissage pour un traiteur. Il fallait qu'il vide le camion rempli du matériel du repas. Et il paraît que tu as fait tomber les caisses de verre à champagne. Et combien t'en as cassé ?
2: Oui, il y a à peu près 300.
1: Ah bah c'est sympa, il devait être content, ton patron.
2: La louche.
1: Oh la vache, oh mon dieu. Alors toujours...
2: Pour me dédouaner, c'était pas tout seul, j'étais avec mon cousin. Hein.
1: Ouais bah tu fais bien de parler de lui parce que avec ton cousin, tu vidais des cartons, toujours des cartons. Et une fois les cartons vidés, tu donnais des coups de couteau dans les cartons pour les découper, les plier, les mettre à jeter. Et un jour, c'est qui a pris les coups de couteau?
2: C'est le cousin.
1: Et voilà. Et voilà. Et oui, il a pris quand même 3-4 coups de couteau. Hein, combien de points de suture?
2: Non, il a eu 3 ou 4 points.
1: Il t'en veut pas?
2: Oh, pas du tout. Hein. Il est parti en vigoureur, donc ça allait.
3: Oh là là.
1: Ah oui, d'accord. Ok, donc il était content. Ok. Bien, alors maintenant, mon chat, c'est le moment de marquer 3 points. Ok?
2: Allez,
1: je rappelle que Sandrine a 3 points. Alors, c'est une question à choix multiples. Je te pose la question, je te propose des réponses. À mon top chrono, tu as 10 secondes pour me donner ta réponse. Alors, Quentin, quel célèbre chanteur français est né un 23 octobre 1953 ? Jean-Jacques Goldman, Francis Cabrel, Julien Clerc, Éric Bastien, voilà. Comprends. Allez, top chrono, 10 secondes.
2: Goldman.
3: Oh non.
1: Et non, c'est lui.
4: Petite Marie, je parle de toi parce que...
1: C'est Francis Cabrel qui est né le 23 octobre 53 à Astafort. Voilà, bon bah pas de points, toujours pas.
3: Moi j'adore Valérie, elle est pleine de points. Quentin là, t'es en train de nous la déprimer hein. Là je veux dire
1: J'ai envie de chialer.
3: Bah voilà, il pleut, c'est la tornade
1: là. J'ai un candidat qui ne marque pas. Quentin, réveille-toi, tu peux pas rester à zéro comme ça.
3: Écoutez Valérie, on va arrêter de chanter. On va essayer de jouer avec Sandrine.
1: Ah oui, t'es en Belge là.
3: Je vous fais un Cabrel belge. Effectivement, je vais te rendre compte, c'est lamentable.
1: Allez
3: Sandrine toi aussi, t'es ma petite chef du jour. Alors, on est dans du lourd, là. Attention, hein, tenez-vous bien, là, avec notre Sandine, ici, Saint-Étienne-Loire, à Roanne. Est-ce qu'elle n'a pas fait celle-là? Elle s'est fait enfermer dans un cimetière. Oui, elle va porter des fleurs sur la tombe de la grand-mère. Bon, voilà, et au moment de sortir, la porte est fermée. Comment t'as fait? Qu'est-ce qui s'est passé?
5: Bah, déjà, j'étais super surprise, quoi, parce que la tombe de mamie, elle est juste à côté de la porte, qu'on ne m'ait pas vue. Et je vais vers la porte, j'essaye d'ouvrir, fermée, mais c'est pas possible. Je regarde la hauteur, je dis bah jamais j'arriverai à grimper.
3: Ouais.
5: Et puis bah, je me suis mis à courir, j'ai vu une dame qui avait un trousseau de clés. Je lui ai dit madame, vous m'avez enfermée.
3: Elle
5: m'a dit
3: oh
5: mince, alors je vous ai pas vue.
3: T'es sûr que c'était une dame réelle avec un trousseau de clés dans un cimetière?
5: Oui, je te jure, elle m'a ouvert et tout, j'étais super contente. Donc autrement, j'allais appeler les pompiers, ouais. Qu'est-ce que tu veux que je fasse?
3: Évidemment. Alors attends, cet été, t'es parti en vacances en Bretagne, tu nous as dit que t'aimais la Bretagne. Ah bah oui.
5: J'adore.
3: Oui, ah bah t'adores, t'es passé aux toilettes.
5: Exactement.
3: Les toilettes Sanisette, elle ferme la porte, encore une histoire de porte. Ferme la lumière, mais la lumière marche pas. Qu'est-ce qui se passe?
5: Je me suis retrouvée dans le noir et tous les jets ont été sur moi, juste mes petites cuisses. Je me suis retrouvée dans une douche auto-nettoyante.
3: Ah mais l'horreur.
1: Oh, quelle horreur!
3: Bon, eh ben écoute, bravo, hein. Quelle vie tu as. Jouons à présent pour tenter de marquer 3 points de plus, parce que rappelons que tu as, toi, déjà des points. À La Toussaint. Voilà un petit extrait d'ambiance.
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3: Et ça s'appelle la balade dans le cimetière. Je l'invente pas, c'est justement ce qu'a vécu notre amie Sandrine, c'est du Brassens. À La Toussaint, quel est le kilométrage moyen aller-retour parcouru par les Français pour aller visiter un cimetière? Tout est raccord entre toi et la question. 80 km, 130 km, 250 km, ou juste assez pour vider un réservoir et un porte-monnaie. 10 secondes.
5: En voiture, c'est ça, hein, pas
3: oui, exactement. Donc, oui, oui, oui.
5: Je vais dire 250 km.
3: Oui, parce que 80, déjà avec 80 km à pied, t'imagines. Non, c'est juste 130 km selon les trucs du Crédoc, qui est le kilométrage moyen, les retours pour aller visiter un cimetière. Voilà, je suis désolé, c'est pas suffisant, Sandrine. Bon, t'as déjà 3 points, mais là, il n'y en aura pas de plus.
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0: Patricia Cage dans la playlist d'ici, Mademoiselle chante le blues. Restez avec nous dans moins d'une minute, Valérie Damido et Eric Bastien retrouvent Sandrine d'ici Saint-Étienne-Noir et Quentin d'ici Béarn pour d'autres anecdotes sympas et drôles sur votre radio ici.
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3: Ah là là, ici, nous sommes avec Quentin qui n'a pas de points. Sandrine.
4: Qui en a 8.
3: Qui en a 8. Alors, Quentin.
5: Oui.
3: Malgré cet air sérieux et peu loquace.
4: Ah, c'est un gros, gros déconneur
3: se
4: en
3: cache
4: temps normal.
3: Un gros déconneur qui adore aller
6: au bal. Au bal masqué, oh, oh.
3: Et oui, parce que tu aimes te déguiser, hein, c'est ça?
5: Ouais, ça. Sur les forêts, ça arrive que j'attrape ce qui passe, ce qui me passe sous la main et je l'enfile, quoi.
3: D'accord. Dans un autre contexte, cette phrase n'a pas du tout la même signification.
4: Et surtout pour ceux qui arrivent à cette heure-ci.
3: Voilà. Surtout pour qui arrivent à cette heure-ci. On parle de vêtements.
5: Oui.
3: Ouais, bah oui, bien sûr, faut le préciser. Donc, il paraît que tu mets des perruques, des pyjamas en pilou, les sous-vêtements de ta femme, enfin, tout ce qui te passe sous la main.
5: Ça arrive.
4: Effectivement, c'est bizarre comme discussion.
3: Et bien là. Alors, pour t'encourager à tenter de marquer peut-être un point, on ne sait pas, on va te mettre un morceau, tu adores le rap, et ben moi aussi, ça tombe bien, on va te mettre un 50 Cent.

0: on pouvait écouter que du rap, c'est ma vie le rap. Donc. Alors j'apprends que tu as vu le film Banlieue 13 150 fois.
1: Pas 150, mais je l'ai vu à l'appel, je le connais.
0: Ah oui, Banlieue 13, mais pourquoi Banlieue 13? Parce que bon, ouais. C'est sympathique, mais deux fois, c'est suffit, non?
1: Ouais, ça suffit, mais je sais pas, j'ai eu ma période où, étant jeune, où je regardais plusieurs fois la même chose, et c'était celui-là que j'adorais à l'époque.
0: Ok. Alors, peux-tu demander à la personne qui est à côté de toi de bien vouloir fermer sa bouche physiquement? Alors, est-ce que je t'entends en écho avec lui?
2: Comment il s'appelle?
0: Comment s'appelle-t-il?
1: C'est Thomas.
0: Alors, ferme ta bouche physiquement, mon petit bonhomme, parce que je t'entends et c'est... Oula, pop, pop. Allez, c'est l'heure du bingo. Tu vas gagner, peut-être, ou pas. Allez, on y va. À mon top chrono, tu auras 10 secondes pour me citer un maximum d'animatrices télé. Top chrono, animatrice télé.
1: Valérie D'Amido. après, là, ouf. Merde. Mercotte.
0: Bon, ouais. Je vais te prendre Mercotte parce que tu me fais de la peine. Ouais. Anne-Sophie Lapix, Estelle Denis, Léa Salamé, Sophie Davant, ouais. Karine Le Marchand, Faustine Bollard, Sublec, Étier, Benaïm, Thomas, Boccolini. Je suis fatiguée. Bon, t'as dit D'Amido et Mercotte. Ouais. J'allais te dire les deux gaffes de la télé, c'est magnifique. t'en as deux, c'est super.
2: Alors, c'est vrai, ça fait.
1: C'est vrai que je ne vois pas trop la télé, là, du coup.
2: Il n'y a pas que la télé, hein.
1: On
2: fait beaucoup de choses quand même aujourd'hui.
0: Allez,
2: Sandrine,
0: on y va.
2: Ça fait quoi de se dire que...
1: ouais.
2: Attends, Sandrine, ça fait quoi de se dire qu'on a gagné? On a gagné.
0: Hein. Attends, t'en sais rien.
3: Je suis contente, non. Mais je
2: n'ai. Non, alors attends. Il faut jamais dire Fontaine, je ne boirai pas de Fontaine.
3: En fait, le printemps, voilà, il était peut-être pas dans la.
2: Exactement.
3: Au boulot, ça doit pas être facile.
0: Alors, c'est pas ce proverbe qu'il faut dire.
2: c'est
0: il ne faut pas vendre la peau de l'ours avant de l'avoir tué. Parce que Fontaine.
2: Mais comme on aime les animaux, on tue pas les ours. C'est pour ça que je donne pas.
0: Non, Sand, on ne tue pas les animaux. Faut être complètement débile.
2: Mais Fontaine, vous n'avez pas aimé.
0: Tuer des animaux, hein?
2: Fontaine, vous n'avez pas aimé.
0: Mais c'est parce que ça ne veut rien dire. C'est pas la même signification.
2: Alors demandez à Laurent Fontaine si ça veut rien dire. Il vous le dira. Il vous ouvrira le rideau et il vous dira la vérité. Bon.
0: J'ai envie de crever.
2: Rappelons les règles de ce jeu. Il y a 8-0 oui. sur le papier. On vient de faire un bingo, il a marqué 2 points. Si tu marques 3 points, t'encaisses 10 points de plus, t'as tout gagné. Mais si tu fais moins de 2.
0: Bah
2: c'est lui qui encaisse les 10 points et il te la met à l'envers, du coup.
0: Ouais.
2: T'as compris la petite pression que je te mets quand même, hein?
0: Allez.
3: Bah oui, je le sais.
2: Allez, on y va.
0: Tu vas lui mettre un petit coup de Mylène Farmer pour l'encourager.
2: Mais écoutez, c'est demandé si gentiment que je vais le faire tout de suite.
0: Il y a un moment donné, c'était pas Mylène Farmer. Hein. Je sais pas ce que vous m'avez fait là.
2: C'est son cousin qui fait sa première partie.
0: Ouais.
2: Elle adore Mylène Farmer. C'est vrai, Sandrine, t'adores.
3: Ah oui, j'adore.
2: Pourvu qu'elle soit douce et pourvu que tu marques des points, allons-y. 10 secondes à présent pour me citer un maximum d'animateurs, les hommes, donc animateurs télé. 10 secondes, on y va. Top.
3: Michel Couper, Cyril Ferraud, Nagui, Jean-Pierre Foucault, Arthur, Jean-Luc Reichmann, Olivier Nin, Vincent Lagaffe, Alexandre Devoix.
2: Allez,
0: ça fait 9, bravo!
2: Bravo, bien sûr que c'est gagné, bravo Sandrine.
0: C'est gagné!

0: Conte. C'est parfait pour terminer ces meilleurs moments d'Otaquet. Suite demain, toujours avec Valérie Damido et Eric Bastien, il sera question de gratin dans le four, de Tour de France et de mariage en caleçon, entre autres. À demain. Et dans un instant, c'est Ma France avec Wendy Bouchard. Bonjour Wendy.
1: Bonjour chère Catherine, bonjour à tous.
0: Aujourd'hui, vous accueillez un député reporter.
1: Absolument, il s'agit de François Ruffin qui publie les aventures de François Ruffin, Picardie, Splendor. Il nous amène avec lui dans la rue, dans le train, dans des entreprises, d'Amiens à Caen, à Gennevilliers, et nous raconte des histoires d'hommes, de femmes, d'enfants aussi. Sa France, en somme.
0: On voyage donc dans un instant avec
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0: Très bon mercredi avec votre radio ici, il est 13h. Et tout de suite, c'est Ma France avec Wendy Bouchard.
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1: Bonjour à tous, merci d'être fidèles à Ma France. Une France dans laquelle les infirmiers se disent rassurés par l'échange avec la ministre de la Santé, notamment sur les stocks de masques en cas d'épidémie. Les infectiologues nous rassurent également sur les premiers séquençages obtenus. On observe que l'antivirus n'aurait pas migré. Les 22 cas contacts français sont hospitalisés, eux en prévention et le temps de la durée d'incubation. Chez les soignants de Bichat à Paris, où se trouve en observation en revanche le plus grand nombre de cas, c'est tout de même l'inquiétude. Vous les entendrez. Au cœur de vos régions, on revient sur ce cobra supposément en vadrouille dans une petite commune près de Toulouse, commune morte aujourd'hui, le temps de retrouver le serpent. La météo assez peu clémente de ce long week-end de l'Ascension, on en parle également, ainsi que la prudence sur les routes. Respectez les agents des routes, notamment prépositionnés pour votre sécurité pour ce week-end de l'Ascension. Nous sommes dans le Nord. 13h15, j'accueille donc le député de Picardie, François Ruffin, député reporter. Lui qui, dans une bande dessinée, raconte sa France, des cafés à Amiens, aux usines, des commerces de proximité aux transports publics. Quel projet porte-t-il pour les Français? Comment entrevoit-il la présidentielle, les pieds sur le terrain? Il réagit ici. Mais d'abord, nous sommes à Bordeaux, où plus de 1700 personnes sont confinées sur un paquebot après la mort d'un des passagers âgés de 90 ans. Les autorités, Élodie Touchet, vous nous informez pour Ici Gironde, les autorités suspectent une épidémie de gastro-entérite, Élodie.
3: Oui, ce paquebot qui s'appelle l'Ambition est amarré au port de Bordeaux dans le centre-ville, juste en face de la place des Quinconces où il est arrivé la nuit dernière. À son bord, il y a donc 1233 passagers, en majorité des Britanniques et des Irlandais. L'un d'eux, vous l'avez dit, âgé de 90 ans, est décédé. Une cinquantaine présente depuis la nuit dernière des symptômes compatibles avec une infection digestive aiguë, mais il n'existe aucun lien entre cette épidémie et les cas d'antivirus détectés sur le navire MH Ondius, indique ce midi l'ARS de Nouvelle-Aquitaine, qui précise par ailleurs que les passagers malades ont tous été isolés dans leur cabine. Des prélèvements sont en cours à bord du paquebot par le service d'infectiologie du CHU de Bordeaux. Et en attendant, le préfet de Gironde a donc décidé du confinement de tous les passagers jusqu'à nouvel ordre. Le paquebot de la compagnie britannique Ambassador Cruise Line est parti des îles Shetland le 6 mai avant de faire escale à Belfast, Liverpool et Brest, avant donc de rejoindre Bordeaux, la capitale girondine, qu'il est censé quitter demain en fin d'après-midi.
1: Merci Elodie Touchet pour ces précisions pour Ici Gironde, autour de ces 1200 personnes donc confinées sur un paquebot après un décès cette nuit, suspicion de gastro-entérite selon l'agence régionale de santé. Jour après jour, le gouvernement cherche à nous rassurer sur l'antivirus. Une situation sous contrôle, estime Emmanuel Macron, alors que la ministre de la Santé réaffirme qu'il n'y a pas de circulation diffuse du virus aujourd'hui. Et que les 22 cas contacts français de la passagère hollandaise du navire, aujourd'hui décédée, sont tous hospitalisés en quarantaine renforcée. Sous surveillance donc, dans des services spécialisés à la fois à Paris, à Marseille, à Rennes et à Bordeaux. L'une des inquiétudes encore en suspens, c'est la possible mutation du virus. Mais sur ce point encore, l'infectiologue Yazdan Pana, chef de service à Bichat, qui accueille les 5 Français passagers du navire, se veut rassurant.
4: Ce qui est important quand on a un virus connu, c'est d'essayer de voir si le virus a bougé. Vous vous rappelez les variants? Tout le monde maintenant connaît les variants. Alors, les virus ne mutent pas tous de la même façon. A priori, selon les virologues, l'antivirus ne mute pas beaucoup. Mais malgré tout, il fallait, et c'était très important d'avoir les séquences. Donc les Suisses ont eu les séquences, les Français à l'Institut Pasteur ont eu les séquences. On n'a pas pour l'instant l'ensemble de la séquence, mais ce qu'on a aujourd'hui, c'est rassurant.
1: Reste que la Française contaminée sur le bateau de croisière Ondius est toujours en réanimation dans un état grave et oxygéné avec un poumon artificiel. On ne connaît pas encore exactement les modes de transmission entre humains d'un des hantavirus dont la mortalité est la plus élevée au monde. Et ce sont ces incertitudes qui fatalement créent de l'inquiétude, notamment chez les soignants de l'hôpital Bichat où sont donc hospitalisés plusieurs cas contacts. C'est un reportage pour ici d'Yvan Planteil.
5: Beaucoup d'agitation devant le service des maladies infectieuses et tropicales. C'est une grande structure vitrée bleue aux portes vertes. Des brancards entrent et sortent, des infirmiers et des médecins également, tous avec un masque. Et en face, les urgences ainsi que la maternité.
6: Alors nous, on est terrifiés, sans abuser vraiment.
5: Depuis dimanche, cette infirmière qui souhaite rester anonyme a beaucoup échangé avec ses collègues à propos de l'hantavirus.
6: On le voit que c'est pire que le Covid. Ça se propage à une vitesse dingue. Tous mes collègues, on n'est pas du tout rassurés. Certains m'ont dit que s'ils vont être déplacés dans service, ils n'iront pas.
5: Plus mesuré, en revanche, cet anesthésiste qui sort justement du service des maladies infectieuses, Charlotte Jotable au pied et sur le crâne.
7: À partir du moment où on a les FFP2 et puis les tenues, je reste prudent. Ça ne m'empêchera pas de travailler. Il faut y aller, quoi. Si tous les soignants désertent, qui va tenir l'hôpital ?
5: L'inquiétude face au virus se propage également aux donneurs de sang, nous explique cette autre infirmière de l'établissement français du sang.
8: On a eu des annulations suite à la médiatisation de l'hantavirus. Des donneurs nous ont dit non, mais en fait, on a trop peur de venir. Hier, on n'a eu que 10 donneurs sur une journée où normalement on a 30, voire 40.
5: Nous approchons du service des maladies infectieuses, mais trois agents de sécurité débarquent, voient notre micro et nous exfiltrent. Manu Militari de l'hôpital Bichat.
1: Yvan Planteil, merci. Par ailleurs, l'État indique avoir suffisamment de masques pour protéger le pays pendant minimum 3 mois en cas de vague épidémique, car aux stocks stratégiques s'ajoutent les stocks privés et publics. Rappelons toutefois en conclusion de ce dossier qu'il n'y a pas d'épidémie d'hantavirus dans le monde aujourd'hui et un seul cas donc recensé en France. L'Assemblée nationale a voté hier soir la proposition de loi Yanis. Yanis du prénom de ce jeune homme de 17 ans qui s'est donné la mort après avoir découvert, par hasard, que son agresseur sexuel condamné à 5 ans de prison était sorti sous bracelet électronique et qu'il habitait à 3 km de chez lui. Personne n'avait prévenu Yanis qui s'est donc suicidé face au choc de cette réalité. Alors ce texte portait notamment l'obligation d'information des victimes de violences sexuelles. Vous avez assisté au débat hier, Coralie Moreau, au vote à l'Assemblée nationale en compagnie des parents.
9: Il est minuit quand le texte est adopté à l'unanimité des 146 votants. Vous avez réussi à faire changer la loi ce soir, conclut la ministre Aurore Berger à l'adresse des parents de Yanis. Tous les députés se lèvent et applaudissent longuement pour saluer leur courage. Le couple fond en larmes. Pour Farid, le papa, c'est l'aboutissement d'un combat qui dure depuis plus d'un an.
10: Un soulagement, un aboutissement, même si c'est qu'une pierre à l'édifice, il y a encore beaucoup de choses à faire. Mais on tient le bon bout, on va peut-être pouvoir dormir un peu maintenant.
9: Son épouse Delphine est soulagée, oui, mais toujours très en colère. Dans la proposition de loi, il y a l'interdiction pour l'agresseur de s'installer à proximité de la victime à sa sortie de prison. C'est bien, mais trop tard pour sa famille à elle.
11: Le plus insupportable, c'est de croiser son agresseur, pas tous les jours, mais presque. Pour moi, c'est insoutenable. Je l'ai croisé à la sortie du cimetière, il y a peut-être un peu plus d'un mois et demi de ça. Oui, il m'a regardé et puis il m'a fait un grand sourire. Ma fille, elle l'a encore croisé la semaine dernière à Action. Et elle a tout fait pour l'éviter. Et lui, quand il a entendu sa voix, il a reculé, il est parti dans le rayon.
9: C'est cette peur de son agresseur qui a poussé Yanis à se donner la mort 3 jours avant ses 18 ans. Trop tôt aussi pour apprendre qu'il était accepté en fac de médecine, le métier auquel il se destinait.
1: Coralie Moreau pour ici et ce texte doit maintenant passer devant le Sénat. C'est la fin de l'histoire pour une marque culte, le chausseur Minelli, fondé en 1973 en redressement judiciaire depuis le mois de mars, annonce aujourd'hui sa fermeture définitive après le 30 mai. Une annonce le cœur lourd, dit la marque sur Instagram, avec un déstockage en boutique pour les clients pendant les 15 jours qui viennent. À la une encore, le taux de chômage dépasse les 8% au plus haut, donc depuis 2021, 2 600 000 Français sans emploi et 200 000 chômeurs de plus en un an. En première ligne, les jeunes avec un taux de chômage en hausse de 2 points. C'est le troisième et dernier jour de réquisitoire au procès du financement libyen de la campagne électorale de Nicolas Sarkozy. Au terme d'un réquisitoire cinglant,

0: C'est un réquisitoire juste.
1: Maître Claire Josserand-Schmitt est avocate de partie civile, dont l'association anticorruption Anticor.
0: Il me semble que les avocats généraux n'éludent rien. Ils ne convoquent pas d'hypothèses. Ils convoquent des preuves nombreuses, solides, percutantes. Et en cela, ils font une démonstration qui me semble implacable et incontestable. Quant à la sévérité, on pourra en jauger au regard des peines qui seront réclamées en fin d'après-midi.
1: Les peines, mais sans doute aussi la question de l'exécution immédiate de la décision, celle-là même qui, prononcée en première instance, avait valu à Nicolas Sarkozy un premier séjour en détention.
2: Charlotte Piret, c'est une légende de l'OL qui s'en va. Le meilleur buteur lyonnais, Fleury Dinalo, est mort à 83 ans. L'attaquant, surnommé le Petit Prince de Gerland, a disputé 489 matchs avec l'OL, remportant avec ce club 3 Coupes de France. Le Festival de Cannes a ouvert hier et aujourd'hui, ce soir, le film L'Abandon, qui sort aussi au cinéma, est présenté au festivalier hors compétition. Un film qui retrace les derniers jours de Samuel Paty, professeur d'histoire-géographie, bien sûr, assassiné en 2020 par un élève radicalisé. Antoine Reinhardt s'incarne ce professeur, lâché par certains collègues et par les institutions pour ne pas faire de vagues. Il en mourra. Écoutez le réalisateur Vincent Garin, qui était ce matin sur France Info. Il relate donc dans ce film les 11 jours qui ont précédé la mort de Samuel Paty.
3: C'est pas du tout un film à charge. C'est un film où il y a aussi beaucoup d'humanité. C'est pas un film qui c'est pas un film politique.
4: C'est pas un film politique.
3: Non, je ne donne pas d'avis. Vous voyez, je donne les faits et chacun peut vraiment penser librement. Et moi, je l'ai fait vraiment avec en essayant d'être le plus humain, en fait, j'essaie vraiment de comprendre ce qui se passait dans la tête de chaque personnage sans les juger. C'est ça qui rend le film fort aussi, c'est que on sent que ça pourrait se passer. C'est des gens comme nous, en fait. Là, je l'ai constaté dans les premières projections, c'est que ce film, il touche tout le monde, tout âge, de toute origine, de toute religion ou athée. J'ai vraiment constaté sur le public l'impact de ce film, l'émotion que ça qui suscite, parce que quelque part, la laïcité, c'est quelque chose qui englobe tout le monde, c'est quelque chose qui protège tout le monde de l'abus des religions. Et là, on voit que c'est un collège qui est normal avec des enfants. Enfin, tout est normal, en fait. Et puis tout d'un coup, une idéologie extrême vient s'implanter dans le collège et c'est la rumeur et c'est les réseaux sociaux et puis c'est là que le drame commence.
2: Vincent Garin, réalisateur de L'Abandon, avec Vincent Reinhardt, c'est Emmanuel Berco qui incarne la principale du collège, un film adapté du livre Les Derniers Jours de Samuel Paty qui est donc présenté ce soir au Festival de Cannes hors compétition et que vous pouvez découvrir en salle au cinéma dès aujourd'hui.
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2: Avec un tour des régions assez insolite au nord de Toulouse, un début de psychose à Castelginest à cause d'un cobra venimeux. Sa présence sur la commune est avérée comme une morte aujourd'hui. Tout est fermé par précaution, des écoles au parc, des terrains de sport aux salles municipales. Décision prise dans l'urgence par le maire avec des pompiers qui déploient un important dispositif de drones, de pièges, des équipes spécialisées. Clément Métainier, vous étiez sur place ce matin, mais toujours pas de traces du cobra.
6: Forcément, il y a de la méfiance, de la prudence. Un message est écrit en rouge sur les panneaux de la commune dans le centre-ville. Présence avérée d'un cobra venimeux. Mais pas de grosse inquiétude, pas de psychose chez les habitants. Philippe a vu passer l'information, mais ça ne l'empêche pas de se promener.
7: Ça ne m'inquiète absolument pas. Ça m'étonnerait qu'on le trouve sur un trottoir. Plutôt dans des herbes, plutôt caché dans des trous.
6: C'est sur les rives de l'Hers, au nord de la ville, qu'il y a le plus de risques de tomber nez à nez avec le cobra. Là où les herbes sont assez hautes, le sentier est d'ailleurs interdit d'accès, l'arrêté de la mairie est affiché, le collège juste à côté est complètement vide lui aussi, fermé aujourd'hui. Farida habite dans le quartier, elle déplore une situation dangereuse.
8: Je trouve ça hallucinant qu'on puisse avoir un nouvel animal de compagnie tel qu'un cobra.
6: Sa fille toute jeune, elle ne se rend pas forcément compte du danger, elle veut attraper le serpent.
8: Ah ben là je viens de dire à ma fille, tu fais attention, tu marches pas dans l'herbe parce qu'il peut y avoir un serpent. Bah, elle sait pas c'est quoi un cobra, mais au moins le serpent. Si elle se retrouve nez à nez, je suis pas sûre qu'elle puisse... elle va se mettre à hurler. C'est surtout ça.
6: On espère quand même que les pompiers l'auront attrapé avant. En attendant, forcément, on regarde bien où on met les pieds.
2: À Castelginest, c'est voilà, évidemment, si vous voyez ce serpent, vous appelez les pompiers le 18. Pour ces 4 jours de pont, les départs sont copieux dès aujourd'hui. Des routes en rouge et noir. On vous recommande donc la patience et la plus grande prudence. Et il va falloir vous couvrir et chausser peut-être imperméables et bottes de rigueur, car la météo s'annonce pluvieuse et capricieuse. En Occitanie, il va même neiger à 1500 mètres d'altitude. Le vent sera de la partie. En Haute-Garonne, les touristes ne vont donc pas trop s'attarder et les professionnels, Pascal Daniel, s'attendent à voir leur chiffre d'affaires baisser.
9: Dans les rues de Toulouse, un sac à la main, les touristes comme Maryse complètent leur valise avec des vêtements plus chauds.
10: Je ne suis pas habillée, moi. Moi, je suis

0: Venu chez vous en pensant que c'était le sud. Alors j'ai acheté un petit pull là chez Galerie Lafayette.
1: Cette grenobloise vient de faire une partie du chemin de Compostelle et en raison de la météo, elle décide finalement de rentrer chez elle 24 heures plus tôt.
0: Vu qu'ils annoncent pas un temps terrible, je serai rentrée jeudi.
1: Cette autre vacancière,
2: un Blanche, une dame from Malta.
1: Originaire de l'île de Malte, elle est coincée dans les hôtels de la région jusqu'à dimanche. Mais avec son mari, ils disent qu'ils s'adapteront aux caprices de la météo.
2: It should rain throughout these days. Not good for us, but anyway.
3: Ah, il va pleuvoir, c'est pas bon pour nous, mais on fera ce qu'on peut.
2: We'll try our best and enjoy it as much as we can.
3: On a prévu d'aller à Carcassonne, à Albi et de faire les magasins.
2: Carcassonne and to Albi.
1: Pas d'annulation non plus pour les gîtes de France, mais une baisse en revanche des réservations, souligne Loïc Gaujard, président de Haute-Garonne Tourisme.
4: On n'a pas d'annulation, mais on a un nombre de réservations qui est en baisse de 14%.
1: Les amateurs du site Météo Pyrénées dressent un tableau pas vraiment idyllique pour ces 4 jours du pont de l'Ascension. Leur président, Christophe Dedieu.
5: À Toulouse, ça va être des averses, beaucoup de vent et des températures qui ne dépasseront pas les 14-15 degrés.
1: Météo Pyrénées qui assure que le beau temps sera de retour la semaine prochaine.
6: Pascal Daniel pour Ici Occitanie, les 13h15.
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6: Dans Ma France, on tourne aujourd'hui les pages d'une BD qui nous raconte une histoire. Dans la rue, dans le train, dans des entreprises, d'Amiens à Caen ou Gennevilliers, des histoires d'hommes, de femmes, d'enfants aussi. Et le fil rouge de cette bande dessinée baptisée Picardie Splendor, c'est vous, François Ruffin, bonjour.
8: Bonjour.
6: À la croisée de tous ces personnages et de votre France. C'est un récit illustré que vous avez choisi, La Splendeur Picarde, en écho à une BD américaine qui vous a inspiré à travers ces différentes scénettes pour donner une dimension finalement très humaine de votre combat. C'est ça qui vous avait séduit dans la BD originelle, si j'ose dire.
8: Oui, puis même, vous savez, la politique, ça peut être quelque chose de sale, d'ennuyeux, de laid. Et moi, j'ai toujours besoin d'y mettre un peu d'art et d'y mettre de la beauté et de l'humanité. Et donc, à travers la BD, ce que je cherche à faire, c'est pas donner des leçons, mais des émotions. C'est d'avoir quelque chose qui est pas de l'ordre de la pédagogie, mais plutôt de l'ordre de l'empathie, d'avoir des récits de vie et à donner à voir, comme toujours, les invisibles, caristes, camionneurs, auxiliaires de vie, qui tiennent le pays debout.
6: En général, avec vous, on les entend dans votre voix, on les lit dans vos bouquins, dans vos films également. Et cette fois, vous vous glissez dans cette bande dessinée, dans la peau de tout ce que vous êtes, c'est-à-dire à la fois un papa, un époux, un reporter, un député, et dans ces rôles qui vous accrochent à une réalité que vous dépeignez, en écho, vous comprenez mieux finalement aussi leurs difficultés. C'est pas la première fois, mais c'est assez bien incarné ici.
8: Bizarrement, en se saisissant de cet outil-là, je suis un grand fan de BD, moi, en général, mais j'ai senti la possibilité à travers ça de faire le lien entre l'intime et la société. Mmh. Et on peut parler de soi, parler de l'intimité des autres, et on voit en quoi ça fait écho aux fiches de paye qui sont un peu courtes et où, en quoi ça gêne, simplement pour qu'une maman puisse payer des cours de poney pour sa gamine à la rentrée, en quoi la privée la fait se sentir mal. Donc voilà, il y a un lien entre l'intime et la société qui peut se faire pour beaucoup à travers la BD. Et puis, comme c'est à partir de petites anecdotes de ces deux dernières années, ce que je ressens quand même, c'est une France en tension. C'est une France à bout de nerfs.
6: Oui, de ces travailleurs essentiels que vous connaissez bien, dont vous documentez la réalité depuis des années maintenant, des aides-soignantes, aux transporteurs, aux petits commerçants, aux femmes de ménage. Il y a des pages très très émouvantes, quasiment sans texte, justement, de cette femme de ménage qui met son réveil à 4 heures, qui part bosser, et il y a son petit bout de chou qui met son réveil à 7 heures, qui part bosser, qui oublie son cartable et qui se fait disputer par la directrice qui appelle elle-même la maman. Cette réalité-là, bon, voilà, c'est pas inventé.
8: Mais c'est ça que je trouve fort avec ce qu'on peut faire la bande dessinée, c'est que pour moi, au départ, c'est juste le propos d'une femme de ménage dans un couloir de l'Assemblée nationale, oui, un matin où moi je me lève et je vais au petit déjeuner, je vois qu'elle est en conversation avec la directrice de l'école, je lui dis qu'est-ce qui va pas, Maria, puis elle m'explique que sa petite, elle est partie à l'école en oubliant son cartable, parce que c'est la deuxième fois que ça lui arrive, que bon,
6: qu'elle a 8 ans,
8: elle est obligée de se lever à 4h du matin, et dans le même temps, il y a à l'Assemblée un texte qui est discuté sur les parents démissionnaires, et donc le titre de cette séquence là c'est Mère démissionnaire, alors que évidemment avec un combat que je mène avec mes collègues Sophie Taillé-Polian et d'autres, pour que simplement pour les femmes qui font le ménage, ici comme à l'Assemblée, comme dans les hôpitaux et ainsi de suite, elles puissent travailler en journée et pas un petit bout de contrat le matin et un petit bout de contrat le soir.
6: Oui, il y a à chaque fois ces histoires et puis le combat que vous relayez derrière, François Ruffin.
8: Et ces femmes de ménage, à la fin, elles me disent « nous n'avons plus peur ». Voilà, ça fait écho à la parole du pape Jean-Paul II à Varsovie qui disait « n'ayez plus peur ». Et elles disent « voilà, comme vous avez parlé pour pour nous, comme vous nous défendez, on n'a plus peur. Et on est dans un pays où quand même les gens ont peur.
6: Alors moi, ce que j'aime bien, parce que vous parliez de tambouille, de séquences sales aussi en politique, c'est que en fait, on vit la politique dans cette BD. On ne parle pas de politique, de stratégie électorale, ce qui est assez appréciable aussi quand on est électeur et quand on est citoyen. On parle de respect, on parle de dialogue, on parle de réconciliation. Il y a ces histoires justement de dialogue rompu. Puis finalement, deux dialogues qui reprennent autour de préjugés ou d'amalgames, c'est cette France-là que vous voulez mettre en avant.
8: C'est France même, du coup.
6: Qui c'est sont France, cette France fracturée.
8: Mais,
6: cette France
8: oui, on a des Frances fracturées, mais on peut encore les réparer. Voilà le message que je voudrais porter, que il y a des chemins du dialogue chez des gens qui tendent à se tourner le dos, et finalement là il y a une responsabilité du politique. Est-ce que le politique doit être le corps du déchirement national, verser de l'huile sur les plaies identitaires et mettre encore plus notre société à bout de nerfs, ou ça doit être le chemin d'une possible réconciliation, de dépasser des clivages et donc il y a ces phrases sur la France qu'on ne veut pas, celle du racisme et de Bardella, et à un moment je dis, en voyant un spectacle de hip-hop dans lequel il y a ma fille, où il y a des gamins de toutes les origines, mais aussi il y a des gamins en situation de handicap, il y a des personnes un peu plus âgées qui sont obèses, ainsi de suite, tout ça se mélange, et je dis voilà la France qu'on veut, et il y a une maman à côté qui me reprend et qui me dit non, c'est pas la France qu'on veut, c'est la France qu'on a. C'est la France qu'ils ne nous enlèveront pas.
6: Oui, ça nous amène directement à ce climat pré-insurrectionnel, ou au discours d'insurrection que porte un certain nombre de candidats ou de personnalités politiques, notamment du côté du camp de Jean-Luc Mélenchon, en cas de victoire de Jordan Bardella ou de Marine Le Pen ou du Rassemblement National. Est-ce qu'il faudra une insurrection aujourd'hui en France ? Qu'est-ce que vous en dites de ces discours-là qui appellent finalement à une révolte ou à une agressivité ?
8: Je vais pas être contre les gens qui se révoltent de manière générale. Quand il y a une grève, par exemple, chez ID Logistique, chez moi, en ce moment, dans la Somme, parce que les gens sont payés 1500 euros, alors qu'ils soulèvent...
6: C'est une grève, c'est pas une insurrection.
8: Oui, mais parce que ils soulèvent 10 tonnes par jour, 10 000 kilos. Bon, par contre, en revanche, c'est aujourd'hui, je le redis, qu'est-ce que doit faire? On a finalement, par nature presque, un parti qui s'appelle le Rassemblement National, mais qui est le déchirement national, parce que ça va être un tri selon les origines, selon la couleur de peau, selon la religion, selon qu'on est plus ou moins français, les vrais français, les français de papier. Donc ça porte en soi le déchirement. Je considère qu'on a une politique qui a été menée ces 10 dernières années, qui participe au déchirement, parce que ça a été la montée des inégalités. On le voit, la France, elle est passée au-dessus de la moyenne européenne pour ce qui concerne les inégalités. Absolument. Une explosion de la pauvreté, et ainsi de suite. Donc, et pour moi, la responsabilité de la gauche, ça devrait être de se rassembler pour rassembler le pays. Et je crois qu'il y a un vrai choix à faire en vue de la prochaine élection présidentielle, c'est est-ce qu'on est là pour déchirer ou est-ce qu'on est là pour réparer, pour recoudre et pour rassembler. Et il est très clair que le discours que je porte depuis 4 années, c'est le discours du rassemblement. Moi, quand Emmanuel...
6: C'est pas un discours entendu du tout sur une certaine frange de la gauche aujourd'hui, François.
8: Vous savez, quand Emmanuel Macron a fait la réforme de la retraite à 64 ans, moi je disais, bon, bien sûr je suis contre pour des raisons sociales, mais surtout, on vient d'avoir la crise des gilets jaunes, il y a eu la crise Covid, il y a la guerre en Ukraine, et après ça, ce que nous propose le président de la République, c'est de faire une réforme contre 9 Français sur 10 et contre tous les syndicats unis. Ça va pas, parce que c'est le déchirement de la nation. L'unité de la nation, c'est se demander, quand on est chef de l'État, qu'est-ce qui va permettre de rassembler les Français, quels défis vont avoir envie de relever ensemble. Or, des défis, on en a devant nous. Le défi productif, on peut pas être un grand pays sans une grande industrie, le défi démographique, le vieillissement de la population, et le plus gigantesque des défis, le défi climatique.
6: Oui, c'est la question qui était dans ma question finalement. Pas de fracture, pas d'appel à la fracture, alors que vous plaidez, vous, la réconciliation. Quand on vous parle de stratégie électorale, de Boris Vallaud à Marine Tondelier, Raphaël Glucksmann, vous dites-vous, mais qu'est-ce qu'on a à faire, les soignants des EHPAD, les sous-traitants d'Amazon, les travailleurs essentiels, les caristes, en l'occurrence François Ruffin, ce discours-là ne les atteint pas.
8: Moi, j'aimerais bien que tout le temps qu'on passe à parler de tous ces noms-là, on le passe à parler du logement. Par exemple, le logement, c'est le grand souci des Français. Quand on parle pouvoir d'achat, en vérité, c'est l'explosion du prix des logements et de la part du budget des ménages consacrés au logement qui est la clé de ça. Quand on parle de natalité, pourquoi les gens renoncent à faire des enfants, les jeunes couples, ou bien pourquoi ils le repoussent? D'abord, ils disent, pour le premier souci, le logement. Quand il s'agit d'aller chercher un emploi dans une autre région, pourquoi on y renonce? Pour le logement. Le logement est devenu un grand kyste de la société française et qu'il faut traiter. Et j'aimerais que, plutôt que de parler popole, on propose des solutions et et j'en ai, par exemple, sur la question du logement.
6: Oui, ça veut dire que vous vous qualifiez de député reporter, que tous les politiques devraient être un peu reporters, les pieds ancrés dans cette réalité-là, si absente parfois de leur discours.
8: En tout cas, moi, je me suis, depuis 25 ans, vous savez, c'est pas d'aujourd'hui, depuis 25 ans, je m'efforce d'être un pont entre les militants et les gens, un pont, je dis, entre le ciel des idées et la terre du réel, et un pont aussi entre des France. Voilà, donc je considère que je suis un pont et qui essaye d'opérer une synthèse entre tout ça.
6: D'ailleurs, il y a une scène qui fait écho à ce que vous dites. Dans le train, vous assistez à une verbalisation d'une passagère, ça se tend vraiment autour de vous et vous essayez de réconcilier un peu tout ça. Vous payez l'amende d'ailleurs qui est demandée à la femme, mais il y a des invectives, une personne qui diffame ou qui outrage un agent de sécurité. Et vous vous dites, attendez, on respecte l'uniforme, on respecte l'autorité, de l'autre côté, on respecte les passagers. Bon, c'est cette France de la réconciliation, vous voulez être arbitre
8: là, on n'est pas dans la réconciliation, la scène que vous décrivez.
6: Ah, là, on est juste dans
8: tenter que ça n'explose pas.
6: Oui, c'est ça.
8: Donc, éviter l'explosion. Mmh. Et quelque part, c'est vrai que j'assiste à ça, et c'est comme si je voyais ma France sous le nez, en petit, en condensé, là, dans ce wagon de train, et je me dis, voilà ce que je veux pas. Je veux pas que ça pète. Je veux pas que ça explose. Je veux qu'on fasse France ensemble. Et donc, à même mesure, chacun fait ce qu'il peut à l'échelle de sa vie, mais à même mesure, dans ce train, avec la petite autorité qui est la mienne de député, j'essaye d'arranger les tuyaux pour qu'au moins ça ne pète pas. Là, il n'y a pas de réconciliation à la sortie. Hein.
6: Ouais.
8: Mais au moins, voilà, on passe à autre chose.
6: Quoi. Ouais, et pour que ça pète
8: et
6: pas,
8: le
6: qu'est-ce qu'on
8: repart.
6: Fait? Et le train repart. C'est ce que vous aviez envie qu'il parte, le train aussi. Pour que ça pète pas, qu'est-ce qu'on fait, François Ruffin? On va cavalier seul à la présidentielle quand on voit la difficulté de s'allier d'une primaire, d'une pas primaire, à gauche comme à droite d'ailleurs?
8: En tout cas, moi je viens pour parler aux Français des Français.
6: Oui.
8: Et je viens pour parler de la France, de la voix qu'on a envie qu'elle retrouve, de la fierté qu'on doit éprouver à être français, des soucis concrets, matériels, qu'il y a à résoudre sur les factures, la facture d'énergie,
6: mais
8: d'essence.
6: Mais aujourd'hui, vous ne voyez pas de porte-voix de ce discours-là, à gauche.
8: En tout cas, je pense que j'ai ma place pour porter ça dans les mois qui viennent. Donc je vais le faire. Et évidemment, avec la volonté de réparer. Mais réparer, ça veut dire aussi prendre des mesures qui sont des mesures de justice. Hein. Ça ne va pas vous surprendre, mais les 500 fortunes françaises qui pesaient l'équivalent de 6% du PIB il y a 30 ans, elles sont passées à 20% au moment de l'arrivée d'Emmanuel Macron au pouvoir. On est aujourd'hui au-delà des 40%. Donc on a d'un côté une France qui se gave, et on a de l'autre côté des salariés qui sont rationnés, les gens de chez ID Logistique, dont je parlais, sous-traitants de Amazon, 77 milliards de dollars de profit l'année dernière, plus 31%, donc tout va bien de ce côté-là. Les salariés qui portent les tonnes de croquettes pour chat et tout le reste, ils m'expliquent comment ils sautent des repas. Et moi, c'est toutes les semaines que j'ai des travailleurs, des gens qui tiennent le pays debout, des soignantes à l'EHPAD de Poitiers, qui me disent, voilà, nous, on saute le petit déjeuner.
6: François Ruffin, cette France, porte-voix de cette France, c'est des essentiels, des travailleurs essentiels pour les premiers que vous représentez, que vous mettez aussi en lumière et en valeur dans cette BD, vos aventures de députés, de reporters au cœur de ces terrains, dans Picardie, Splendor d'or aux éditions Les Arènes, et je précise que vous serez le 20 à Valenciennes, le jeudi 21 mai à Caen, en dédicace tenue à la librairie Bouillon de Culture, en signature. Merci.
8: Un grand merci à vous.
6: Merci François Ruffin.
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6: Et on se quitte avec votre rendez-vous anti-arnaque au Drazo. C'est pas vrai, les grands week-ends et les vacances d'été en ligne de mire, vous nous alertez sur les autorisations électroniques de voyage.
9: Oui, ce sont ces visas électroniques payants que vous devez absolument acheter. Si vous voyagez au Royaume-Uni, au Canada, aux États-Unis, vous êtes plusieurs à m'avoir écrit ces dernières semaines pour me dire que vous êtes fait avoir, vous avez payé beaucoup trop cher. Lucas et Marianne, deux auditeurs, ont un voyage de prévu au Royaume-Uni. Ils trouvent un site internet pour obtenir cette ETA, c'est comme ça qu'on l'appelle, cette autorisation de voyage. Ils payent une vingtaine d'euros, pas de problème, c'est le tarif. Mais gros problème, quelques jours plus tard, ils découvrent un deuxième prélèvement, 39 euros.
6: Et il sort d'où ce deuxième prélèvement ?
9: Eh bien, Lucas et Marianne n'ont pas tout lu. Sur le site, je suis allée voir, c'est bien écrit, après la période d'essai de 72 heures, vous serez prélevé de 39 euros par mois. En fait, ils ont souscrit, sans s'en rendre compte, à un abonnement Pour d'autres, c'est encore pire. Une auditrice, une autre, me dit qu'elle a déboursé 328 euros en visa électronique juste pour un voyage à Londres en famille. À ce prix-là, j'ai calculé, elle aurait pu emmener une quinzaine de personnes. Là, ce n'est même plus une histoire d'abonnement, c'est juste un site qui lui a fait payer directement et très très cher. Pour ne pas vous faire avoir, il faut absolument rester sur les sites officiels. Pour le Royaume-Uni, le plus simple, vous avez l'appli UK ETA. Vous pouvez aussi faire la démarche depuis l'ordinateur sur le site du gouvernement britannique. Je vais vous mettre le lien, le vrai, le bon, sur ici.fr. Je vais aussi vous mettre le lien d'ailleurs pour vérifier si votre ETA est valable ou non. Parce que parfois, non seulement vous avez payé trop cher, mais en plus, le document qu'on vous envoie est complètement bidon. Merci pour le voyage gâché.
6: Ah oui. Merci Audra Azou. Restez à l'écoute de vos programmes ici. À demain dans Ma France.
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11: 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Petit rappel utile, vous avez jusqu'au 28 mai pour remplir votre déclaration pour le Doubs. 4 juin si vous êtes en Haute-Saône ou le territoire de Belfort. Et bon à savoir aussi, il y a un simulateur d'impôts sur le site internet impots.gouv.fr. Rappel utile aussi, mais tout à fait différent, car ça concerne les jours et les horaires des marchés de producteurs locaux du territoire de Belfort. Le marché d'Offemont, tous les jeudis, 16h-20h, à Giromagny, les samedis 8h-12h30, Del, samedi aussi 8h-13h, et Belfort, marché des Vosges, jeudi, dimanche, 7h-midi, et marché Fréry, vendredi et samedi, 7h-midi. Toutes les infos sont à retrouver sur belfort-tourisme.com.
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0: On parle de cinéma avec Angélique Alasta et de l'association Cinéma d'aujourd'hui de Belfort. Laure Stoffel, chargée d'action culturelle, évoque une nouveauté, le cinéma chez soi.
1: On essaye en fait d'avoir une variété de programmation pour intéresser le plus de monde possible et varier nos publics. Donc on a des comédies françaises, mais on a aussi des films. Récemment, on a passé Marty Suprême, qui est un film américain. Là, on va avoir un film irakien. Voilà, on a aussi des thrillers. On a passé Gourou récemment aussi. Bah, l'idée, c'est de proposer plein de genres différents pour attirer le plus de monde possible.
2: Donc vous produisez dans des salles, donc vous parliez des Vosges du Sud, ou bien est-ce que vous avez un camion itinérant qui se déplace?
1: Alors oui, en fait c'est une petite... Enfin, on charge tout le matériel dans une petite camionnette et puis ensuite on vient l'installer dans les différentes salles où on fait des projections. Donc actuellement, on a une salle à Giromanie, donc au Théâtre du Pilier, à Rougemont-le-Château, c'est au Foyer Rural, et puis à Étuffon, c'est à l'ESCAE.
2: Donc on est vraiment comme au cinéma, comme si on venait à une séance classique dans un cinéma confortablement installé. On profite de ces projections. Qui peut y accéder? C'est ouvert à tous?
1: Oui, bien sûr, c'est ouvert à tous. On a un tarif qui est quand même assez abordable, qui est à 5 euros pour les plus de 14 ans. Et puis après, on a un tarif réduit pour les moins de 14 ans et pour les porteurs de la carte Avantage Jeune. Et puis les séances, effectivement, sont accessibles à tout le monde. Et c'est possible également de réserver en ligne sur Hello Asso pour être sûr d'avoir sa place à l'avance.
2: L'association Cinéma d'aujourd'hui propose aussi la carte Art et Essai. Est-ce qu'elle ouvre des avantages dans le cadre de Cinéma Volant?
1: Oui, tout à fait. Si vous avez la carte Art et Essai, vous pouvez, quand vous venez voir des films sur Ciné Volant, vous pouvez demander une petite carte de fidélité. C'est une carte que vous allez tamponner à chaque séance. Et au bout de 5 séances, vous aurez droit à une place offerte. Ouais. Les spectateurs qui viennent régulièrement et qui du coup ont souvent des places offertes parce qu'ils sont très fidèles sur nos séances.
2: Laure Stoffel, comment est-ce qu'on peut avoir le calendrier des programmations justement pour ce cinéma volant?
1: Vous pouvez le consulter sur notre site Cinéma d'aujourd'hui. Vous avez toutes les séances qui sont annoncées. On a également un programme papier qu'on distribue principalement sur nos points de projection, mais aussi dans quelques lieux culturels, notamment sur les Vosges du Sud. Les offres, elles sont aussi sur Iliwap.
2: Eh bien, merci beaucoup. À très bientôt.
1: À très bientôt. Au revoir.
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0: des éclairs.
1: La symphonie des éclairs, le titre qui a révélé Zao de Sacazan. Il y a maintenant près de 3 ans, un titre qui lui a aussi permis de gagner 4 victoires de la musique et de chanter sous le ciel de Paris pour la clôture des Jeux Olympiques en 2024. Après la pause, The Straight, The Walk of Life.
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2: 1700 personnes confinées sur un paquebot de croisière pour une suspicion de gastro-entérite. C'est un navire de la compagnie Ambassador Cruise Line, arrivé hier soir à Bordeaux, parti des îles Shetland et passé par Brest. Un passager de 90 ans est décédé sur le paquebot. Beaucoup de Britanniques, d'Irlandais, une cinquantaine manifestent des symptômes. On attend les résultats des analyses. L'antivirus ne circule pas en France, c'est ce que rappelle la ministre de la Santé. 22 Français cas contact sont actuellement hospitalisés. Ils sont sous surveillance dans des services spécialisés à la fois à Paris, Marseille, Rennes et Bordeaux. Un seul cas confirmé, une femme qui était à bord du bateau de croisière est en réanimation dans un état grave à Paris. Le taux de chômage augmente, c'est le niveau le plus haut depuis 5 ans avec 2 600 000 Français sans emploi. En première ligne, les jeunes avec un taux en hausse de 2 points. Après 53 ans d'existence, les boutiques Minelli baissent le rideau le 30 mai prochain. Fermeture définitive pour l'enseigne de chaussures en difficulté financière. Placée en redressement judiciaire en mars pour la deuxième fois, les magasins restent ouverts jusqu'à cette date avec des remises de 60%. À Cannes, après les paillettes et le tapis rouge hier, place aux projections du festival. Les films en lice pour la Palme d'Or et se présenter hors compétition, comme L'Abandon, qui retrace les derniers jours de Samuel Paty, professeur d'histoire géo tué il y a 6 ans après avoir montré en classe des caricatures du prophète Mahomet. Le film est projeté ce soir à Cannes.
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1: Météo France annonce une bataille entre éclaircies et nuages toute cette journée, avec un avantage quand même pour les nuages. Et dans l'ensemble, le temps va rester sec, sauf donc vers le pays sous-augien qui n'est pas à l'abri d'un peu d'eau. Les maxi un peu frisquettes pour la saison, 12 à 17 degrés.
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0: Le slow incontournable des années 90, les Creations avec Words. Il s'agit en fait d'une musique irlandaise assez connue, adaptée par le groupe anglais Creations, qui s'appelle comme ça parce que c'est le nom de famille des trois frères de la formation originale. Avenir, Gauvin Searls, Eddie Mitchell et France Gall.
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3: 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Et sur 3615, c'était quand même mieux avant. 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
1: 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Un service gratuit et accessible sur le site ici.fr et l'application ici.
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0: No King on Heaven's Door, version Guns N' Roses en 1991. On se marque une courte pause pour mieux revenir avec la musique de Chagrin d'amour, chacun fait ce qui lui plaît. Le dernier Christophe Maé en date, ça s'appelle La Lune, et le classique Scatterling of Africa de Johnny Clegg et Savuka.
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1: Il est 15h sur votre radio, ici Belfort-Montbéliard. Voici les infos.
2: 8 Français cas contact attendent le résultat de leur deuxième test à l'antivirus aujourd'hui. En tout, 22 Français sont cas contact, actuellement hospitalisés à Paris, Bordeaux, Marseille, Rennes. Un seul cas est confirmé dans notre pays, une passagère du bateau de croisière hospitalisée en réanimation à Paris. Eux sont confinés sur un paquebot à cause d'une suspicion de gastro. 1700 personnes, des passagers et des membres de l'équipage, coincés dans le port de Bordeaux. Un homme de 90 ans est décédé et une cinquantaine ont des troubles intestinaux à bord. Le bateau Ambition, comme il s'appelle, est parti d'Écosse, passé par Brest. Il est censé rentrer à Liverpool la semaine prochaine. Le parquet de Paris demande un procès aux assises pour deux jeunes soupçonnés d'être les auteurs de l'agression mortelle d'Elias. Cette adolescente de 14 ans a été tuée en janvier de l'année dernière d'un coup de machette à Paris. Il sortait de son entraînement de foot dans le 14e. 2 600 000 personnes sont à la recherche d'un emploi en France. Le taux de chômage augmente encore, selon l'INSEE. C'est le niveau le plus haut depuis 5 ans. Et puis à partir du 1er juin, le SMIC va bien augmenter de 2,4%. Ça fait un peu moins de 35 euros net en plus par mois. Une hausse liée à l'inflation, pas vraiment un coup de pouce, donc précise le ministre du Travail. Enfin, la disparition d'une légende de l'Olympique lyonnais, le footballeur Fleury Dinalo, à 83 ans. Il reste aujourd'hui encore le meilleur buteur de l'histoire du club.
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1: Météo France annonce une bataille entre éclaircies et nuages toute cette journée, avec un avantage pour les nuages. Mais le temps va rester sec, sauf vers le pays sous-vosgien qui n'est pas à l'abri d'un peu d'eau. Maxi fraîche, 12 à 17 degrés. Ce soir, les nuages donnent de la pluie, des pluies qui se généralisent et se transforment en neige vers 1100 mètres, vent modéré, minimal entre 3 et 7 degrés.
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0: Les Rolling Stones, Start Me Up, et c'est confirmé, les papilles du rock vont sortir un nouvel album cette année. Une minute de pub et on revient ici avec Alain Souchon, L'amour à la machine, Elena, Tout a changé, et Joe Dassin, L'été indien. Bel après-midi ici.
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1: Et les idées sorties, tout d'abord, vous avez jusqu'à la fin de semaine pour profiter de la fête foraine de Vincourt sur le site du Redon, ouverte de 14h à minuit avec aujourd'hui la journée promotionnelle. Une idée maintenant pour demain jeudi entre 8h et 17h, il y aura un vide-grenier au fort du Bermont. Un autre vide-grenier vendredi au centre culturel et social des Barrets du Mont de Belfort, également de 8h à 17h. Vendredi, samedi et dimanche, il y aura le festival Motors Show à Del au stade des Fromenteaux, avec différents shows auto et moto, de la pyrotechnique, des véhicules militaires, des cascades, des concerts rock, etc. Et le tout dans une ambiance style Mad Max. Ouvert vendredi 15h minuit, samedi 10h minuit, dimanche 10h-18h. Tarif plein 5€, passe 3 jours à 10€. Et d'ailleurs, des passes sont à gagner sur l'antenne d'ici.
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0: Merci Belfort, Montbéliard. C'était Eddy Grant, Gimme Hop, Johanna. Une chanson dansante qui évoque pourtant l'apartheid en Afrique du Sud. Et ici, Johanna est le diminutif de Johannesburg. À 16h, les infos suivies de la météo. Avant ça, il y aura Laurent Voulzy, Les Enfoirés et Super Trump.
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0: Il y a quasiment une semaine, on démarrait Belle Florissimo. Petit hommage, Laurent Voulzy, le pouvoir des fleurs.
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0: C'est nous, contents de passer l'après-midi ici, il est 16h. Et l'actu en 90 secondes, ça dit quoi? C'est avec vous, Marine Eugénie.
2: Une explosion dans l'usine Tesser à Crolles fait 2 blessés. L'accident s'est produit en début d'après-midi. Explosion sur un camion transportant des matières dangereuses, indique la préfecture de l'Isère, qui précise que les dégâts sont limités à l'intérieur du site et qu'un important dispositif de secours a été immédiatement engagé. Combien de temps seront-ils confinés? 1700 passagers et membres de l'équipage d'un navire de croisière sont coincés dans le port de Bordeaux. Aucun rapport avec l'antivirus, c'est à cause d'une suspicion de gastro-entérite. Une cinquantaine ont des troubles intestinaux. La personne de 90 ans décédée à bord a fait un arrêt cardiaque. Pas de lien avec l'épidémie. Les autorités rassurent sur l'antivirus en France. Il n'y a pas de circulation du virus, répète la ministre de la Santé. 5 passagers du bateau des croisières sont hospitalisés à Paris. Seule une personne est contaminée. Elle se trouve dans un état grave. Quant aux 22 Français cas contact, on devrait savoir aujourd'hui si leur test est positif à l'antivirus. Piégé par un chasseur de pédocriminels, l'ancien directeur du sport scolaire de Haute-Saône est en garde à vue. Ancienne figure du sport franc-comtois, il a déjà été condamné pour détention d'images pédopornographiques et tentative de corruption de mineurs. L'internaute qui l'a dupé s'est fait passer pour une adolescente grâce à une image générée par l'intelligence artificielle. Enfin, ce soir, le RC Lens reçoit le PSG. Match en retard de la 29e journée de Ligue 1. Si Paris ne perd pas, il officialisera son titre de champion de France. Coup d'envoi, 21h.
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0: Et la météo, bien évidemment, dans le Nord-Franche-Comté. On commence à prendre l'habitude avec notre stagiaire ici à l'antenne, Nathanaël. Rebonjour, Nathanaël.
3: Rebonjour, Noah.
0: Bon alors, la météo dans les prochaines heures pour ce 13 mai, ça dit quoi?
3: Eh ben, le ciel bleu matinal, c'était un peu un mirage quand même. Retour au gris pour le restant de la journée pour le Nord-Franche-Comté avec de faibles averses pour l'instant. On va voir comment ça va évoluer au fil de la soirée. Les températures, quant à elles, sont toujours très fraîches pour un mois de mai. On peut avoir 11 degrés à Champagny et Giromagny, 12 degrés à Belfort et Héricourt, et puis pour les chanceux, 13 degrés à Montbéliard et Morvillard.
0: Mais bon, on se donne rendez-vous prochaine météo dans une heure, Nathanaël.
3: Ça marche,
0: dans une heure. Merci beaucoup.
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0: Et ben là, on est en plein dedans. Sting, Englishman in New York, musique, bonne humeur. En tout cas, ça, c'est peut-être pour amener un petit peu plus de soleil dans Nord-Franche-Comté. Sting, Englishman in New York, 16h02. 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

0: J'entends que ça se termine, on parle pas dessus. C'était Sting, c'est ce qu'on vient d'écouter, 16h06. Bienvenue, bienvenue. Démarrage officiel du 16h-19h avec Kylian à la réalisation. Nathanaël, vous l'avez entendu pour la météo, qui nous accompagne aussi. Notre stagiaire en animation et qui décroche le standard, le 03 84 22 82 82. Suspense, c'est Vanessa qui est là, qui attend tous vos appels, notamment pour la circulation. N'hésitez pas. On parlera d'explorer les secrets de nos écosystèmes avec la LPO dans quelques minutes. Et puis on accueillera aussi Karine Duché.
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0: 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Vous verrez M Pokora à Rolling Stone.
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0: L'émotion M. Pokora, tout simplement, quand même. Il est 16h10, Karine Duché, on vous accueille. Et aujourd'hui, avec vous, dans C'est Positif, eh ben, on parle de la récolte de printemps avec un apiculteur du territoire de Belfort.
1: Bonjour Flavien.
2: Bonjour.
1: Apiculteur à chaud, Happy Douceur, c'est vous. Donc,

0: que c'est un miel qui cristallise très très vite. Puis le printemps, on va le vendre en liquide, donc il va arriver bientôt.
1: Je me posais la question, qu'est-ce qui se passe dans une ruche l'hiver? Elles dorment, les abeilles, elles font quoi?
0: Alors, ce n'est pas un vrai sommeil, c'est une sorte d'hibernation, puisque en fait, elles continuent à travailler, mais elles réduisent leur activité au maximum. Le but, c'est de passer l'hiver avec les réserves qu'elles ont. Donc, elles font le moins possible pour pouvoir durer le plus longtemps possible.
1: J'ai vu que vous vendiez des pièges à frelons. Vous nous les présentez?
0: Donc, on propose des pièges, des Good Forbi. Donc, c'est des pièges fabriqués en Suisse. On est parti sur ce piège-là parce qu'il est petit, compact et pas très cher. Voilà, si on estime que si les gens veulent nous aider, il faut que le piège il soit pas très cher. Et c'est un piège sélectif qui n'attrape que les frelons. Donc on est à 17,80€ le piège. Ça fait partie des pièges les moins chers du marché et surtout qui sont sélectifs.
1: Et du coup, il va nous servir toute la saison, plusieurs saisons?
0: Alors, tant qu'il n'est pas cassé, il fonctionne. Il est encore temps, on peut piéger toute la saison. On va dire que le piégeage, à partir de maintenant, est un peu moins important, puisqu'on va attraper surtout des ouvrières et moins de rennes. Les piégeages les plus importants, c'est les piégeages de printemps et les piégeages d'automne, puisque là, on attrape vraiment les rennes qui vont constituer les nids. Mais piéger maintenant, ça aide aussi pour nous, apiculteurs, parce que ça va réduire un petit peu la pression frelon sur nos ruches, puisque tous les frelons qu'on va attraper, c'est des frelons en moins sur nos ruches.
1: On refait le point sur les distributeurs de miel que vous proposez un petit peu sur le territoire de Belfort et au-delà?
0: On a en tout 6 distributeurs automatiques, 5 sur le 90. Donc on a Esser, on a Foussemagne, Vétring, La Chapelle-sous-Rougemont et celui de Chaux. Puis on en a un sur le 70 à Coutenant. Et puis bientôt, on va les voir s'agrandir un petit peu. C'était le projet de fin d'année. Normalement, on devrait voir apparaître des nouveaux casiers avec plus de choix pour certains distributeurs ou une gamme plus étendue pour les autres.
1: Merci beaucoup Flavien, longue vie à vos abeilles.
0: Je vous remercie.
2: Et on vous retrouve bien sûr, Karine Duché, ce moment, c'est positif sur l'application. L'application ici. Tiens, j'ai un titre pour faire revenir le soleil dans le Nord-Franche-Comté, Los Lobos, la Bamba.
3: Ah là là.

0: Et merci Vanessa pour le goûter que vous m'avez donné. Vanessa qui vous attend au standard 03 84 22 82 82, que ce soit pour les jeux, pour la circulation notamment. On accueille Fred Ballard dans quelques instants, on parle de la LPO aussi, tout en écoutant Michel Jonas. Bienvenue ici.
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0: Joueur de blues, c'est Michel Jonas, 16h24. Il est temps de vous accueillir, Fred Ballard. Vous aimez jouer avec le rire? Eh bien, c'est vrai qu'on est à la veille d'un viaduc de 4 jours. Fred Ballard a voulu questionner notre rapport au travail dans l'humour en tube. Écoutez ce que ça donne.
1: Non, mais c'est vrai qu'en entretien d'embauche à la boucherie, on me pose des questions qu'on ne posait pas avant. L'autre coup, il y en a, il me demande « Est-ce que vous avez un espace détente ?» J'ai dit « Bah, on a les WC. »
2: Oui, alors c'est sûr que par rapport à l'espace détente de chez Google avec baby-food, ping-pong et cookies à volonté, c'est tout de suite moins convivial. Mais bon, l'espace détente n'est pas censé prendre plus de place que l'espace travail. Hein.
1: Les jeunes de maintenant, ils veulent plus travailler. C'est pas qu'ils ne veulent plus travailler, c'est qu'ils demandent juste d'arriver moins tôt le matin, à repartir moins tard le soir et à être payés beaucoup, beaucoup plus. Nous, c'est parce qu'on n'avait pas l'idée, mais au final, ils sont plus intelligents que nous. Hein.
2: Ah bah c'est sûr que la nouvelle génération va nous révolutionner le boulot, ça va être vite vu. Hein. Ils vont faire bosser l'intelligence artificielle pendant qu'ils joueront au baby-foot. Enfin, ici, parce qu'ailleurs, la notion de travail n'est pas toujours la même.
3: En Afrique, on n'a pas le même rapport au travail que dans les pays occidentaux comme la France. En France, la vie, on a du mal à se l'avouer, mais elle tourne un petit peu autour du travail. D'où l'adage qu'on connaît tous, métro, boulot, dodo. En Afrique, la vie, c'est déjà bien.
2: Voilà, donc le travail est un concept qui mérite d'être réétudié. Il y a peut-être moyen d'y échapper, mais bon, en attendant, avec Anne Roumanoff et Fary, on a déjà trouvé le moyen d'en rigoler. Oui, parce que quand les comiques travaillent, ça rigole pas en général. Enfin si, mais bon, on s'est compris.
0: Mais avec vous, on rigole tout le temps. Et la preuve, demain, même heure, même endroit. Merci beaucoup Fred Ballard, à demain. Elle sera en Allemagne et en Suisse en concert cet été. Elle, c'est Zaz, et voici l'une de ses dernières chansons, Mon Sourire, que vous écoutez ici.

0: l'une des dernières chansons de Zaz qui s'appelle Mon sourire.
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0: Et on va devenir tous incollables sur notre environnement local. Ce samedi, notez le rendez-vous. La LPO organise la deuxième séance de son cycle sur les écosystèmes du territoire de Belfort. J'ai le programme qui est sorti sur le terrain pour apprendre à reconnaître notamment les rôles d'un bosquet, d'une haie ou d'une forêt. Sur la biodiversité, c'est une formation gratuite, passionnante. Ça se passe avec la LPO à Belfort. C'est l'atelier biodiversité ce samedi. Et puis, dernière ligne droite aussi pour votre déclaration de revenus. 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Il sera entouré d'un expert et Pierrick nous donnera toutes les clés et les astuces pour bien remplir nos formulaires sans nous tromper et éviter forcément les mauvaises surprises. Je vous redonne le rendez-vous lundi prochain 10h-11h.
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0: Je sais que parmi vous, il y a eu des personnes amoureux, amoureuse. Est-ce que vous vous souvenez cette sensation de perdre le contrôle quand on tombe amoureux? Vous savez, le palpitant. Eh bien, ce texte est dédié à cette situation, chanté par Marc Lavoine. Bascule avec moi. Bienvenue. Bon après-midi ici.

0: Les Bee Gees, Tragedy, c'est ce qu'on vient d'écouter ici. Vous l'entendez régulièrement sur notre antenne, la matinée notamment, entre 10h et 11h, notre Pierrick Rouanou est encore là dans les studios. Qu'est-ce que vous
1: faites? Pas pour longtemps. Je vais partir jardiner.
0: Ah, est-ce que vous aimez jardiner?
1: J'aime bien.
0: Est-ce que vous avez une pelle?
1: Pour jardiner, oui, ça peut aider. Hein.
0: Une pelle télescopique, est-ce que vous avez ça?
1: Non, j'ai pas le télescope.
0: Sachez que c'est ce qu'on vous offre maintenant dans notre jeu
1: Comptez
0: pas compter. C'est une pelle télescopique qui s'agrandit pour les plantations de printemps. Une pelle en plus de sa multifonction. Compacte, elle se range dans son étui en toile et puis elle va devenir votre meilleure amie pour chuter les fleurs.
1: Voilà, l'étui qui est en toile, pas la pelle.
0: Bien évidemment.
1: Ce serait compliqué.
0: C'est un concept.
1: Oui, c'est un concept.
0: 03 84 22 82 82. Pour que cette pelle télescopique soit vôtre, pour améliorer votre jardin, pour qu'il fasse tout simplement.
1: Embellir votre jardin.
0: Embellir. Mmh. Heureusement que vous êtes là pour me rattraper.
1: Vous en prie.
0: 03 84 22 82 82. C'est votre voix originale quand vous parlez?
1: C'est.
0: Votre voix originale?
1: Oui, c'est ma VO. Oui, absolument.
0: C'est une belle voix. En tout cas, ouais. Je vous rappelle le numéro 03 84 22 82 82.
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0: Écoutez cette intro musicale.
1: Ah, c'est bien ça.
0: Se remet vers quelle année d'après vous?
1: Allez, merveille, bah, c'est l'année dernière, ça.
0: 2024.
1: Ah, deux ans déjà.
0: Pas si loin, mais oui, le temps passe vite. C'est Jean-Louis Aubert, merveille, comme vous l'avez dit.
1: Qui ne vieillit pas d'ailleurs.
0: Non, bah, comme vous.
1: Ah, c'est gentil.
0: Bon après-midi, je vous en remercie.

0: Jean-Louis Aubert, merveille.
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0: Mais je me pose une question, est-ce que la merveille, ce ne serait pas Nicole qui nous appelait ? Bonjour Nicole.
2: Oh bonjour, c'est gentil de me dire ça.
0: C'est normal, vous nous appelez d'où Nicole ?
2: De Nommé.
0: Bon, je vous présente Nathanaël qui est notre stagiaire antenne, qui est ici.
2: Oui, bonjour Nathanaël.
0: Nathanaël qui va peut-être vous aider parce que, alors, pour rien ne vous cacher, il n'est pas fifou dans tout ce qui est jardinage, entretien de jardin. On est d'accord, Nathanaël?
3: C'est pas trop mon truc, c'est plus le truc de mes parents.
0: Mais je viendrai vers vous pour voir si vous pouvez aider ou non Nicole. Les règles du jeu, comptez pas compter, pour une pelle télescopique pour les fans comme vous de jardin, est-ce que c'est bon pour vous?
2: Oui, c'est bon. Je vous écoute.
0: Bon, eh bien, allons-y, jouons. Voici mon affirmation numéro 1. Le muguet. Ça fleurit traditionnellement au mois de mai et ça porte bonheur selon la coutume. Comptez, vrai, pas compté, faux.
2: Ah, oh ben c'est vrai, oui, comptez.
0: Hop, je note. Les tulipes ferment leurs pétales le soir pour protéger leur pollen de l'humidité de la nuit. Comptez ou pas compté?
2: C'est compté aussi.
0: Et affirmation numéro 3, la pelle télescopique qu'on va vous offrir si vous gagnez, si vous faites deux bonnes réponses sur 3. Ça peut être utilisé aussi comme antenne satellite pour capter nos émissions. Comptez ou pas compté? Ah, ça n'a pas capté au moment où vous nous avez donné la réponse. Vous avez dit quoi, Nicole? Est-ce que le réseau a coupé?
2: Ah, vous ne m'avez pas entendu.
0: Ah non, là on vous entend très bien, Nicole.
2: Ah,
0: ne bougez plus.
2: Moi.
0: Vous avez dit compter ou pas compter pour la dernière, Nicole?
2: Compter, allô?
0: Allez, compter, hop, on vérifie. Il me faut de bonnes réponses sur 3. Alors, le muguet fleurit traditionnellement au mois de mai, porte bonheur selon la coutume. D'après vous, Nathanaël?
3: Moi, je vais croire que Nicole, je pense que c'est compté aussi.
0: C'est la réponse que j'attendais. Les tulipes ferment leurs pétales le soir pour protéger leur pollen de l'humidité de la nuit, Nathanaël, d'après vous.
3: Nicole, vous pensez que...
0: Elle a dit
3: compter. Votre réponse? Parce que moi, j'y crois aussi.
2: Parce que j'en ai des tulipes, et c'est vrai qu'elles se ferment la nuit.
0: Bon, on peut rien vous cacher, en fait, Nicole. La pelle télescopique qu'on vous offre peut être aussi utilisée comme antenne satellite pour capter nos émissions et la radio. Nathanaël?
3: Ah, je pense que c'est pas compté quand même, c'est dommage.
0: C'est dommage.
2: Oui, j'avais dit ça la première fois, puis mon fils il m'a dit de changer, alors voilà.
0: Mais faites-vous confiance. Comment il s'appelle le fils?
2: David.
0: Eh bien, bisous à David. On l'embrasse, on le salue. Mais vous avez fait le principal, le 2 sur 3. Donc, vous gagnez la pelle télescopique. Bravo, Nicole.
2: Merci.
0: Vous venez de le gagner à l'instant grâce à quelle radio?
2: Oh,
0: ben
2: ici, Belfort-Montbéliard.
0: C'est le nom de la bonne radio. À bientôt, Nicole.
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0: Faites attention, on entend un solo de saxophone. Beaucoup ont cru que c'était Phil Collins dessus, mais en fait c'est Terry Britten et non Phil Collins. Voici Tina Turner.

0: Tina Turner à 16h50. La musique continue, bien sûr. Regardez, écoutez surtout ce qu'on a préparé. YouTube With or Without You. Je vous rajoute aussi, tiens, la dernière chanson de Céline Dion, c'est L'Éventail, ici Belfort Musical. Ici Belfort Montbéliard Musical, bien sûr. Et l'actu aussi à 17h.
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0: Sept chansons à réunir après des années, Jean-Jacques Goldman et Céline Dion, ça s'appelle Dansons.
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0: Et content de passer du temps avec vous dans le Nord-Franche-Comté, il est 17h. Avant la météo présentée par Nathanaël, Marine Legénie pour toute l'actu.
2: Une explosion dans l'usine Tesser de Kroll en Isère. Au moins 5 blessés graves. C'est un camion transportant des matières dangereuses qui a explosé. Un important dispositif de pompiers est mobilisé sur place depuis le début de l'après-midi. Sabrina est coiffeuse. Elle travaille juste à côté du site. Elle a tout entendu.
3: D'un coup, en fait, on a eu très très peur parce qu'en fait, on a eu une détonation énorme qui a fait vibrer les portes-fenêtres. Le pinceau est tombé. Notre corps, il a carrément tremblé, mais très très très fortement. Tout le monde a eu très peur, notamment les clients, les clientes qui étaient dans le salon. Donc, précipitamment, je suis partie voir ce qui se passait à l'extérieur. Donc, tout le monde a couru vers Tesser pour voir que tout le monde allait là-bas. Et il y a une grosse fumée qui s'est dégagée de Tesser. Et en fait, les secours n'étaient pas encore arrivés. Donc, j'ai vite appelé les secours. J'ai vu une panique à bord, une cinquantaine de personnes courir dans tous les sens. C'était pas un petit boom, quoi. Quand je vous dis, le spot du salon, il s'est décroché. On a vu bouger le plafond. Derrière, pareil, ça a bougé. Les vitres ont bougé. Surtout le bruit qui nous a fait très peur.
2: Sabrina, coiffeuse à côté du site Tesser. Le parquet général requiert 7 ans de prison contre Nicolas Sarkozy dans l'affaire du financement libyen de sa campagne présidentielle de 2007. La cour d'appel doit rendre son appel le 30 novembre. Après 2 mois d'audience, le procès doit s'achever dans 2 semaines. Un procès aux assises pour 2 jeunes soupçonnés d'être les auteurs de l'agression mortelle d'Elias. C'est ce que demande là le parquet de Paris. Cet adolescent de 14 ans a été tué en janvier de l'année dernière d'un coup de machette à Paris. Il sortait de son entraînement de foot dans le 14e. Rien n'indique que la souche ande d'antivirus a muté. Estimation de l'Agence sanitaire de l'Union européenne. En France, 5 passagers du bateau de croisière sont hospitalisés à Paris. Seule une personne est contaminée. Elle se trouve dans un état grave. On connaîtra aujourd'hui le résultat du dernier test des 22 Français cas contact. Eux sont confinés sur un paquebot dans le port de Bordeaux pour suspicion de gastro-entérite. 1700 passagers et membres de l'équipe sont coincés sur ce bateau qui s'appelle Ambition. C'est une mesure de précaution. Une cinquantaine ont des troubles intestinaux. Un passager de 92 ans est mort d'un arrêt cardiaque, précise cet après-midi la préfecture de Gironde, mais aucun rapport avec l'épidémie. Les boutiques Minelli mettent la clé sous la porte à la fin du mois, le 30 mai précisément. Fermeture définitive pour l'enseigne de chaussures en difficulté financière, placée en redressement judiciaire en mars pour la deuxième fois en 3 ans. Les magasins restent ouverts jusqu'à cette date et proposent des remises de 60%. Le taux de chômage augmente. Il atteint 8,1% au premier trimestre. C'est le niveau le plus haut depuis 5 ans, avec 2 600 000 Français sans emploi. Enfin, c'est un appel à la vigilance peu courant. Un cobra venimeux se balade dans une commune de Haute-Garonne. Que personne ne s'approche, prévient le maire de Castelginest. Il a fermé les jardins, le parc et l'école. Mais on ne désespère pas, rassure l'élu.
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0: Et c'est vital d'avoir un Nathanaël sous le coude pour nous faire la météo, nous la présenter. Il se passe quoi chez nous dans le Nord-Franche-Comté dans les prochaines heures?
5: Eh ben, on va continuer un peu de... embrouiller un peu tout ce ciel quand même. Ah. Des averses vont sûrement arriver au fil de la soirée. Elles vont s'accentuer au fil des heures, mais on va garder des températures quand même assez stables. 8 degrés à Giraud et Beaucourt, et puis 9 degrés à Héricourt, Belfort et Montbéliard. Ça change un peu de ce matin,
0: quoi. Bon, les températures restent plutôt encore agréables, on va dire. Merci beaucoup, Nathanaël.
5: Merci beaucoup, Noah.
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0: Alors, dans cette chanson de Renaud Miss Maggie, Renaud dresse une liste, si vous voulez, des pires travers masculins pour conclure qu'aucune femme n'en est capable de faire au moins un. Sauf une, Margaret Thatcher. Ouais, c'est le thème de cette chanson Miss Maggie, Renaud, ici.

0: Miss Maggie, 17h08 dans le Nord-Franche-Comté. C'est ici, Belfort, Montbéliard, que vous écoutez, c'est le 16-19. Kylian à la réalisation, notre stagiaire en animation préférée, et c'est le seul, Nathanaël. Tout va bien, tout est ok pour vous?
1: Tout est ok pour moi, j'ai hâte de voir ce que vous nous avez préparé pour la suite de l'émission quand même.
0: Petite question piège, vous devez connaître maintenant toute l'équipe, Nathanaël, qui répond standard cet après-midi?
1: Je crois que c'est Vanessa, si je ne me trompe pas.
0: Il est parfait, c'est Nathanaël. Et on aura, tiens, des cadeaux à vous offrir d'ici une petite demi-heure et on va parler de frissons et de cinéma de genre d'ici quelques instants.
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0: Petit indice pour vous faire découvrir la chanson. Vroom vroom.
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0: Qu'est-ce qui nous attend ce 22 mai à Bavilliers, Loïc?
1: Alors, on diffuse un excellent documentaire qui montre la production de films français, de films d'horreur, encore balbutiante aujourd'hui. Donc, c'est un petit résumé, en fait, des années 2000, en fait, sur une dizaine de longs métrages sortis. Et la reconnaissance publique n'est pas totalement au rendez-vous. Et donc, les auteurs doivent se confronter à un marché difficile, qui permet difficilement à des films marginaux et transgressifs d'obtenir les moyens de leur ambition.
0: C'était la question que j'avais posée. C'est toujours un genre qui fascine toujours autant l'horreur, Loïc Bunion.
1: Moi, ça me fascine depuis l'âge de 3 ans, moi. Et ça fascine beaucoup de personnes. C'est un cinéma qui est pas si particulier que ça. À travers les films qui sortent au cinéma, dans les festivals, il y a une forte demande et ça fascine toujours.
0: La projection, bien évidemment, avec ce documentaire qui va nous en apprendre plus sur l'évolution notamment du cinéma d'horreur. Un débat également est prévu, c'est bien ça, Loïc Bunion?
1: Oui, un débat après la projection, on va pouvoir discuter un petit peu du parcours du film de genre français, la difficulté de produire et de réaliser. Même aujourd'hui, en 2026, ça devient très compliqué de réaliser un film de genre français. C'est pour ça que beaucoup de réalisateurs s'exportent à l'étranger ou travaillent sur différentes plateformes comme Netflix, entre autres.
0: C'est à Bavilliers le vendredi 22 mai, on le rappelle, 18h, à la salle des Ricochets. C'est interdit aux moins de 18 ans. Pourquoi, Loïc?
1: Parce que le film, en fait, montre des extraits explicites de films d'horreur des années 2000 qui sont particulièrement gore. Donc c'est pour ça qu'on l'a interdit au moins de 18 ans. Mais autrement, le film, dans sa globalité, on va dire, c'est accessible à tous. Mais bon, il y a deux, trois extraits qui sont un petit peu limites, on va dire.
0: On n'est jamais trop prudent, en tout cas, soirée cinéma fantastique et horreur. Donc, le 22 mai, Bavilliers, salle des Ricochets. Loïc Bunion, merci en tout cas de nous avoir accordé ces quelques minutes pour mettre en avant cet événement.
1: Ben, merci à vous.
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0: C'est moi. Il y a Charlotte Cardin qui arrive dans quelques instants et cette musique a été reprise notamment, oui, par la troupe des Enfoirés, il y a déjà quelques années. Ça ne nous rajeunit pas. Voici l'original, Status Quo, In the Army Now. 17h14, bienvenue dans l'Or Franche-Comté, c'est ici Belfort-Montbéliard.

0: C'est le titre Charlotte Cardin. Dans quelques instants, on va participer à une marche solidaire avec l'ADAPI dans notre Nord-Franche-Comté. Eros Ramazzotti pour la musique. Et vous imaginez bien, on arrive à quelques jours du FIMU. On est impatients, écoutez.
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0: Tiens, dans quelques instants, je démarrerai ma moto ici en direct dans les studios ici Belfort-Montbéliard. On vous offrira d'ici quoi, les 20 minutes, le Motor Show à Del, le festival. On en parle juste après Eros Ramazzotti.

0: Carlos Ramazzotti, c'est ce qu'on vient d'écouter ici.
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0: Est-ce que je dois vous le rappeler, le match de l'année pour le FCSM, bah c'est ce vendredi, hein, c'est le Stade Bonal qui sera en ébullition, on l'espère, pour la réception de Le Puy. C'est la montée en Ligue 2 aussi, qui est en ligne de mire. Le stade est complet depuis des jours. On vous offre une fin de journée vendredi spéciale autour du FCSM à partir de 16h, à partir de 18h. Vous allez vivre le match également aux côtés d'Hervé Blanchard, plein d'intervenants qui seront aussi à nos côtés, donc notez le rendez-vous vendredi à partir de 16h. Et puis tu en restes dans le sport, et puis on allie ça à la solidarité. C'est ce samedi avec l'ADAPI qui nous propose la randonnée Herry Montcourtoise, qui vous invite à participer à une marche de 10 km aux côtés notamment des adultes du foyer de l'ADAPI de Seloncourt.
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0: Je me sens observé. Il y a Clémentine Brocard qui est là, juste derrière Kylian, le technicien, et qui nous regarde. J'ai l'impression d'avoir des caméras de surveillance. 17h27, Clémentine, que vous retrouverez tout au long du week-end, tiens, d'ailleurs, pour vous réveiller notamment dès 7h, samedi et dimanche. Et qui pourrait parler foot samedi matin, tiens, d'ailleurs. Musique pour vous, Francis Cabrel.

0: Francis Cabrel, c'est écrit. Bah oui, c'est écrit dans ce qu'on appelle un conducteur, c'est-à-dire le déroulé de l'émission, c'est écrit. C'est l'heure d'Émilie Mazoyer. Et ben, on dit salut Émilie.
1: Salut tout le monde. Émilie, au rapport pour votre dose quotidienne d'actualité musicale. Nous sommes le 13 mai. Oh, c'est le Stevie Day.

Légende vivante de notre culture moderne, héros musical et politique, auteur, compositeur, chanteur, pianiste, batteur, 25 Grammy Awards et 100 millions d'albums vendus, le grand Stevie Wonder a 76 ans aujourd'hui. Finale de l'Eurovision, J-3. 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

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En 1993, à la radio, toute la journée, on écoutait les Counting Crows.

Californiens de Counting Crows viennent d'annoncer leur venue en France. La billetterie est ouverte pour aller les applaudir le mois prochain à Lyon et à Paris. Sur le nouvel album de la diva africaine, star mondiale de la world music, Angélique Kidjo, il y a un duo avec Florent Pagny. L'histoire de cette collaboration est très touchante. La chanson Malaïka était la préférée de la maman d'Angélique qui lui avait dit « C'est cette chanson-là que tu chanteras à mon enterrement ». Mais terrassée par la douleur le jour J, Angélique Kidjo n'a pas pu la chanter, alors elle s'est rattrapée en studio. Et pas avec n'importe qui, Florent Pagny, qui était le chanteur préféré de sa maman. Le résultat magnifique et émouvant est à écouter sur Hope, l'album qui vient de sortir. Et puis un peu maintenant aussi, parce que c'est trop joli. 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

0: beaucoup Émilie Mazoyer pour cet extrait de Fleur en Panier en compagnie d'Angélique Kidjo. C'était Malaïka. Le 03 A. Non, je vais pas donner le numéro de téléphone. Je vais voir si Nathanaël, notre stagiaire ici à l'animation, connaît le numéro du standard par cœur. Nathanaël, quel est le numéro de téléphone du standard pour jouer ou compter pas compter?
1: 03 82 si non. Je me trompe pas.
0: 84.
1: Ah mince, 84
0: 22
1: 32. Ah mince, j'ai vraiment pas les chiffres 82. Encore.
0: Ah, aucun. Alors là, l'euro million ce soir, c'est mort. 03 84 22 82 82. Et qu'est-ce qu'on offre, Nathanaël?
1: Je crois qu'on offre des places pour le Motor Show à Dell, si
0: exactement.
1: Je me
0: c'est ce week-end pour celles et ceux qui aiment les belles voitures, les motos, la route 66. En tout cas, les US dans cette belle période, c'est la troisième édition de ce festival. Faut nous appeler. 03 84 22 82 82. Autre question piège, Nathanaël. Le jeu comptez pas compter arrive dans quelques instants. C'est quoi le principe du jeu?
1: Le principe du jeu, c'est une affirmation.
0: Ouais.
1: Un compté, un pas compté.
0: Ouais.
1: Vrai ou faux, vous répondez, puis Noah décide de si vous avez juste.
0: Genre, c'est moi qui décide si vous avez juste. Je suis arbitre, plus je, même Dieu, tu vois, dans les propos de Nathanaël. En tout cas, appelez-nous 03 84 22 82 82. On a des passes pour les 3 jours, pour le festival Motor Show à Dell. Allez-y, appelez Vanessa, décroche le standard.
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0: Lui, il sera en concert fin juin. C'est 18, 20 et 21 juin au Stade de France. Bicoque, sympa. Il s'est entraîné à Las Vegas pour offrir un show fou au Stade de France.

0: Bruno Mars, l'un de ses derniers singles qui s'appelle I Just Mind.
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0: Muriel nous a appelé, veut jouer. Bonjour Muriel.
2: Bonjour.
0: Est-ce que vous me faites confiance ? Est-ce qu'on grimpe tous les deux sur ma moto ?
2: On va essayer, je sais pas.
0: Hein, bon,
2: je
0: allez, pas j'ai pas, je l'allume déjà.
2: Allez,
0: prenez place.
2: Bon, je m'installe, gentiment.
0: Le Festival Motor Show Adèle, c'est ce week-end. Il y a 3 jours de fête. Bien sûr, on a deux invitations pour les 3 jours. Le jeu pas compté, comptez pas compté dans quelques instants. Muriel, déjà, est-ce que les règles du jeu, c'est bon pour vous?
2: Oui. Je pense que c'est OK.
0: On est doté cette semaine et pour les prochains jours aussi d'un stagiaire à l'animation qui s'appelle Nathanaël. Et je lui ai proposé de vous faire les affirmations. Les règles du jeu ne changent pas, mais c'est lui qui fait les questions et les affirmations à ma place. Ça vous va, Muriel ?
2: Ça marche.
0: Allez, on y va avec Nathanaël, quand vous voulez, Nathanaël.
3: On commence du coup l'affirmation 1. Le festival accueille des tatoueurs professionnels sur place pour ceux qui veulent un souvenir indélébile. Comptez ou pas comptez ?
2: Comptez.
3: Ok. Ouais. Le dimanche après-midi, un concert hommage à Johnny Hallyday avec Fabian Chante Hallyday est au programme. Est-ce que c'est compté ?
2: Je crois que c'est compté.
0: Oh, il donne des indices en plus. Oh, voilà.
3: Les organisateurs ont prévu un concours de mangeurs de pneus pour le goûter des enfants. Est-ce que c'est compté ou est-ce que c'est pas compté ?
2: Je crois que c'est pas compté. Hein. Là, il y a vraiment la liste dans les pauvres.
3: Vous êtes sûr ?
2: Je crois, oui.
0: On va vérifier ça ensemble, mon cher Nathanaël. Il faut 2 bonnes réponses sur 3 pour gagner ce Festival Motor Show Adèle. Bon, on va le faire encore avec Nathanaël. Donc, l'affirmation 1, on rappelle et puis on donne la bonne réponse à Nathanaël.
3: Du coup, le festival accueille des tatoueurs professionnels sur place pour ceux qui veulent un souvenir indélébile et c'est effectivement compté.
0: C'est ce qu'elle a dit, elle a dit compté. Je note, hein. Je vérifie, je veille au grain quand même, Muriel, paquet oui, d'entourloupe.
2: Oui, mais j'ai pas confiance,
0: au
2: petit jeune.
0: Le petit jeune.
3: Pas sûr que je sois jeune, mais bon, merci beaucoup, ça fait plaisir. Le dimanche après-midi, du coup, un concert hommage à Johnny Hallyday avec Fabian. Chante Hallyday est au programme et c'est aussi compté, vous avez trouvé.
0: Oui, elle a dit compté.
3: Vous avez
0: aussi
3: une bonne intuition, j'ai l'impression.
2: Et
3: vous êtes toujours sûr que les organisateurs n'ont pas prévu un concours de mangeurs de pneus pour les enfants ?
2: Bah, à vous l'honneur, hein.
3: Bah, je vais essayer de goûter si j'y vais. Malheureusement, c'est pas compté.
0: Et elle a dit pas compté, donc c'est juste
3: 3 sur 3, c'est magnifique.
0: 3 sur 3, bravo Muriel. Vous venez de gagner le Motor Show Adèle. 2 passes pour les 3 jours, grâce à quelle radio?
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0: Dans quelques instants, Andrea, et puis, vous reconnaissez ces notes de musique, Jeanne Masse, avec Johnny, 17h44. Vous écoutez ici.

0: Andrea Heimel-Lover, 17h51, vous écoutez ici Belfort-Montbéliard. Et dans moins de 10 minutes, ce sera vous, Christophe Beck, pour toute l'actu. Déjà, bonsoir.
1: Oui, bonsoir, Noah.
0: Un des titres que vous avez développé, tiens.
1: Eh bien, la garde à vue de l'ancien directeur des sports, du sport scolaire en Haute-Saône vient d'être prolongée au commissariat de Vesoul. Le sexagénaire avait été piégé par un TikToker en train de faire des avances à une prétendue adolescente générée par IA. Il s'était lui-même livré à la police de Vesoul.
0: Avant de vous retrouver, écoutez qui arrive. No Doubt, bah oui, ce groupe qui a révélé Gwen Stefani et Amir aussi, à tout de suite.
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0: subjonctif, bien sûr. Amir, à l'imparfaite, c'est son dernier single.
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0: Et on vous souhaite une belle soirée avec votre radio ici dans le Nord-Franche-Comté, 18h. Christophe Beck, l'actu, c'est une affaire qui fait grand bruit depuis sa révélation hier matin et à juste titre.
2: Oui, depuis hier matin, une vidéo sur TikTok enflamme la toile. Il s'agit d'un échange entre l'ancien directeur du sport scolaire en Haute-Saône et une prétendue adolescente générée par IA. On y voit clairement le sexagénaire faire des avances à l'adolescente. Une vidéo qui totalise des milliers de vues. L'homme en question a été piégé par un chasseur de prédateurs sexuels. Déjà condamné pour détention d'images pédopornographiques, l'homme s'est livré au policier de Vesoul, où il a été placé en garde à vue. Et sa garde à vue vient d'être prolongée ce soir à Vesoul. On vient de l'apprendre, Jean-François Fernandez.
3: Mardi matin à 9h50, la plateforme Pharos alerte le commissariat de police nationale à Vesoul de nombreux signalements d'internautes. Une enquête est alors immédiatement ouverte. Les policiers finissent par confirmer que l'homme qui fait des propositions à une prétendue adolescente de 14 ans est bien ce Haussonnois condamné à 18 mois de prison avec sursis en janvier 2025 pour détention d'images pédopornographiques. Alors que les réseaux sociaux s'enflamment, avec son nom et sa photo, l'homme décide de se présenter à 14h30 au commissariat de police de Vesoul. Il est immédiatement placé en garde à vue qui est prolongée de 24 heures. Pendant ce temps, une perquisition est effectuée à son domicile. Ordinateur, tablette, clé USB, téléphone et carte mémoire sont saisies. Dans un communiqué, le procureur de la République rappelle que le sursis probatoire de sa condamnation est de 2 ans. Il porte sur l'interdiction de contact habituel avec des mineurs. Dans la vidéo, il proposait à la prétendue adolescente un rendez-vous physique.
2: Voilà, Vesoul, les explications de Jean-François Fernandez. En 2023, à Sochaux, l'accusé avait traîné sous les roues de sa voiture un policier sur plusieurs dizaines de mètres. L'homme de 25 ans a été condamné cet après-midi à Besançon à 18 ans de réclusion pour refus d'obtempérer aggravé et tentative de meurtre. Une peine conforme aux réquisitions de l'avocat général. Le policier a souffert de multiples fractures aux poignets, aux côtes et des plaies spectaculaires au visage. Il a repris son service depuis. Les parents de l'école des Étoiles à Bourogne ne lâchent rien. Ils étaient encore mobilisés cet après-midi devant l'inspection d'académie de Belfort, où se tenait une réunion avec le directeur académique. Ses parents tentent de sauver l'une des 6 classes menacées de fermeture.
0: Et Christophe, sur le front de l'antivirus, cette mise au point rassurante de la ministre de la Santé.
2: Devant les députés de la commission des affaires sociales cet après-midi, Stéphanie Rist a affirmé qu'il n'y a pas de circulation de l'antivirus dans le monde. Elle était interrogée sur les mesures d'urgence mises en place pour gérer le risque que représente ce virus, qui a fait 3 morts parmi des touristes en croisière dans l'Atlantique Sud. La malade et les cas contacts français sont maintenant tous hospitalisés et surveillés de très près, Anne-Laure Danier.
4: Les 4 Français qui étaient sur le bateau et qui ne sont pas malades sont testés tous les 2 jours à l'hôpital Bichat à Paris. Ceux qui ont pris l'avion avec une croisiériste morte de l'antivirus, ils sont 8, dont 3 adolescents, ont été testés négatifs à leur arrivée dans un autre hôpital parisien, la Pitié-Salpêtrière. Ils ont à nouveau été testés, tout comme les 14 Français qui ont été brièvement en contact avec cette croisiériste et qui sont hospitalisés dans toute la France. Tant qu'ils sont négatifs, il n'y a aucun risque, a affirmé la ministre de la Santé aux députés réunis en commission.
5: Quand vous avez un test négatif, vous n'avez pas pu contaminer des gens avant. Ça, c'est important, je pense, dans le raisonnement, parce que, évidemment, nous travaillons sur tous ces scénarios. Qui est contact de contact, contact de contact de contact. Alors, les 5, on a déjà les tests, hein, 1 positive et 4 négatifs. C'est refait tous les 2 jours, hein, dans la prise en charge. Et pour l'ensemble des 22, nous aurons l'ensemble des tests ce jour.
4: Pour l'instant, il n'y a que l'Institut Pasteur qui est capable de faire ces tests PCR de biologie moléculaire sur l'antivirus. Mais le gouvernement accélère le travail, a dit la ministre de la Santé, pour que ces tests soient effectués dans d'autres établissements de santé.
2: Et puis l'Agence sanitaire de l'Union européenne estime ce soir que rien n'indique que la souche de l'antivirus est mutée, ce qui réduit les risques d'évolution de la maladie. Même à guichet fermé, le choc de fin de saison vendredi soir au Stade Bonal ne devrait pas poser de problème de stationnement. L'usine Stellantis de Sochaux étant exceptionnellement sans activité pour ce pont de l'Ascension, l'usine ouvre les parkings de ses salariés aux supporters du FCSM. Parking en nombre, gratuit et sécurisé. N'hésitez pas à y poser votre voiture vendredi soir si vous avez l'intention d'assister à cette apothéose de la saison du FCSM contre le Puy sur la route de l'accession en Ligue 2. Et puis une bonne nouvelle pour le Nord-Franche-Comté, toujours en football. Le stade Bonal devrait accueillir un match de l'équipe de France féminine la saison prochaine. Oui, l'adversaire et la date de cette rencontre au sommet à Sochaux sera communiquée ultérieurement. En octobre 2024, les Bleus avaient disputé un match amical, justement, à Bonal, qui avait fait presque stade comble. Enfin, 11 000 spectateurs, un peu plus de la moitié.
0: On n'est pas loin.
2: Du stade comble.
0: On n'est pas loin.
2: Voilà. C'était tout pour ce soir.
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2: Et c'est un pont sous le soleil qui se prépare? Non, je ne crois pas.
0: Oula, je me suis dit, vous avez des infos que personne n'a. Hein, parce que là, Météo France annonce toujours de plus en plus de nuages. Ça va tout simplement être accompagné d'averses pour la première partie de la nuit. Même pour la seconde partie de la nuit qui s'annonce, mon cher Christophe. Et pour les soirées, les températures sont annoncées 10 degrés à Rougemont-le-Château, 12 à Montbéliard, Audincourt, Valentinier, puis 12 aussi à Belfort. Ça vous va pas, de toute façon, c'est comme ça.
2: On n'a pas le choix.
0: Merci en tout cas.
2: Ouais,
0: merci
2: bonne
0: beaucoup,
2: soirée.
0: Bonne soirée.
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0: Bon, là je me tais et je m'incline devant cette chanson.

0: Europe, ça fait du bien pour passer la soirée. Ici, c'est votre radio. On a Vanessa qui est ici autour de la table, qui attend vos appels 03 84 22 82 82. Vous avez froid, Vanessa? Prenez le micro juste devant vous, Vanessa du Standard.
1: Bonjour, Noah.
0: Vous avez froid? Vous avez un pull quand même d'hiver, quelque
1: et
0: part.
1: Et figurez-vous que ce matin, il faisait froid tout de même. Donc,
0: ah bah oui, un duo.
1: Voilà.
0: Ah, c'est tout.
1: Oui.
0: 18h10, Kylian également nous accompagne. On parlera d'ambiance rock'n'roll, surtout avec Iron Maiden au cinéma. On développe ça dans quelques instants.
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0: Alerte nouveauté ici Belfort-Montbéliard. Voici le nouveau single de Charles Doré. Famille ou pas famille? On dirait compter pas compter.
4: Ah.

0: Belle chanson et beau single de Charles Doré. Ça s'appelle Famille ou pas famille.
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0: Est-ce que Iron Maiden fait partie de votre famille? Ils étaient il y a quasiment un an aux Eurockéennes. Bien évidemment, jeudi soir, on s'en rappelle encore. Eh bien, un documentaire est sorti au cinéma. Pierre Ricroux est venu avec son micro portatif pour vous demander ce que vous en avez pensé. Écoutez.
3: Sortez les Santiago, le Perfecto et la gratte qui va bien.
4: Branchez la guitare. 1, 2, 3, 4.
5: Gods of metal.
6: We were playing locally around East End of London. Started to snowball for us. We were picking up fans the first gigs we did.
7: Whenever I see a Maiden shirt out in the wild, throw you the horns.
6: Any long career is going to have ups and downs, and you just kind of ride with it.
3: Iron Maiden Burning Ambition, un documentaire qui retrace l'histoire de ce groupe mythique en anglais mais en version française sous-titrée, ce qui n'a pas refroidi les fans.
8: Ça m'a particulièrement ému parce que Maiden, c'est vraiment le groupe qui m'a fait rentrer dans le métal. C'est les premiers albums que j'ai achetés. Le tout premier, c'était Seven Son of the Seven Son.
9: C'est un très beau documentaire et on retrouve les gens tels qu'on les avait vraiment imaginés.
8: Revoir toute leur histoire, c'est hyper émouvant.
10: On retrace plein d'aspects de leur carrière.
11: Et ça fait plaisir de voir 50 ans de vie du groupe, comme ça en plus dans une salle de cinéma, donc c'était vraiment cool.
12: Steve had this vision. If you interfered with that vision, you are not going to stay with this band.
13: Paul Di'Anno was the first singer of the band.
6: But he wasn't really looking after himself.
14: Hello there. That's right, it's Bruce.
13: Bruce was just a piece of the puzzle.
15: It's like you're watching Broadway.
16: Think of a more recognizable mascot than Eddie and Iron Maiden.
17: It just kept getting bigger.
6: We didn't realize just what a toll it would take.
3: Un documentaire galvanisant, électrisant, qui retrace l'ascension du groupe de ses tout premiers concerts dans les petits pubs d'East London au plus grand stade du monde. Un documentaire dans lequel on retrouve également des entretiens exclusifs avec les membres d'Iron Maiden et des personnalités telles que Javier Bardem ou encore Lars Ulrich. Le tout accompagné d'images d'animation inédites d'Eddie, la mascotte du groupe.

0: Mais merci beaucoup, Pierrick Roux. Merci.
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0: Blondie dans quelques minutes avec Call Me, mais juste avant. Ah tiens, avez-vous reconnu Baya con Dios, What's Woman? Je vous souhaite une belle soirée, 18h16. On dirait un peu les ambiances au bar. Bonsoir. Un verre ou deux. Oh, ici Belfort-Montbéliard surtout.

0: Incontournable, c'était Blondie avec Call Me. On va plonger dans les souvenirs marquants de l'Eurovision dans quelques instants. Ça, c'est grâce à Flavien Groyer. Et puis Gauvin Serre pour la musique. À tout de suite.
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0: chanson. Silence Radio, c'est Gauvin Cerf.
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0: Oh, petite question comme ça entre vous et moi, si vous mettiez les mains dans la terre ce samedi. Bon, c'est ma question, c'est dans le cadre de la route des savoir-faire. C'est Sylvie Bauer qui vous ouvre les portes de son atelier pour une initiation conviviale au tournage. On va découvrir les gestes essentiels pour façonner la matière et créer vos premières pièces. Une rencontre privilégiée avec une passionnée, vous l'avez compris, en plein cœur de son atelier. Les inscriptions auprès de l'Office de tourisme, bien sûr, du pays de Montbéliard, c'est ce samedi dans le cadre de la route des savoir-faire. 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
0: On plonge dans l'Eurovision d'ici les prochaines minutes. Juste avant, on plonge avec Vita. Tiens, promets-moi, c'est ce que je vous propose. Et Billy Paul également, ici.

0: Vita, oui c'est elle, avec Promets-moi, et on vous le promet, hein, toute cette semaine. On revisite les éditions qui nous ont marqué de l'Eurovision. L'Eurovision fête ses 70 ans, la finale c'est samedi à Vienne en Autriche. Avec vous, Flavien Groyer, on vous fait revivre l'édition 2008.
1: Boule à facettes dans les mains, une voiturette de golf sur le côté. Sur la scène de Belgrade, Sébastien Tellier termine une prestation décalée, dirons-nous. Quelques semaines plus tôt, en France, sa chanson a provoqué la polémique. En 2008, la délégation veut faire souffler un vent de nouveauté. France 3 choisit Sébastien Tellier, grand barbu aux cheveux sombres et aux lunettes noires, figure de la musique électro-française, Quentin Mauduit, spécialiste de l'Eurovision.
2: Un peu niche, mais il est quand même connu. Il avait notamment fait Ritournelle, une musique qui était très utilisée dans la publicité.
1: Le chanteur défendra son titre Divine à Belgrade.
2: Il raconte une histoire d'amour, okay. Aux surprises.
1: Sauf qu'il y a un hic, la chanson est intégralement en anglais. Et il n'en fallait pas plus pour secouer le monde politique.
2: Jusqu'au banc de l'Assemblée nationale, au moment des questions au gouvernement, certains députés posent des questions avec la verve qu'on leur connaît, en attaquant et en demandant à la ministre de la Culture de l'époque, Christiane Albanel, de se justifier.
3: Voir la France représentée par quelqu'un qui parle en anglais, ça plaît pas aux Français.
1: La chef de la délégation de l'époque, Marie-Claire Mézerette, tente d'éteindre l'incendie.
4: Tout petit peu exagéré, surtout que France 3 est une chaîne quand même qui ne se prive pas de parler de la francophonie.
1: Mais la polémique prend de l'ampleur. La presse en parle, les députés les plus agacés sont invités sur les plateaux télé. La délégation finit par céder. Il y aura deux petites phrases en français.
5: Toi et moi, c'est comme tu sais.
1: Sébastien Tellier, lui, terminera 18e.
2: On peut comprendre cette petite polémique. Ne pas chanter en français peut être problématique en termes d'exception culturelle. Il y a déjà eu des chansons qui n'étaient pas en français, mais qui étaient dans des langues régionales. On avait déjà envoyé des chansons en corse, en breton, en créole, donc qui appartiennent au patrimoine linguistique français.
1: Depuis, la France a envoyé plusieurs chansons, mélangeant à la fois le français et l'anglais, sans provoquer cette fois la moindre indignation.
0: Et merci beaucoup Flavien Groyer, tous les soirs à cette heure-ci. On revient sur les éditions mythiques qui nous ont marqué de l'Eurovision. C'est les 70 ans, en tout cas de ce bel événement. Lui, il a moins de 70 ans. En tout cas, il fait plus jeune que 70. Pierre-Luc José nous rejoint juste après Men at Work.

0: Men at Work, ça fait du bien, 18h42. Les débats en Franche-Comté, faut le dire, c'est quelque chose, surtout quand on est spectateur. Je crois que c'est le sujet abordé ce matin avec Pierruc José, Stéphane Vaux, un petit peu avant 7h. Vous connaissez, hein, c'est la petite humeur du jour, écoutez celle de ce matin.
1: Salut le Steph, comment que c'est?
2: L'important dans la vie, c'est de pouvoir débattre.
1: Oh, moi ce que j'adore chez nous, c'est notre capacité à débattre avec une intensité totalement disproportionnée sur des sujets qui n'ont aucune importance. Ah, tiens, la météo. Non mais pas la météo simple, moi je te parle de la météo expertisée. Tu vois. Oh t'as vu, il fait pas si chaud que ça. Ah si si, moi je trouve que ça tape. Non mais l'année dernière à la même date. Non mais qui sait ça, qui a gardé en mémoire ce jour de mai 2022 à 15h42. On dirait des archivistes climatiques. Le Roger, tiens, de Bavilliers, lui, il te sort des statistiques comme s'il bossait à la Météo France depuis quoi, 87. Et puis ça débat, ça argumente, ça coupe la parole pour un ciel légèrement couvert. Même chose avec les voisins. Tu sais qu'il a changé sa voiture. Ah bon? Mais pourquoi? Ah bah je sais pas, mais il doit y avoir un truc. Y a rien du tout, hein. Le gars, il a juste repris une 308 grise en leasing, mais dans nos têtes, on dirait qu'il blanchit de l'argent entre SR et Valdois.
2: Carrément.
1: Et le pire, c'est qu'on adore ça, tu vois, pendant 25 minutes, on devient tous des spécialistes de rien du tout. Il y a toujours quelqu'un qui finit par dire « Hey, moi je dis ça, je dis rien », alors que ça fait 18 minutes qu'il monopolise la terrasse avec un diabolomante, et puis à la fin, personne n'a appris quoi que ce soit. Mais tout le monde repart avec le sentiment d'avoir participé à une réunion importante. C'est magnifique. Ah, c'est comme ça que ça se passe, c'est la Franche-Comté véridique. La bise sur les cajous, le Steph, on se dit à demain. Allez, tchou.
0: C'est exactement ça, le prochain rendez-vous, c'est demain avec vous, Pierruc José. Rendez-vous musique, Christophe. Mais juste après, Phil Collins, vous écoutez ici Belfort-Montbéliard.

0: on peut pas la remettre, mais j'adore ce dernier Christophe Maé, ce que vous venez d'écouter, hommage à sa maman. C'était La Lune, tiens une pensée, et on aura, tiens d'ailleurs, le responsable de l'école de foot vendredi, pour tout simplement nous parler de cette catégorie U13 qui sera au match FC Sochaux-Montbéliard contre le Puy Foot 43. On aura Anthony, le responsable de l'école foot, mais plus proche de nous, il y a de la musique qui arrive, Zazie, Un Point C'est Toi, et l'actualité aussi, ça va se passer avec Marine Le Génie, l'actu dans 10 minutes.
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0: savez où je m'imagine quand j'écoute Extreme More Than Words, c'est ce qu'on vient d'écouter, More Than Words, pour la prononciation exacte. J'ai l'impression d'être au bord du lac du Malsaucy, de la presqu'île du Malsaucy. Petit feu, guitare, ambiance aussi, bonbons qu'on fait chauffer au feu pour avoir un petit sucrerie. En tout cas, je voulais vous parler d'un invité demain à 6h20 et à 8h20, nos contrées qui comptent, qui accueillent Ludovic L'Enfumé. C'est l'ASCAP, l'Artothèque, qui lui dédie une exposition. C'est un franc-comtois qui est tout simplement passionné des animaux en photo. Et c'est le portrait que vous allez retrouver demain matin aux côtés de Stéphane Vaux, 6h20, 8h20.
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0: Laurent Petit-Guillaume arrive d'ici quelques instants pour 1h 100% années 80, 19h. Mais avant, il y a la météo et surtout l'actu avec vous, Marine Nogeny.
2: Une lourde peine requise contre Nicolas Sarkozy au procès du présumé financement libyen de la campagne présidentielle de 2007. Les avocats généraux viennent dégrainer les peines qu'ils demandent pour les 10 prévenus, et au premier rang desquels, l'ancien président de la République, Pierre de Caussette. Le parquet général requiert 7 ans de prison contre lui.
3: Oui, la même peine que celle demandée en première instance après un réquisitoire de 3 jours, peut-être plus sévère pourtant dans les mots que l'an passé à l'encontre de celui qui, en 2005, était à la fois ministre de l'Intérieur et président à l'Élysée. Car l'accusation considère cette fois que Nicolas Sarkozy n'a pas seulement laissé faire, mais qu'il est l'instigateur d'un pacte de corruption avec la Libye. Et cela à un niveau opérationnel inégalé. Ce pacte qui consistait à obtenir de Muammar Kadhafi de l'argent pour financer la campagne électorale de Nicolas Sarkozy, contre la possibilité de lever le mandat d'arrêt qui visait le bras droit du dictateur libyen, cerveau d'un attentat qui avait coûté la vie à 54 Français en 1989. En prenant le risque de porter atteinte à l'indépendance de la justice, s'est ému l'avocat général cet après-midi. Pour le parquet général, Nicolas Sarkozy, redevenu citoyen ordinaire, a fédéré autour de lui une association de malfaiteurs en veillant à rester en arrière-plan avec des cercles concentriques et des cercles vicieux, notamment ses proches Claude Guéant et Brice Hortefeux, contre qui ont été requis 6 ans et 2 ans de prison ferme. Les juges de la cour d'appel suivront-ils ces réquisitions? Il faudra attendre 6 mois pour le savoir, jugement attendu fin novembre.
2: Et avant cela, les avocats de Nicolas Sarkozy plaideront l'innocence de leurs clients dans 15 jours avant la fin du procès. Les 22 Français cas contact ont débuté leur quarantaine à l'hôpital. On attend toujours le résultat de leur dernier test antivirus. Une Française est contaminée et dans un état grave. La ministre de la Santé était entendue devant les députés de la Commission des Affaires Sociales aujourd'hui. Elle répète qu'il n'y a pas de circulation du virus dans le monde. Là aussi, on attend des résultats d'analyse. Ceux des 80 passagers malades du paquebot de croisière L'Ambition, amarré sur les quais de Bordeaux. 1700 personnes confinées pour suspicion de gastro-entérite. Ces mesures sont strictes, Laetitia Eveline, parce qu'on n'est pas dans une période classique.
4: Oui, avec le contexte international tendu que l'on connaît et l'antivirus, déjà les autorités sont sur le qui-vive, et cela s'ajoute à une combinaison d'événements. Une épidémie assez lourde d'abord, 50 personnes malades hier, 80 aujourd'hui, avec des vomissements, de la diarrhée, un peu de fièvre, mais rien d'inhabituel. Les épidémies de gastro sur un bateau, c'est 2 ou 3 fois par an à Bordeaux par exemple. Mais également le manque d'informations données par l'équipage du bateau avant d'accoster sur la situation sanitaire, ce qui a nécessité une demande d'éléments complémentaires et un retard dans l'amarrage. Et puis évidemment, ce décès à bord lundi à Brest, une personne âgée de 92 ans qui avait eu des symptômes digestifs la veille, des vomissements, mais dont la mort n'a pas inquiété. En clair, les autorités n'ont pas demandé d'autopsie. On est donc sur des mesures de précaution lourdes. De mémoire du directeur du Grand Port Maritime de Bordeaux, un bateau de croisière entièrement confiné pour une épidémie de gastro, ça n'est jamais arrivé. Mais les analyses doivent maintenant confirmer cette thèse privilégiée, cette épidémie de gastro-entérite, somme toute classique.
2: Après Pedro, Nils, Leonardo, quels seront les noms des tempêtes de la saison prochaine? Météo France invite les Français à leur faire des propositions à remplir sur le site internet du prévisionniste. Si vous êtes inspiré, vous avez une semaine jusqu'au 21 mai. Le RC Lens contre le PSG, c'est ce soir. Match en retard de la 29e journée de Ligue 1. Si Paris ne perd pas, il officialisera son titre de champion de France. Enfin, vous l'avez peut-être déjà vu, le film Michael cartonne en salle. 3 millions d'entrées depuis sa sortie en France. Conséquence, la musique de Michael Jackson fait un retour fracassant dans les ventes et en streaming. Les classements parlent d'eux-mêmes, Yann Bertrand.
5: Oui, Michael Jackson a sorti un nouvel album, ou plutôt un mini best-of. La bande originale du film Michael, reprenant les plus grands tubes de sa carrière avec les Jackson 5 ou en solo, au sommet du classement des ventes physiques établi par le Snap en France chaque semaine. notamment l'album s'arrache et c'était plutôt attendu. Mais là où ce retour en force est plus impressionnant, c'est dans les ventes et les écoutes globales en France, notamment. Plusieurs titres vieux de 4 décennies ne décrochent plus du top 10 depuis 3 semaines, au premier rang desquels Billie Jean. Aux États-Unis, alors que depuis plusieurs années, plus que n'importe où ailleurs, peut-être, les accusations de pédocriminalité entachent largement son image, les disques de Michael Jackson ont fait leur retour dans les cimes des classements dans le sacro-saint Billboard 200, référence ultime. Thriller est carrément cinquième devant des poids lourds comme BTS, Bad Bunny ou Taylor Swift. Thriller, sorti il y a 40 ans, qui était déjà l'album le plus vendu de tous les temps, la Jackson Mania, un phénomène qui dure et qui redémarre.
2: Et c'était Yann Bertrand et Michael Jackson.
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7: La météo pour les prochaines heures, c'est tout simplement un temps qui va rester très perturbé ce soir avec des averses fréquentes qui vont s'intensifier notamment cette nuit accompagnées de rafales de vent annoncées jusqu'à 55 km/h. La fraîcheur s'accentue. Prévoyez 4 degrés tiens, à Belfort, 5 degrés à Vesoul, 6 pour Montbéliard et la neige ferait même son retour sur nos sommets à partir de 1000 mètres. La météo pour demain jeudi, instabilité qui va grimper d'un cran avec un risque d'orage et seulement 11 degrés pour l'après-midi.
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8: Bonsoir à tous, et c'est reparti pour une heure de tubes qui ont vu le jour dans les années 80 et qui, grâce aux compilations, grâce aux fêtes de famille entre amis, grâce aux spectacles en tournée depuis plus de 20 ans, continuent à nous faire du bien. Et ce soir, ça commence comme ça.

0: Opus, c'était Live is Life.
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0: Encore un exemple de tube qui dure et persiste, ce Live is Life du groupe autrichien Opus, sorti en 84, a été ensuite repris par Hermes House Band en 2002, mais a aussi été utilisé au cinéma et dans la pub régulièrement, donc toujours d'actualité. Le cinéma aussi remet au goût du jour les années 80. Le film Juste une illusion, carton en ce moment, est un vrai plongeon drôle et mouvant dans ces années-là, sans parler de la BO. Ça commence d'ailleurs avec Imagination, Just an Illusion, que voici, que voilà.
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0: Lerita Mitsuko, c'était Marcia Baila. Si vous avez acheté à l'époque le 45 tours, vous vous souvenez sans doute qu'en face B, il y avait le titre Jalousie. L'album, lui, est sorti en 84. C'est l'année des manifs contre la réforme Savary sur l'enseignement privé. La France, cet été-là, en 84, est championne d'Europe de foot après sa victoire contre l'Espagne. Allez, les souvenirs en musique continuent bien sûr dans un instant. On va retrouver France Gall avec Donner pour donner, juste après ça.
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0: Vous écoutez Ici Belfort Montbéliard, 100% années 80, ça continue dans une minute après quelques infos.
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2: Les idées sorties, tout d'abord, vous avez jusqu'à la fin de semaine pour profiter de la fête foraine d'Audincourt sur le site du Redon, ouverte de 14h à minuit avec aujourd'hui la journée promotionnelle. Une idée maintenant pour demain jeudi entre 8h et 17h, il y aura un vide-grenier au fort du Bermont. Un autre vide-grenier vendredi au centre culturel et social des Barrets du Mont de Belfort, également de 8h à 17h. Vendredi, samedi et dimanche, il y aura le festival Motors Show à Del au stade des Fromenteaux, avec différents shows auto et moto, de la pyrotechnique, des véhicules militaires, des cascades, des concerts rock, etc. Et le tout dans une ambiance style Mad Max. Ouvert vendredi 15h minuit, samedi 10h minuit, dimanche 10h-18h. Tarif plein 5€, passe 3 jours à 10€. Et d'ailleurs, des passes sont à gagner sur l'antenne d'ici.
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0: Michael Jackson, c'était Liberian Girl.
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0: Et pour la suite, on change radicalement de style. J'ai choisi un artiste très sympa qui a marqué le début des années 80. Un cas unique, on le surnommait le petit prince du rock. Jesse Garonne, il signe en 83 un tube hors du temps intitulé « C'est lundi ». Du rockabilly des années 50 parce que c'est un fan de rock et particulièrement d'Elvis Presley. D'ailleurs, son pseudonyme est le prénom du frère jumeau du King décédé à la naissance. Voilà, c'est lundi, une petite pépite des années 80 et voilà ce que ça donne.
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0: Robin, c'était When Your Heart Is Weak. C'est l'histoire d'un homme qui aime une femme, mais il ne sait pas si c'est réciproque. Il y avait matière à en faire une chanson. Bah, ils l'ont fait. C'était un tube en 85. Allez, il est bientôt 20h. Dans un instant, l'heure de retrouver Décibel avec Émilie Mazoyer. Et je vous donnerai, comme chaque soir cette semaine, des nouvelles de l'Eurovision en direct de Vienne. J'y serai. Mais avant cela, Julien Clerc arrive avec son cœur de rocker. Juste après ça.
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2: Et à 20h, c'est l'heure de Décibel, toute l'actualité musicale avec ce soir. Vous n'êtes pas prêts. Ah, les ados des années 80-90 et les aficionados du gaming rétro auront reconnu la musique d'un classique du jeu vidéo, Super Mario. Et oui, comme au cinéma et les bandes originales de films, les musiques de jeux vidéo ont leur histoire, leur mode, leur star, leur budget, leur studio dédié, un univers musical à part entière que vous allez pouvoir découvrir grâce à la grande expo Video Games and Music à la Philharmonie de Paris jusqu'à la fin de l'année. Le co-commissaire de cette expo, Jean Z, est ce soir notre invité.
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2: Salut à toutes, salut à tous et bienvenue dans Décibel. Merci de nous avoir choisis pour passer votre mercredi soir. Qu'est-ce qui vous attend, les amis? L'anniversaire du jour extrêmement réjouissant, c'est celui de Stevie Wonder. On l'écoutera donc à la fin de l'émission. La découverte, alors que j'aurais dû vous passer la semaine dernière. Et puis on avait été bavard avec l'invité et puis on n'avait pas eu le temps. Donc c'est ce soir que je vous fais découvrir Métro Verlaine, un duo rock que vous allez adorer, qui en plus chante en français, à découvrir donc tout à l'heure. On ira faire un petit tour aussi à Vienne avec Sissi Impératrice, alias Laurent Petit-Guillaume, notre envoyé spécial à l'Eurovision. Ça y est, il est arrivé, il a déjà plein de potins, des coulisses, il a croisé la délégation française, il va vous tenir au courant de ce qui se passe à l'Eurovision. Ce sera dans la deuxième partie de l'émission. Et là, courons à la Philharmonie de Paris, redécouvrir, ou même découvrir pour celles et ceux qui ne s'y étaient jamais intéressés, ces fameuses musiques de jeux vidéo. Jean Z, bonsoir.
4: Bonsoir.
2: Bienvenue dans Décibel. Je vais être tout de suite très transparente avec les auditrices et les auditeurs. On a fait de la radio ensemble au siècle dernier. Ce qui veut dire qu'à tout moment, je ne pourrai plus vous voyer. Et des vieux réflexes, voilà, des vieux réflexes vont revenir. Et peut-être je vais dire, oh, ça fait trop plaisir de te voir, Jean Z. On a fait de la radio ensemble sur Le Move. Vous avez aussi été chroniqueur sur France Info. Donc voilà, beaucoup de radio. Mais vraiment, votre truc depuis ces dernières années, c'est les jeux vidéo. Vous avez déjà été commissaire d'expo autour du jeu vidéo en 2017 à Paris, en 2019 à Saint-Etienne, en 2022 à Montpellier. Et vous avez écrit 6 bouquins sur le sujet, notamment Art et jeux vidéo en 2018. Et puis Il était une fois le jeu vidéo aux éditions Les Arènes en 2024. L'expo donc qui s'appelle Video Games and Music, jeux vidéo et musique en bon français. Ça a commencé le 2 avril, c'est jusqu'au 1er novembre, donc ça laisse à nos amis tout le temps de s'organiser pour passer par Paris pour voir cette expo. C'est la plus grande qui ait jamais été faite, ça n'a jamais existé avant.
4: Sur la musique, non. Sur la musique, je pense que c'est même la première, vraiment d'importance. En tout cas, on a 2 ans et demi de travail, puis c'est la Philharmonie de Paris. Alors, quand la Philharmonie, alors pour celles et ceux qui ne connaissent pas, c'est un très très beau bâtiment, voilà, une superbe architecture, où ils font plein d'ateliers pour les enfants. Il y a une énorme salle de concert classique et absolument magnifique, et un lieu qui fait musée. Donc ils font plein de choses, et donc ça met un coup de tampon, en fait. En gros, ça dit, bon ben voilà, la musique de jeu.
2: C'est de la vraie musique.
4: Ça, nous aussi, on l'aime bien. Et c'est bien, et c'est cool, voilà. Donc,
2: mais oui, mais alors c'est vrai, c'est important de le dire. Il y a eu une grande expo sur le reggae, une autre sur David Bowie, sur John Lennon, sur le metal, sur le hip-hop. Là, ce sont les musiques de jeux vidéo. Donc oui, c'est de la musique, et c'est bien de commencer par ça, parce qu'en fait, c'est vrai que nous, si on a nos souvenirs de Street Fighter à la borne d'arcade en 1987. Attends, ça y est, j'ai choisi mon perso. C'est un bonheur, mais est-ce que c'est de la musique, ça, déjà, Jean Z?
4: Oui, c'était de la musique, parce que sur Street Fighter, donc la borne, il faut savoir qu'il y avait des limitations techniques absolument incroyables, donc il faisait bien ce qu'il pouvait. Souvent, d'ailleurs, les compositeurs étaient des ingénieurs, enfin, en gros, des codeurs, parce que pour
2: C'était les informaticiens qui faisaient la musique.
4: Pour mettre de la musique là-dedans, il fallait vraiment, vraiment... Aujourd'hui, c'est plus vraiment le cas. Enfin, il y a une partie logicielle qui est plus cool. Bah voilà, la vie avec des logiciels, c'est devenu plus sympa aujourd'hui qu'hier. Ça, voilà, je vous apprends rien. Et bah à l'époque, c'était pareil, mais seulement il y avait très très peu. Voilà, ils avaient un millième de smartphones, quoi. Voilà, et fait de la musique, alors que tous les autres développeurs voulaient mettre de l'image, donc ils bourraient toute la machine d'images. Et puis tiens, voilà, il te reste le petit coin en carré derrière pour faire la musique. Donc oui, c'est de la musique à tel point que d'ailleurs il y a certains comme Yuzo Koshiro qui est devenu, hein, on va dire, qui est un compositeur japonais qui a fait des musiques de Street of Rage 2 et qui est devenu une icône dans l'électro-française par exemple, parce ouais. qu'il a fait des concerts et sa musique est incroyable. Ce qu'il est arrivé à faire, voilà, sur des toutes petites consoles, toutes petites machines, c'est absolument incroyable. Et aujourd'hui, c'est reconnu parce qu'on, voilà, on s'aperçoit que, voilà, il y avait une difficulté à faire de la musique et que cette musique, elle est restée imprimée en nous, mais c'est ce que vous disiez. C'est-à-dire que comment se fait-il que cette musique-là soit resté en nos mémoires, ouais. et même pour celles et ceux qui n'y jouent pas, parce que c'est ça qui est le plus incroyable.
2: C'est ça, voilà. Et c'est la force, vraiment.
4: C'est la force de cette musique, et c'est la force de cette musique de ce temps-là, voilà, parce qu'elle a changé, mais de cette époque-là.
2: Alors, on apprend sur la première console, en 1972, il n'y avait pas de son, non. par exemple. C'est dire à quel point ce que dit Jean Z est vrai, c'est qu'au départ, c'était vraiment pas une priorité. Ouais,
4: c'est exactement, mais c'est resté une non-priorité depuis, enfin, pendant longtemps, enfin, pendant des décennies. C'est-à-dire qu'au début, il n'y avait pas de son, voilà, ça s'appelle la Magnavox Odyssey, elle sort aux États-Unis, puis elle connaît un certain succès, mais il n'y a pas de son. Voilà, il n'y a pas de son, il n'y a pas la place, c'est tout. De toute façon, il n'y a même pas de processeur, enfin, il n'y a pas de digne de ce nom, il n'y a quasiment rien. Voilà, pour mettre de la couleur, on met des calques sur le téléviseur, hein, c'est réel. Donc voilà, enfin, voilà, on est vraiment au minima. Enfin, c'est une période du muet que, voilà, on est en 72, donc on ne va pas connaître une période muette comme l'a connu le cinéma. Voilà.
2: Oui, ça va être beaucoup moins.
4: Voilà, ça va être quelques mois, et puis il va y avoir Air Pong, et puis il y a du son, et puis voilà, c'est fini. Déjà, on a un peu de sound design, même si c'est un peu crispant.
2: Oui, le son de Pong, voilà. Je ne l'ai pas mis d'ailleurs ce soir, je me suis dit le pays va assez mal. Je ne vais pas vous mettre Pong, voilà. mais oui.
4: Relevons la France, mais voilà. Donc, mais le son y est. Et d'ailleurs, quand le grand patron est allé voir Alan Corn, c'est l'ingénieur qui a fait Pong, il a dit ouais, je veux un son comme un Flushing Meadow, comme un Roland Garros. Voilà
2: ce que
4: voilà, c'est ça. Voilà ce qu'on pouvait faire à l'époque, et encore en trifouillant, parce que c'était un électronicien de génie, en trifouillant dans la machine pour essayer de trouver des fréquences sonores capables de produire le son Pong.
2: Après, il y a eu donc les fameuses bornes d'arcade, on en a parlé, avec Street Fighter entre autres, où là, il y avait quand même un certain type de musique. Et puis, on a eu aussi dans nos consoles à la maison, les premiers jeux, je pense à la NES, où on pouvait jouer à Super Mario, et où là, en fait, la musique changeait selon l'ambiance. Il y avait Mario tout content. Il se balade, des champignons, des étoiles, et puis après il arrive dans le château qui fait peur. Autre grand moment de la musique à l'époque, au début, Tetris, on pouvait choisir la musique A. Il donnait envie de buter un chat, du coup on passait à la musique B. C'était pire en fait.
4: Ouais, je pense qu'on revenait à la A très vite. Hein.
2: Et on revenait à la A très vite. Donc en fait, entre le moment au début des années 70 où il n'y a pas de son, et ensuite quand on arrive dans les années 80, fin des années 80, on peut commencer à faire des choix. Finalement, ça a évolué très très vite. Et c'est devenu un peu comme une musique de film, ça accompagne ce qui se passe à l'écran. C'est-à-dire que non seulement il y a du son, non seulement il y a de la musique, mais la musique s'adapte aussi à ce que fait le joueur.
4: Exactement, c'est ce qui différencie finalement la musique de cinéma, qu'on connaît toutes et tous, et la musique de jeu, c'est-à-dire que la musique est adaptative. L'exemple de Super Mario est frappant parce que dans Super Mario, le Koji Kondo, qui est le compositeur, il utilise un truc qu'il utilise chez Disney, c'est-à-dire que Disney remplaçait le bruitage par des sons musicaux. Voilà, le son devenait une espèce de... Voilà, on pouvait mettre une harpe, un coup de violon, etc. Donc voilà, le son devenait de la musique, le bruitage devenait de la musique. Et chez Super Mario, vous avez exactement la même chose. Et du coup, quand on joue à Super Mario, on intervient dans la musique. Les bruits interviennent et se mêlent à la musique de manière gracieuse et on ne le voit pas. En fait, donc on a tout un espace comme ça dans l'exposition où on explique voilà la musique de Super Mario, comment finalement elle s'adapte, comment finalement le joueuse et joueur deviennent un peu aussi compositeurs de la musique quelque part. Voilà, vous n'aurez pas la même expérience que votre voisin. Voilà. Expérience musicale, non seulement expérience de jeu, mais aussi expérience musicale.
2: Alors Jean Z, vous êtes co-commissaire de cette expo, je l'ai dit, avec Fanny Rebillard qui est musicologue et archiviste numérique, tous les deux. Donc, vous avez bossé 2 ans et demi, vous m'avez dit. En vrai, la masse de thèmes à aborder était énorme. Il a fallu faire des choix. Donc voilà, Super Mario évidemment est là, Final Fantasy aussi. Enfin, il y a évidemment des incontournables, mais ça a été compliqué de faire ce tri.
4: Oui. Oui, oui,
2: comment vous avez fait?
4: Parce que quand on vous dit oui, bon bah vous avez 50 ans d'histoire à résumer, 50 ans d'histoire de ce que vous voulez.
2: Oui.
4: Bah vous vous dites ah oui, en 800 mètres carrés, c'est pourtant c'est assez grand,
2: mais
4: bah, en
2: fait
4: ça devient tout, oui, surtout à Paris et au prix des loyers,
2: bah, c'est madame. Ça, mais, dites donc.
4: Voilà, bah, d'un coup ça devient tout petit en fait. Voilà, ouais, ça devient tout petit, bah, parce qu'on se dit mais qu'est-ce qu'on va raconter, par quel fil on prend, etc. Donc on voulait raconter quand même une histoire au début, donc on s'en tient vraiment au début de l'exposition. On se dit on reste dans les années 70 puis 80, 90 et à ce moment-là, mais comme dans l'histoire de la musique de jeux vidéo, tout explose. Voilà, en fait, la scénographie devient un univers de jeux vidéo, c'est-à-dire qu'on appelle ça dans le jeu vidéo un monde ouvert. Alors, c'est quoi un monde ouvert? Ben, en gros, il y a une porte qui s'ouvre au début du jeu, il y a un grand panorama, et puis on vous dit, ben, vous pouvez aller à droite, à gauche, tout droit, ben, faites bien ce que vous voulez. Là, vous êtes là, bon, ben mince, ben, qu'est-ce qui se passe si je vais à droite, à gauche, etc. Ben, là, c'est la même chose, et on va découvrir des thématiques différentes des années 90, 2000, 2010. On rencontre l'électro, notamment, avec des musiques de Prodigy, notamment, ou des Chemical Brothers, mais des choses beaucoup plus calmes, comme la musique traditionnelle qu'on a écoutée avec une Game Boy géante.
2: Oui, la Game Boy géante, elle est
4: et on fait jouer, Tetris. Voilà. Et du coup, en copiant finalement le monde des jeux, on a réussi à trouver une scéno, un parcours, une visite qui soit un peu comme celle des ce qui se passe dans les jeux vidéo. Et du coup, je pense que les visiteurs qui ne connaissent pas vont être un peu perdus, mais vont se dire bon, ok, je joue le jeu.
2: Oui, voilà,
4: l'exploration est récompensée dans cette exposition. Ouais. Donc on va trouver une salle sur Sonic, Super Sonic, bah ok, on va y jouer. Ah ok, on va trouver une salle sur l'électro, elle est vachement bien, etc. Donc voilà, et d'ailleurs il y a plein de Easter eggs, il y a des bonus cachés aussi dans l'exposition.
2: Comme donc, dans les jeux.
4: Comme
2: il y a
4: dans
2: des
4: les
2: passages
4: jeux.
2: Secrets.
4: Exactement. Et donc ça a été 2 ans où il a fallu ça pour que la Philharmonie, parce que c'est un travail collectif. Voilà, c'est un vrai travail collectif. Il y a Fanny, il y a moi, enfin moi, il y a tous les autres et toutes les autres. Et du coup c'est un peu une rencontre. En fait c'est marrant parce que c'est une rencontre. Un peu des non-joueurs et des joueurs, voilà.
2: Ouais.
4: Nous, on est plutôt joueurs avec Fanny, donc on joue beaucoup. Et puis eux, ils sont plutôt non-joueurs, mais très curieux. Et donc, du coup, il a fallu aussi dialoguer, leur faire comprendre, etc. Donc, c'est pour ça qu'on a voulu une expo pour tout le monde. C'est pour pas exclure quand même toute cette partie de gens qui n'y connaissent rien ou qui ont lâché, hein. Parce que
2: oui,
4: c'est aussi beaucoup ça.
2: On peut lâcher à la fin du collège.
4: Ouais, c'est
2: certains.
4: Ça, exactement, ouais. Exactement.
2: Ça a commencé le 2 avril et c'est jusqu'au 1er novembre. Video Games and Music à la Philharmonie de Paris. Vous allez y croiser, alors, un grand moment, un grand pivot, j'ai l'impression, de la musique de jeux vidéo. Mais Jean Z, ne vous en faites pas, compter sur lui, va me dire si je dis une bêtise. Grand Theft Auto, GTA. Mm-hmm. Il me semble que c'est un pivot parce que là, un peu comme dans les bandes originales de films de Tarantino, Grand Theft Auto propose, donc on joue à conduire une bagnole, mais alors vraiment comme un cochon, on conduit très mal, on veut tuer des gens, et on a un autoradio, et on a 9 radios au choix.
4: Ça c'est vrai.
2: Alors ça c'est quand même une dinguerie, ouais, ça c'est un vrai pivot.
4: Qui s'est inspiré d'un jeu qu'on n'a pas pu présenter non plus, ça s'appelle Outrun de Sega. Outrun, c'est un jeu de console, hein, de salle d'arcade, où on conduisait une bagnole, c'était le rêve américain, hein, donc c'était un conducteur, il a une blonde à ses côtés, et voilà, on est à fond la caisse sur la highway, ok, super, et les musiques sont incroyables, et il y a 6 morceaux dans l'autoradio.
2: D'accord.
4: Du coup, Grand Theft Auto a récupéré cette idée, mais on a fait... Enfin, je veux dire, on a fait le pendant moderne de ce qui se passe quand on fait de la musique de jeu et qu'on va mettre de la musique enregistrée dans les Avengers, voilà, dans un Walkman des Avengers, on va mettre un certain son. Ben là aussi, on va prendre des sons, mais un peu comme Blur, et le son tout de Blur qui est absolument incroyable, s'est fait connaître, a été popularisé en partie grâce à FIFA, grâce à l'écran titre de
2: un
4: FIFA.
2: Jeu de foot,
4: c'est un jeu de foot, c'est une simulation de foot, sauf que tout le monde, tous ceux, hein, qui ont joué à ces FIFA des années 90-2000 se rappelle de Blur, de son tout, via ça. Et donc, il y a beaucoup de morceaux de hip-hop, de rock aussi, hein, d'ailleurs, de

0: temps Grand Theft Auto, GTA 3, voilà, si vous voulez. C'est sur la radio classique des années 80. Vous écoutez Décibel et on parle avec Jean Z, qui est le co-commissaire de cette grande exposition de la Philharmonie de Paris, pardon, Video Games and Music, jeux vidéo et musique. Je vous soupçonne d'avoir mis le nom de l'expo en anglais parce que vous supportez pas les gens qui écrivent jeux vidéo et qui mettent un S à vidéo.
1: Ça, c'est vrai.
0: Je sais que c'est vos pires ennemis.
1: C'est vrai, hein, qu'au pluriel, ouais, le vidéo ne prend pas de S, mais effectivement, il y a la Vox Populi qui j'essaie de combattre quelque chose qui est imbattable, c'est la Vox Populi.
0: J'aime bien, c'est ce petit côté, on se bat contre les moulins avant, mais ça fait du
1: voilà,
0: bien.
1: Voilà, c'est ça.
0: Donc, les jeux vidéo, pas de S. Voilà. Merci les enfants. En vrai, pourquoi c'est en anglais le titre?
1: Parce qu'on dit VGM en anglais. Voilà, la vidéo. Ah. Parce que voilà, au bout d'un moment, la musique de jeux vidéo, ça devient long à dire.
0: C'est un peu long, j'avoue.
1: Voilà, c'est un peu relou. Et donc, du coup, pour les Anglais, les acronymes, ils aiment bien aussi les acronymes, comme les Français, mais voilà, celui-là, on l'a pas, celui-là, mais eux, ils l'ont, c'est VGM. Et donc, VGM est devenu Video Game and Music, et je trouve que ça colle très bien à l'exposition, c'est-à-dire que, voilà, on explore les rapports de la musique et des jeux vidéo. Voilà, c'est pas une histoire de la musique des jeux vidéo avec une histoire extrêmement poussée et du coup technologique, parce qu'on aurait été obligé de passer par beaucoup de techno, de machines, beaucoup de logiciels pour expliquer comment on intègre finalement de la musique dans les jeux, et on est plus dans les rapports finalement qu'entretient la musique avec ces jeux au fil du temps. Voilà, et là ça nous allait bien, c'était beaucoup plus popu, beaucoup plus pop.
0: Ah ouais. Alors ce qu'on vient d'entendre là, c'est donc une chanson qui était déjà un tube, Toto Africa, et qui s'est mis dans un jeu vidéo. Il y a aussi des compositeurs qui sont devenus, vous l'avez dit tout à l'heure, même des grands compositeurs reconnus et à qui on demande de composer les thèmes des jeux vidéo, comme on pourrait composer le score d'un film à Hollywood. Il y a par exemple dans Final Fantasy VI la musique de Nobuo Uematsu.

0: Alors comment on passe de tout tout tout tout tout tout à ça qui est de la belle et grande musique? Vous avez donné un élément de réponse tout à l'heure, c'est l'évolution de la technologie qui fait qu'on...
1: Ah, c'est sûr.
0: Voilà, on a plus de mémoire, plus de place pour les jeux, ça c'est évident. Mais il n'y a pas que ça aussi, il y a quand même un côté psychologique. Intellectuellement, les gens qui vendent du jeu vidéo, qui fabriquent du jeu vidéo, maintenant se disent, il nous faut une musique.
1: Oui, exactement, il y a eu un changement, c'est-à-dire que cette musique est devenue, à partir des années 90 déjà, hein, Nintendo, Sega, ils disent, on va quand même dans le marketing, on va quand même dire qu'il y a du Dolby, de la stéréo, enfin voilà, même si ça prend pas beaucoup de place dans la machine en réalité,
0: ouais.
1: Mais on va quand même le dire et on va quand même essayer de montrer que le son c'est marrant parce que Nintendo a une image aujourd'hui très polie, enfin en tout cas très familiale,
0: oui.
1: Et à l'époque, dans les années 90-2000, il y avait des pubs ultra grunge, très rock, très rugueuses, et ouais. Du coup on se dit, ah mais tiens, comment la com a changé, mais Sega, tout le monde se rappelle, enfin beaucoup en tout cas, les plus anciens, se rappellent de ce punk voilà, qui prenait des roustes aux jeux vidéo et on disait, Sega c'est plus fort que toi, voilà,
0: bah, oui, c'est
1: et,
0: vrai.
1: Et avec un côté extrêmement punk, il arrivait, il était là, il avait pas de se prendre des tolls, c'est la machine qui vient. Voilà. Et ça a changé beaucoup quand même avec quelque chose qu'on connaît, c'est le CD. Alors, il n'y a pas que ça, dans les coulisses, on a beaucoup de logiciels. Mais le CD, bah, ça a changé beaucoup de choses pour beaucoup de gens, musicalement, hein, j'entends.
0: Bien
1: et
0: sûr.
1: Même dans le secteur musical. Mais là aussi, avec tout cet espace, on s'est dit, bah, tiens, on peut mettre un orchestre symphonique, mais on peut garder les visuels absolument incroyables.
0: Ouais.
1: Et donc, du coup, est-ce qu'on ne pourrait pas mêler un peu les deux? C'est-à-dire une musique plus ambitieuse encore, c'est-à-dire la musique qu'on entend dans les films, hein, en gros. Mais cette fois, à la manière du jeu vidéo, c'est-à-dire de manière interactive, en impliquant, on va dire, le joueur. Ça a mis un peu de temps aussi, hein, pour que cette interactivité se fasse jour. Mais voilà, effectivement, le CD a beaucoup poussé, le logiciel également. Et effectivement, on arrive aujourd'hui à des qualités qui sont incroyables. Enfin, je veux dire, voilà, on a des orchestres symphoniques. Olivier de Rivière, qui est un compositeur français, qui a fait la musique de Remember Me, c'était il y a une dizaine d'années. Donc, ça se passe dans un Paris futuriste. Le jeu est absolument magnifique. Ça revisite vraiment la capitale. Et on est dans le futur, enfin, voilà, au cinéma on n'a quasiment jamais vu ça, et il a fait enregistrer par l'un des plus grands orchestres anglais, toute une musique symphonique pour la rescratcher, retravailler, rééchantillonner. On fait pas ça au cinéma parce que ça a déjà tellement coûté cher.
0: Oui, c'est l'orchestre, voilà, on n'y touche plus après.
1: Voilà, mais là, ouais. Il y a une espèce d'impolitesse dans le jeu vidéo, mais non, mais si, vous allez voir, on fait en futur, etc. Et c'est la musique est absolument touchante aussi, hein, mais aussi incroyable par ce côté un peu osé, quoi, ce côté, bah, voilà, c'est du jeu vidéo, on a le droit, quoi.
0: J'adore. Et donc en parallèle de cette expo, la Philharmonie organise alors des conférences, mais aussi des concerts, donc, puisque aujourd'hui, partout dans le monde, il y a des gens qui vont dans les théâtres, dans les cinémas aussi, ça se passe pas mal, et dans les salles de concerts, pour entendre des concerts de musique de jeux vidéo. Donc il y a par exemple un concert Assassin's Creed The Piano Collection, ça sera le 23 juin, toujours autour d'Assassin's Creed, là il y a carrément un concert avec les images, avec l'orchestre symphonique, il y a l'Orchestre National d'Île-de-France aussi qui va jouer Final Fantasy. Ça va être bien, ça va être le 25 juin, voilà, à la grande salle de la Philharmonie. Et voilà, donc tout au long de cette expo, il y aura aussi en parallèle des concerts. Alors,
1: ouais, c'est presque le regret, ça, de se dire que ouais. Voilà, bah, la Philharmonie de Paris, elle n'est qu'à Paris. Voilà, on aimerait une Philharmonie de Reims,
0: mais ça dure longtemps.
1: Toulouse.
0: Alors on se dit, on a toujours moyen de passer par Paris d'ici novembre.
1: C'est tout le parce qu'on reçoit plein de commentaires. Ah, ça a l'air génial. Si je pouvais être à Paris, etc. Mais effectivement, c'est long. Là, la Philharmonie a bien pensé en se disant, bon, on va rallonger, on va faire attention au créneau pour que tout le monde puisse jouer. Parce qu'il y a une trentaine de postes jouables, mais du coup, si c'est blindé, ben ouais, effectivement, les gosses peuvent pas jouer, vous non plus, parce que vous avez quand même envie de vous faire une petite salle d'arcade. Là, c'est plutôt bien pensé. Je trouve qu'ils font bien les choses. C'est-à-dire qu'il y a des créneaux. Et du coup, quand il y a du monde, ben, il n'y a pas non plus trop de monde. Mais voilà, mais c'est un peu le regret de se dire, bah, la Philharmonie de Paris, il en faudrait plein. Voilà,
0: il en faudrait partout en France.
1: Voilà, exactement.
0: En attendant, essayez de programmer lors d'un passage à Paris la visite de cette expo. Et alors, si vous pouvez faire ça le samedi 27 juin, il va y avoir un grand moment. C'est la Just Dance Experience. Donc, c'est un spectacle participatif et en famille à partir de 6 ans autour du jeu Just Dance. Alors, vous allez nous en dire deux mots, Jean-Z, parce que Just Dance, il a vraiment sa place dans l'expo. Mais avant, je vous propose d'écouter une des chansons en français de Just Dance. Alors, il n'y en avait pas des masses. J'ai trouvé le bal masqué Oé Oé de la compagnie créole.
1: Et pourquoi pas, Amélie?
0: J'ai trouvé Papa Outé de Stromae.
1: Oui, tout à fait.
0: Et j'ai trouvé Plastique Bertrand.
1: Très bien.
0: Ça plane pour moi. Répétez vos chorés.

0: vous pouvez le chanter très fort et très faux dans votre douche. Mais avouez que aller à l'expo sur les musiques de jeux vidéo et taper votre meilleure choré sur Ça plane pour moi,
1: épuisante,
0: de Plastique Bertrand, ça va très très vite.
1: Hein. C'est ça, faut sautiller. Ouais.
0: Donc Just Dance, c'est un des jeux mis en avant et ça fait partie des espaces jouables de l'expo de la Philharmonie de Paris. Il y a 29 jeux en tout auxquels on peut jouer. Mais celui-là, il est vraiment important.
1: Il a sa petite salle, il est important parce que les jeux musicaux existaient. C'est très populaire. Mais ce qu'a réussi Ubisoft, parce que c'est un éditeur français qui
0: est. C'est français, Just Dance.
1: Just Dance, c'est français. C'est fait à Montreuil.
0: C'est pour ça
1: en région parisienne.
0: Le bal masqué, ohé ohé. Bravo les gars, dédicace.
1: Après, ils sont très très éclectiques et ils écoutent effectivement plein de choses. Et c'est marrant parce que ce qu'ils ont réussi à faire, c'est-à-dire que dans les jeux de danse, il y a un petit côté simulation. Alors comment, il faut jauger le niveau. Est-ce que c'est un peu haut? On va demander de la simulation à danser vraiment bien et à suivre vraiment les chorés. Bon, ça c'est dans Dance Dance Revolution où avec les pieds, il va falloir suivre toute une série de gestes absolument précis. Alors que Just Dance, pas du tout.
0: Oui.
1: Just Dance, c'est très permissif. C'est-à-dire que tout le monde peut danser et même de son canapé, normalement, si on est assez malin, on peut quand même réussir à avoir quelques points. Sans se lever, exactement.
0: Oh là là.
1: Mais nous on a fait un truc encore plus fort, mais c'est Ubisoft qui l'a proposé. Je trouve que c'est une idée géniale. C'est-à-dire qu'il y a plus du tout de manette, il y a plus rien. Voilà, on arrive dans la salle, on choisit son morceau et puis on commence à danser.
0: Face
1: à l'écran, il y a pas de points, il y a pas de correct, perfect, etc. On y va, on danse. D'ailleurs, j'ai vu des jeunes filles notamment danser et changer totalement la choré. Il y avait une choré sur l'écran, grand écran, et elle faisait une autre choré qui était vachement bien. Et voilà, donc il peut se passer ça pendant l'exposition. Et ça, c'est drôle parce que d'un coup, le jeu vidéo devient un peu autre chose. C'est-à-dire que nous, ce qu'on voulait aussi montrer, c'est que cette musique de jeu, elle est très physique finalement.
0: Ouais.
1: Au-delà même des jeux musicaux, il y a quelque chose d'une physicalité, il y a quelque chose du corps. Et c'est peut-être pour ça aussi qu'on les retient aussi bien. C'est que quelque chose se joue au niveau physique, et on voulait ces parties dansantes parce qu'en plus ça sent incroyable. Voilà, quand on fait une expo et qu'on peut danser, c'est quand même super. Voilà, c'est rare,
0: pas tous les
1: c'est
0: jours.
1: Pas chez Matisse que ça arriverait, mais même si on adore Matisse, hein, c'est pas ça le problème. Hein, mais voilà, chez Matisse, il y a moins Just Dance, mais là, vous pouvez la voir, c'est quand même sympa.
0: Video Games and Music à la Philharmonie de Paris, c'est jusqu'au 1er novembre. À tout de suite.
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0: L'anniversaire de Stevie Wonder, la découverte de Métro Verlaine et des nouvelles de la délégation française à l'Eurovision en direct de Vienne avec Laurent Petit-Guillaume, notre envoyé spécial. C'est ce qui vous attend dans la suite de Décibel. Je retrouve mon invité Jean Z pour parler musique de jeux vidéo. Car oui, après le reggae, David Bowie, le metal, John Lennon ou encore le hip-hop, c'est la musique de jeux vidéo qui est à l'honneur à la Philharmonie de Paris pour une grande et longue et belle expo jusqu'au 1er novembre. On n'a pas parlé d'argent, donnons les tarifs de cette expo. Non, c'est bien parce que c'est pas cher. Je vais dire du bien. Tarif réduit, 6, 9, 11 euros. Tarif plein, 15 euros. Tout va bien pour aller passer un long et bon moment où on va jouer, chanter et même danser.
1: Donc et même bon. Danser.
0: Voilà. Video Games and Music.
1: Et si à vous... ce que je vois, les gens restent plutôt 2-3 heures parce qu'on a une grande expo, on a aussi une grande projection, un grand écran pour les gens qui veulent vraiment pas jouer, qui sont allergiques, mais qui passent un excellent moment et les gens restent. Voilà. Enfin, vraiment, c'est un lieu où les gens restent, donc c'est très agréable.
0: Est-ce que, quand vous avez préparé cette exposition, Jean Z, avec Fanny Rebillard, est-ce que vous avez pensé aux gens pour qui la musique de jeux vidéo, c'est ça ?

0: Pac-Man, baby. Voilà. Est-ce que si on n'y connaît vraiment rien, ou si on a de très très vieux souvenirs des années 80, est-ce que on se sent perdu? Est-ce que c'est devenu une musique savante, la musique de jeux vidéo, ou bien est-ce que c'est quand même toujours quelque chose qui doit être immédiat?
1: Alors, c'est immédiat, et nous on a voulu le faire jouer comme ça, c'est-à-dire que quand on va dans la salle d'arcade, bah c'est une salle d'arcade et on explique un peu avec les cartels, un peu de texte ce qui s'y passe, mais après c'est beaucoup de sensations, et les gens vont jouer, vont écouter, vont dire bah tiens, les prémices des premières musiques, voilà, on a aussi fait confiance au jeu pour dire ce qu'il avait à dire sur le jeu, et on va dire que ça c'est le mode facile. Il y a un petit peu le mode intermédiaire, les gens vont commencer à fouiller tiens, pourquoi il y a Wipeout 2097, pourquoi Prodigy Chemical Brothers, ils ont participé à un tel jeu avec PlayStation au milieu des années 90. Tiens, voilà, là c'est le milieu intermédiaire. Puis il y a le milieu, on va dire expert. Le mode expert. Ouais. Donc on a toute une partie sur la plongée dans le code. Bah c'est ça. On va faire une plongée dans le code.
0: Avec comment coder
1: Comment on peut coder? Comment on peut essayer de commencer à comprendre? D'ailleurs, il y a un vieil ordinateur qui s'appelle le Commodore 64 qui rappellera des souvenirs à certaines et certains. Et on peut composer de la musique dessus. Voilà, on propose de composer de la musique, mais assez facilement. C'est assez facilement. Donc voilà, il y en a un peu pour tous les goûts, mais franchement, ça a été vraiment voulu pour que les non-joueurs et les joueurs dialoguent. Ça, c'est vraiment très important. Et que si on y va en famille, il y a quelqu'un qui n'y connaît rien, ou quelqu'un qui s'y connaît, mais en salle d'arcade, mais l'autre qui s'y connaît plutôt en PlayStation 4, bah, puisse dialoguer ensemble. Et ça, c'est plutôt vraiment important. Et je pense que c'est ce qui se passe. Et on a notre jeu vidéo. Oui. Et on a voulu aussi, voilà, que tout le monde dialogue et que tout le monde se parle.
0: Ah, ça, c'est une très, très belle chose. Video games and music. Juste par curiosité, une musique de jeu vidéo, alors on l'a compris, il y a 50 ans, aux prémices, c'était vraiment, fallait que ça coûte que dalle, et c'est le gars qui faisait les graphismes qui composait une musique vite fait dans son salon avant d'aller au bureau. Aujourd'hui, une musique de jeu vidéo, c'est comme celle qui est orchestrale qu'on a entendu tout à l'heure, celle de Final Fantasy, celle de The Last of Us, c'est combien de pourcentage du budget d'un jeu vidéo à la louche, hein?
1: À la louche, je pense que ça doit toujours pas être extrêmement
0: énorme.
1: Extrêmement haut de fait. Pourquoi? Parce que ben ce qui coûte cher en fait dans un jeu vidéo, je vais vous dire, c'est les mouvements. Voilà, quand vous voyez un jeu qui ressemble à du cinéma, c'est-à-dire tous les PNJ, tous les personnages sont ultra fluides, c'est que ça coule, c'est incroyable,
0: et là les sous
1: ils sont là, parce que là il faut un max d'animateurs, de gens qui font que ben voilà, vos personnages ils sont super. Ça n'empêche que les gens qui mettent de l'argent, vous allez l'entendre sur la musique, généralement vous l'entendez. Voilà, Just Dance par exemple, ben voilà. Sauf que bon bah derrière il y a quand même des gens qui font des chorés, qui les imaginent, qui se costument au sein d'Ubisoft, voilà, qui vont enregistrer tout ça, mais voilà, ça représente toujours pas quelque chose d'important, mais de plus important en tout cas qu'à l'époque des années 90, ouais. Ça c'est sûr.
0: Et ça fait vraiment partie de la pop culture, notre culture commune, ces musiques de jeux vidéo. Merci beaucoup.
1: Merci
0: Jean Z. Pour se dire au revoir, je vous propose une petite partie de Guitar Hero en 2005.
1: Pas de problème. C'était pas le meilleur. Hein.
0: Avec Franz Ferdinand. Ah oui, il y a du rock aussi dans les jeux vidéo. Take me out. Merci Jean.
1: Merci.

0: Spéciale dédicace à celles et ceux qui ont marqué plein de points à Guitar Hero grâce à cette chanson de Franz Ferdinand, Take Me Out. Franz Ferdinand en tournée française des festivals d'été. Ça commence à la Cartonnerie de Reims le 19 juin. Festival Beauregard à Hérouville-Saint-Clair le samedi 4 juillet. Puis Carcassonne le 27 juillet. Et ensuite Saint-Cloud, Festival Rock en Seine le vendredi 28 août. Semaine de l'Eurovision, notre envoyé spécial sur place, Laurent Petit-Guillaume, est en direct. Il est bien arrivé à Vienne. Ça va, Lolo ?
1: Oui, salut Émilie, bonsoir à tous. Effectivement, je suis bien à Vienne, entouré de tous mes collègues de tous les pays qui participent à l'Eurovision. Comme chaque année, on est tous réunis ici devant un écran qui nous présente tout ce qui va se passer. Et demain soir, on ira voir dans la salle la demi-finale. Je vous en dirai plus, donc vendredi.
0: Ouais. Alors Laurent, bonjour, on a vu qu'à Vienne, ouais, le ciel est bleu, la mascotte est affreuse. Oui. Et toi,
1: c'est vrai.
0: Elle est affreuse. J'ai vu une story, il faut suivre absolument, oui, Laurent Petit-Guillaume sur Instagram. Il vous poste tout en story, cette mascotte est absolument terrifiante, mais c'est pas grave, ce qui nous importe, donc oui, c'est les demi-finales et une petite déception, Lolo, oui. Alors
1: oh, je suis très déçu, je vous avais parlé du Portugal,
0: oui.
1: Ils ont été éliminés complètement lors de la première demi-finale et il y a eu une autre annulation, c'est la chanteuse de San Remo qui s'appelle Zenit et elle était en duo avec Boy George, il était là Boy George,
0: oh.
1: Et ben, il est rentré chez lui, voilà.
0: Ah,
1: ils ne participeront pas à la finale. Alors, je voudrais quand même rassurer tout le monde parce que c'est vrai qu'on regarde sur internet les pronostics et les bookmakers, je dois le dire, parfois se trompent. Bon, ils ne s'étaient pas trompés en 2021 quand ils avaient mis les Italiens de Maneskin en première partie, enfin en numéro 1, et
0: oui,
1: Barbara en numéro 2, Barbara Pravi. Mais l'an dernier, ils se sont trompés. Tout le monde croyait que c'était le groupe suédois qui allait gagner, et finalement, c'est l'Autrichien. Donc, si vous êtes un fan de l'Eurovision et que vous regardez les paris, les bookmakers en ce moment, ne vous inquiétez pas, tout peut changer, et notamment pour notre petite Monroe, qui a fait belle impression lors des répétitions cet après-midi, qui participera demain à la demi-finale, que vous pourrez regarder sur France 4 à partir de 21h ou sur le site de France Télévisions. Vous verrez sa prestation pour la première fois demain soir à la télé.
0: Ah, voilà. Trop bien. Et là, bon, les journalistes l'ont vu, hein, puisque donc les répétitions du jour étaient ouvertes à la presse.
1: Ouais,
0: revenons à la compétition.
1: Mais il faut voir ce que ça donne en télé. Hein.
0: Oui, oui,
1: bon,
0: bien sûr.
1: Allez, je vais te faire plaisir.
0: La Moldavie, c'est ça ?
1: Oh. Je l'adore.
0: Qu'est-ce qu'il
1: c'est un petit gars, il s'appelle Satoshi. Il est très marrant. Et c'est une vraie déclaration d'amour à l'Europe et à son tout petit pays dont l'indépendance est menacée. Bon, c'est un mélange de plein de choses. Il y a de la tradition, il y a du rap. Il a fait sensation lors de la demi-finale. Et voilà ce que ça donne. Ça s'appelle Viva Moldova.
2: Viva Moldova!
1: Mallorca.
0: C'est pas mal du tout, Satoshi.
1: Mais il est sympa. Ah non, franchement, il est sympa. Tu verras, il y a une belle chorégraphie autour de lui. C'est plutôt rigolo. Ça peut le faire. En tout cas, il y a de l'ambiance et il a fait sensation lors de la demi-finale. Alors, il y en a une autre dans la série des refrains,
0: ouais,
1: vraiment entêtants, voire énervants, mais donc efficaces.
0: Ouais.
1: J'ai choisi de vous parler de la Bulgarie qui fait son grand retour, représentée par une chanteuse qui est star dans son pays. Elle a gagné X Factor. Elle fait partie du jury de The Voice en Bulgarie. Elle s'appelle Dara, c'est très énervant, mais serait très efficace. Baranga, baranga, baranga, baranga. Tu vas voir, c'est génial, c'est génial. Ça fait danser. On

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1: J'adore. Attends, c'est pas du tout agaçant. Je trouve ça très bien. Ça me relaxe. Non, bien sûr, non, c'est terrible. Mais oui, en tout cas, ça peut bien rentrer dans la tête. Et encore une fois, tout dépend. Et c'est vrai, Laurent le disait, mais il faut vraiment le préciser. La chanson est bonne ou pas bonne, mais c'est la prestation aussi. Qu'est-ce que ça rend à la télé? Eh oui, évidemment.
0: Exactement. Parce que nous, dans la salle, on voit tous les trucages. On voit tous les gens qui courent autour, qui accrochent une robe quelque part pour pas qu'elle s'envole, etc., etc. Il faut voir absolument ce qui se passe à l'écran, et c'est comme cela que les jurys pourront juger. Allez, un petit peu de rock, parce que la Roumanie est de retour pour des raisons économiques. Elle était absente, la Roumanie. Alors bon, je suis désolé pour la prononciation, elle s'appelle Alexandra Icapitanișcu. C'est du rock fort. Bon, la chanson s'appelle Shock Me en français.
1: Étrangle-moi.
0: Alors, on lui a demandé de changer certaines parties en termes de paroles parce que c'était plutôt tendancieux, plutôt.
1: C'est dommage.
0: C'était un petit peu comme une normalisation d'une pratique un peu dangereuse, si tu vois ce que je veux dire. Voilà. Bon.
1: Ça.
0: Alors, elle a déclaré que sa chanson était au contraire très positive. Elle parle d'amour de soi, que la notion d'étouffement se rapporte plutôt à des doutes, des remises en question personnelles. Bon, enfin, c'est du rock. Pour une fois qu'il y a un peu de rock à l'Eurovision, écoutez plutôt.

0: elle a une petite voix, la Lady Gaga. En tout cas, elle plaisante pas quand elle chante. Hein. Ah ouais.
1: Et pas que la voix, elle dégage également sur scène. Rendez-vous demain soir également, elle participera à la demi-finale. Et puis on va se quitter quand même avec une conclusion. Ce soir, on y croit, on aime toujours et encore plus Monroe. Grâce à ce qu'on a vu cet après-midi, les répétitions, grâce à ce que vous allez voir demain soir lors de la demi-finale.
0: Est-ce que la robe est belle? Est-ce que la robe est belle? On y croit.
1: Elle est entourée de danseurs et de danseuses. La robe est blanche, je ne vous en dirai pas plus.
0: Okay.
1: Et c'est tout un cheminement qui est très inspiré d'œuvres. Enfin, il faut décrypter, hein, d'œuvres connues, de peintures connues, d'œuvres connues.
0: Ah,
1: il y a un
0: bien.
1: Mélange de tout. Oui, ça a la pêche. C'est vraiment quelque chose qui nous emporte jusqu'à la fin. On verra ça demain. Monroe, on regarde et on écoute plutôt.
0: Merci beaucoup Laurent Petit-Guillaume en direct de Vienne. À demain, l'Eurovision, grande finale.

0: Elle est franco-américaine, pardon. Elle a 17 ans. Elle s'appelle Monroe, chanteuse lyrique qui représente la France cette année à l'Eurovision. Laurent Petit-Guillaume qui a vu les répètes cet après-midi et qui dit que pour nous, c'est drôlement bien parti.
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0: Le Cheap Show d'Anaïs, le premier album d'Anaïs, donc, fête ses 20 ans. Pour l'occasion, Anaïs sortira vendredi prochain une nouvelle version d'une chanson que vous connaissez bien. Normalement, vous la connaissez même par cœur depuis 20 ans que ça dure. Mon cœur, mon amour. En attendant la nouvelle version, on écoute le classique. On souhaite un bon anniversaire au Cheap Show d'Anaïs. On attend avec impatience les concerts.
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0: 20 ans pour le Cheap Show d'Anaïs. Et comme les albums qui sortaient au début des années 2000, ils sortaient pas en vinyle, et bien pour ces 20 ans, il sort pour la première fois en vinyle. Vous pouvez déjà effectuer une petite précommande. Et la nouvelle version de Mon cœur, mon amour, version 2026, ça sera pour le 22 mai.
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0: Métro Verlaine, c'est un groupe que j'adore. Ils viennent de sortir un quatrième et nouvel album. Comment vous dire, c'est un duo, c'est rock, c'est culotté, c'est lettré, intelligent. Les paroles peuvent pas être connes puisqu'elles sont en français. Voilà, c'est ça, parce que parfois on se cache un peu derrière l'anglais en se disant c'est beau, ils vont rien comprendre. Là non, ça n'est pas le cas. Sur scène, ils sont absolument merveilleux. Il y a une vraie alchimie entre eux. J'ai beaucoup aimé cette chanson Rodéo. Je me suis dit qu'elle allait aussi vous plaire, vous parler. Et puis parce qu'on a besoin d'écouter du rock, ça fait du bien. Vous avez entendu tout à l'heure Laurent Petit-Guillaume. Même à l'Eurovision, les gens réclament du rock. Alors en voilà du bon. Made in France, Métro Verlaine.

0: monter un groupe après avoir eu un coup de foudre, c'est parfois une très très bonne idée. Ça a été le cas de Métro Verlaine. Lui, c'est Axel. Elle, c'est Raphaël. Leur quatrième album va arriver tout bientôt. Il y a déjà donc cette chanson que vous venez d'entendre, Rodéo, qui est disponible, et puis une autre aussi qui s'appelle À l'envers. Ils fêteront la sortie de leur quatrième album à Paris, au Point Éphémère, le 14 novembre prochain. Mais croyez-moi, ils n'oublieront pas de tourner absolument partout en France. Et ils sont excellents en live, Métro Verlaine. Ils viennent d'Évreux. Vous allez me dire, est-ce que ça a un rapport avec le fait d'être excellent? Eh bien oui, Made in Normandie, ça fait des années que c'est une recette qui fonctionne dans le rock'n'roll, croyez-moi.
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0: C'est l'anniversaire de Stevie Wonder. Et franchement, on est à deux doigts de faire un jour férié, tellement on a de la chance, toutes et tous, autant que nous sommes, de vivre à la même époque que ce génie. C'est-à-dire que les gens, dans 300 ans, ils diront « Oh là là, Stevie Wonder !» Comme nous, on fait genre « Oh là là, Mozart !» quoi. Stevie Wonder, les gars, légende vivante, 25 Grammy Awards, 100 millions d'albums vendus. Il a aujourd'hui 76 ans. Et on fait ça en musique, évidemment, Sir Duke, chanson dans laquelle Stevie a le bon goût de rendre hommage à ses héros musicaux, Duke Ellington en tête, mais pas que. Vous écoutez ici, bon anniversaire, Stevie!

0: Joyeux anniversaire à Stevie Wonder et à cette chanson qui a pile 50 ans. Allez, merci d'avoir écouté Décibel. Merci à l'équipe. Il y avait ce soir Iris Guitoni, Justin Panigiani, Elodie Biancamaria, Laura Carvalho et Franck Moilier. À demain, la team.
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0: Le couple Véronique Sanson et Michel Berger est porté par une passion dévorante. Mais derrière le bonheur apparent, un séisme se prépare en coulisses.
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0: En 1973, Véronique s'absente de l'appartement en prétextant une course. Elle dit à Michel qu'elle descend simplement s'acheter des cigarettes. En réalité, la chanteuse ne reviendra jamais et s'envole pour les États-Unis. C'est le début d'une fuite spectaculaire pour rejoindre le rocker Stephen Stills.

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0: On décolle pour un voyage intérieur avec les deux frères les plus célèbres de Toulouse, Big Flo et Oli.
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0: D'habitude, le duo, c'est l'énergie pure. Mais pour le titre sur la Lune, tout a été différent. Ce titre les a littéralement hantés. Comment parler de la solitude quand on a tout? Oli l'avoue, l'écriture a été un véritable chemin de croix. Il a fallu des mois de doute et des dizaines de brouillons à la poubelle pour mettre des mots sur ce sentiment d'être déphasé, d'être ailleurs.

0: Un morceau suspendu en apesanteur qui affirme une chose. Même sous les projecteurs, on a tous le droit d'être un peu ailleurs et d'avoir la tête dans la lune.
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0: 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La chanson préférée de Barbara Pravi.
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3: Moi, je suis très très sensible aux mots, c'est-à-dire que c'est vraiment très important le texte pour moi. 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On comprend parfois pas ou parfois longtemps après ce qu'il raconte.

0: La nuit je mens, c'est une chanson extraordinaire. Elle est hyper profonde et elle me fait vraiment quelque chose. Je l'écoute depuis des années, je peux l'écouter en boucle et j'ai envie de percer les mystères de cette chanson.
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1: Voici Bonneville, Eulonne dans la Lune. Après plus de 100 concerts, plusieurs festivals et des premières parties de Feu Chatterton, Charlie Winston, Solane ou encore Vianney, Bonneville dévoile la première chanson affinée de son premier album, Vide Dressing, attendu le 3 juin 2026.

0: Alone dans la Lune est un single pop aux influences indie rock qui aborde le besoin de lâcher prise face à l'anxiété contemporaine. Bonneville est actuellement en tournée avec déjà plus d'une trentaine de dates partout en France. Bonneville, un coup de cœur, ici Saint-Étienne-Loire.
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2: Aujourd'hui, je vous amène à Montgivray et devant moi, il y a un château. Mais ce château, c'est aussi la mairie de Montgivray. Mais cette mairie, avant, c'était autre chose. À qui appartenait ce château? Vous allez le savoir tout de suite.
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2: Pour vous présenter cette magnifique mairie de Montgivray, je suis avec Annick Dussault, attachée de conservation au patrimoine du pays de Georges Sand. Bonjour Annick.
5: Bonjour.
2: Alors là, on est devant un très beau bâtiment.
5: Oui, là, c'est vraiment un château. Bon, un château qui a été très remanié au 19e siècle, donc avec cette entrée de tourelles là, qui marque bien la porte. C'était une seigneurie avec un château fort, qui a eu plein de péripéties puisqu'il a fini par brûler pendant la guerre de Cent Ans, en 1360. Mais tel qu'on le voit là, évidemment, il a été complètement remanié au 19e, parce qu'à ce moment-là, dans les années 1840, c'est le demi-frère de Georges Sand, Hippolyte Chatiron, qui rachète ce château pour y installer sa famille. Donc il était tout près de Nohant. Et puis un peu plus tard, c'est même la fille de Georges Sand, Solange, en 1875, qui décide de s'installer elle aussi, qui souhaite un peu se rapprocher de sa mère et de Nohant, même si ça ne plaisait pas forcément beaucoup à Georges Sand. Mais bon, elle s'installe dans ce château et c'est elle qui fait faire aussi des travaux au fameux architecte d'Auvergne, qui refait notamment toute l'entrée. Voilà, mais c'était la mode de l'époque.
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2: Comment est-ce que ce château s'est devenu la mairie?
5: En fait, en 1956, le château est à vendre et c'est la commune qui s'en porte acquéreur et qui décide d'y installer sa mairie et qui a fait encore des travaux tout récemment.
2: Est-ce qu'on peut dire que c'est l'une des plus belles mairies?
5: Ah, ça, c'est quand même certainement parmi les plus belles de l'Indre, certainement.
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6: Sous prix, l'effet voyager depuis 2012. Il a été créé à l'initiative d'un prof documentaliste et d'une bibliothécaire des lycées Jeannot-Écurie de Sens. Chaque année, de novembre à avril, des centaines de jeunes découvrent des mangas sélectionnés avec soin. L'an dernier, 160 établissements y ont participé, et pas seulement dans Lyon. Sayonara organise aussi de multiples rendez-vous tout au long de l'année autour de la culture et des arts japonais. Cette fascination des jeunes pour la culture du pays du soleil levant ne date pas d'hier. Commencé dans les années 80 à la télé avec Récréa 2 et le Club Dorothée, le Capitaine Flamme et Albator ou Goldorak ont marqué toute une génération.
7: Père, Actarus, ils attaquent en force avec un antérac. Il faut que tu ailles aider Alcor. Bon, je vais y aller.
6: Et puis, les consoles Super Nintendo et Sega ont débarqué. Des consoles avec des personnages cultes comme Sonic et Mario. Dans les années 90 et 2000, Pokémon, Dragon Ball Z et Naruto ont pris le relais, renforçant l'attrait des enfants et des ados pour le Japon. Aujourd'hui, l'influence japonaise s'étend au cinéma, à la BD et même à la musique. Oshii en est l'exemple parfait.

0: prix littéraire. Les jeunes découvrent des mangas plus originaux ou exigeants que ceux qu'ils lisent d'habitude. Ça stimule leur curiosité, aiguise leur sens critique et leur apprend à varier les plaisirs tout en alimentant leur rêve de Japon.
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2: Il est tellement bon en hiver de se blottir, se réchauffer le corps, mais aussi l'esprit, pour affronter la vie avec plus de courage et de vigueur. En occitan, on dit kukuna. Kukuné en français régional, hein, comme ils disent dans les dictionnaires, ils sont mignons. Sauf que le mot de kukuna vient de coucou, provençal, hein, attesté par Mistral, dérivé de l'occitan provençal kukun, qui signifie coq ou coquille, l'œuf, pour ne pas le citer, d'où tout commence, hein, où l'embryon se développe, blotti contre la paroi, le cocon. J'ai reçu mes petits-enfants, ils m'ont coucouné. Ils m'ont enveloppé. C'était génial. Mais chez coucouna devant l'oufio, je me suis blotti devant le feu. Chères auditrices et auditeurs, il y a plein de mots en occitan pour dire se blottir. Satapa, sakata, sarza, sagrumi, c'est rancunia, c'est crapuni. D'accord, mais celui que je vous adresse est rempli d'affection, de chaleur. Je vous coucoune de mots doux pour réchauffer votre âme. Coucouna vous bien. Ana adio.
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1: Mais oui, ces toitures typiques que l'on trouve dans de nombreuses régions de France, et notamment dans le Val de Serre et la Hague. Leur particularité, ce sont des toitures composées de pierres plates de pays en schiste, des toitures très chères à faire réparer. C'est la raison pour laquelle le château de Vauville a besoin de soutien financier. Je vous propose d'aller dans les combles du château avec Éric Pellerin, son propriétaire. On baisse la tête.
2: Attention la tête. La tête, c'est juste une chauve-souris.
1: Ah, où ça, il y a une chauve-souris?
2: Il y en a une là, il y en a une qui dormait à l'autre palier aussi.
1: Ah, tu vois comment la dérange trop. Ah oui,
2: c'est protégé. Ce qui montre aussi que Vauville, c'est bien un lieu aussi de conservation, parce qu'on a dans le jardin plus de 25 espèces d'oiseaux différentes. Dans les combles du château, on a les chauves-souris qui sont protégées. Et on a beaucoup de petits reptiles. On a la mare de Vauville, donc nous, ici, entre les Landes et le jardin, beaucoup de tritons, beaucoup de grenouilles aussi, et pas mal de salamandres aussi dans le jardin.
1: Là, on va passer une toute petite porte. Il y a des araignées. Ah oui, donc là, effectivement, il y a quelques trous dans la toiture.
2: Donc c'est vrai qu'il faut agir. Tout est humide, hein, tout s'effrite. Les chevilles de bois, elles sont plus du tout à 45 degrés.
1: Oui, c'est-à-dire que là, ça risque de tomber aussi.
2: Ah oui, oui, la prochaine tempête, je pense que ça va encore glisser un petit peu. Ce qu'il faut se dire, et c'est toujours ce qui me sauve un petit peu, c'est que cette maison-là, elle existe depuis presque 900 ans. Oui, il y a des problèmes de toiture. Maintenant, je suis là pour m'en occuper. Il y a les couvreurs qui interviennent génialement pour venir bâcher dès qu'il y a un problème. Et ça, c'est vrai qu'on est en confiance. La lose de schiste, quand on voit travailler les ouvriers et les couvreurs, c'est incroyable parce qu'ils soigneusement enlèvent chacune des tuiles. Pendant 3 semaines, 1 mois au sol, sous des tentes, ils les retaillent, ils les brossent, ils les toquent comme ça pour voir si la pierre est encore résistante et dure. Ils ont réussi à réutiliser 80% des tuiles qui existait sur la toiture.
1: Mais je crois que ça se trouve plus de toute façon, ces tuiles.
2: Et non, et les couvreurs du Cotentin essayent de garder, voire de racheter, quand ils sont sur tout leur chantier, des tuiles pour pouvoir les réutiliser sur des monuments historiques comme Vauville.
1: Comment est-ce qu'on peut expliquer ce que c'est que la lauze pour celles et ceux qui ne connaîtraient pas? Comment on peut parler de ces toitures?
2: Les lauzes de schiste, c'est comme si vous aviez des grosses tranches d'un centimètre de pierre bleue, d'une pierre qui était extraite des carrières de Tour-la-Ville à côté de Cherbourg. Et quand on se promène dans Cherbourg, on peut voir le schiste dans la maçonnerie des maisons. Aussi bien sur la toiture, mais aussi dans les murs. Donc ça, c'est la partie récente en fait cet hiver.
1: Ah oui, effectivement, on voit la différence, hein. Et alors, il n'y a pas de gouttière?
2: Non, au 15e et au 17e, il n'y a pas de gouttière.
1: Le château de Vauville, première pierre posée au 12e siècle, avec son jardin botanique, son environnement exceptionnel, les dunes, la mare et les landes de Vauville. 80% de sa toiture en lauze de schiste est gravement endommagée, mais on devrait pouvoir remplacer cette toiture grâce à la Fondation du patrimoine et puis tous les soutiens habituels, la commune, la région, le département et l'État.
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3: Fin février et début mars 2026 ont été exceptionnellement doux. À Paris, la moyenne des températures les après-midi a atteint quasiment 18 degrés pendant 2 semaines. Et dans cette douceur, il y a eu des pics. En Champagne, on a frôlé les 19 degrés à Reims le 5 mars, 20,6 à Troyes le 6 mars, 25 degrés aussi dans le sud-ouest de la France, au Pays Basque. Une douceur agréable, certes, mais qui a tendance à réveiller la végétation trop tôt. Car d'expérience, on sait que les gelées ici sont possibles jusqu'à début mai et les fameux Sainte-Glace. On risque donc de vite déchanter dans les vignobles, les vergers. C'est ce qu'on appelle le faux printemps, de plus en plus fréquent avec le changement climatique. Explication avec Serge Zaka, agroclimatologue.
4: Ces températures excédentaires font que les végétaux se réveillent plus tôt que d'habitude. Les arbres d'ailleurs fleurissent en moyenne en Suisse, en France, en Italie et en Espagne 15 jours plus tôt qu'il y a 50 ans. C'est-à-dire que les faux printemps engendrent cette floraison plus précoce et les arbres étant plus précoces, ils sont plus sensibles au gel parce que quand ils ont les bourgeons fermés, ils peuvent résister jusqu'à moins 10, moins 20 degrés. Alors que quand ils ont les bourgeons ouverts, à partir de moins 0,5, on peut avoir des dégâts. Donc ils entraînent des végétaux qui sont plus sensibles au printemps.
3: Et ensuite, à cause de cette douceur précoce, vient des gelées qui ont toujours existé en mars, en avril, et qui posent problème, qui font des dégâts.
4: Exactement, et c'est tout le paradoxe avec le changement climatique. Certes, le climat est plus chaud, mais il y a toujours quelques gelées en mars et en avril, plus faibles, moins nombreuses, mais sur des végétaux qui sont plus sensibles. Donc dès qu'il y a des faibles gelées qui arrivent sur les végétaux, on a des dégâts maintenant, début avril, alors qu'avant, début avril, il pouvait y avoir du gel, moins 7 sur des bourgeons fermés, ça ne faisait rien du tout. Maintenant, il peut faire moins 3 sur des bourgeons ouverts, mais ça fait plus de dégâts. Alors ces dégâts concernent surtout l'arboriculture et la viticulture. Le maraîchage, du coup, ça peut impacter, mais vu que c'est nous qui maîtrisons la date d'implantation, on peut essayer de décaler ces dates d'implantation.
3: Des hivers de moins en moins froids, pourtant, l'hiver, le gel, c'est important, c'est le meilleur insecticide, c'est aussi important pour les arbres fruitiers, pourquoi ?
4: Alors effectivement, on a des hivers de moins en moins froids. Maintenant, quand on parle de moins 3 degrés, on parle de vagues de froid. Je rappelle que les vagues de froid à Reims, c'est moins 15, moins 20 degrés. Hein. On les a plus maintenant. Dès qu'il fait moins 5, c'est la fin du monde. Mais nos écosystèmes sont différents des humains. Nous, les humains, on n'aime pas le froid. C'est pas très agréable. Les écosystèmes, ils ont besoin de froid pour leur rythme. Et c'est très important. Par exemple, si on prend le rythme des arbres fruitiers, un pommier, il a besoin de 1000 heures en dessous des 7,2 degrés pour fleurir. C'est ce qu'on appelle la vernalisation. Le manque de froid n'impacte pas que les arbres, il impacte aussi les maladies. Parce que par exemple, à l'époque des années 50, 60, 70, on attendait ce gel pour nettoyer entre guillemets la vermine. Pucerons, mouches, moustiques, et vu qu'il y a moins de froid, forcément ces vecteurs de maladies résistent à l'hiver, se reproduisent.

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1: Je suis sûr que vous êtes déjà passé devant le château du Barou, sauf que le château du Barou, sans un homme, il serait aujourd'hui inexistant, détruit, entièrement détruit. C'est André Vaison de Pradennes qui l'a sauvé. Il arrive en Vaucluse au début du 20e. Très vite, il s'enracine, il devient conseiller municipal, conseiller départemental, puis maire de Murs pendant près de 4 mandats. André Vaison de Pradennes, c'est un homme public, engagé, décoré de la Croix de guerre 14-18, chevalier de la Légion d'honneur, mais c'est surtout un sauveur de pierre. 3 châteaux vont marquer son existence. D'abord, celui de Murs, dont il devient propriétaire. Ensuite, il y a le château de Javon sur son plateau forestier. Et puis, il y a donc le Barou. L'histoire la plus spectaculaire, quand il prend possession au début du siècle, le château féodal est dans un état catastrophique. Les guerres, les pillages et l'incendie de 1929 ont tout dévasté. Je vous renvoie d'ailleurs à la chronique consacrée sur l'histoire du château du Barou. Et là, donc, André Vaison de Pradennes va se lancer dans une reconstruction titanesque. À l'époque, pas de subvention, pas de mécénat, tout est à ses frais. Et sur 10 ans, il fait travailler 10 maçons pendant 10 ans. On va consolider les murs, refaire les toitures, dégager les salles, restaurer les escaliers. Il va redonner une silhouette, une sorte de colonne vertébrale à ce château qui domine les dentelles. Et c'est ce gros travail, notamment la nouvelle toiture en béton, qui va permettre au château du Barou de survivre lorsqu'il y aura un second incendie en 1944 pendant la Seconde Guerre mondiale. Sans ces travaux-là, le château qu'on visite aujourd'hui n'existerait plus. Et puis il y a aussi cette autre facette moins connue. André Vaison de Pradennes était un passionné de préhistoire. Ses travaux aujourd'hui font encore référence. En fait, il a longuement étudié les ateliers préhistoriques autour de Murs grâce aux paysans qui lui rapportaient leur trouvaille contre quelques pièces. Une grande partie aujourd'hui de sa collection a été donnée au musée d'Orsay et c'est loin d'être fini. Aujourd'hui, une biographie est actuellement en préparation par son petit-fils Jean-Baptiste Vaison en collaboration avec un archéologue. Mais la vie d'André, elle, se termine tragiquement. Il meurt accidentellement à Paris, intoxiqué au monoxyde de carbone dans son appartement avec son épouse et sa fille. Seul son fils survit et c'est ce fils qui va prolonger l'esprit du père en protégeant les propriétés familiales. Et aujourd'hui, donc, c'est son petit-fils, Jean-Baptiste, avec Fanny, qui poursuivent cette histoire au Barou, notamment avec la création du premier whisky du Vaucluse, élaboré à l'intérieur même du château.

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1: Quand on passe le rideau, ça sent le pop-corn, il y a de la lumière qui clignote de partout. Et les gens, ils retombent en enfance et ils s'attendent vraiment pas à trouver ça dans une maison.
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3: Elle, lui, a troqué tout simplement des cartons de souvenirs pour un musée privé de 45 mètres carrés dédié à la piste étoilée. C'est Thomas Joly. Thomas, d'où vous vient cet amour pour la piste étoilée et pour le cirque ?
1: Alors que c'est une passion qui me suit depuis que j'ai à peu près 6 ans. Tout a commencé bêtement par une visite à des animaux dans un cirque qui passait à Mèche. Et c'est là que l'amour pour le cirque a commencé. Depuis de nombreuses années, je collectionne pas mal d'objets et de documents concernant le cirque. Et en fait, tous ces objets, ils étaient enfermés dans des cartons. Et donc, j'ai décidé de leur laisser la place qu'ils méritent et de les mettre en lumière et en valeur.
3: Mais alors, du coup, comment on organise sa maison ? Parce que j'imagine que plein d'objets, il faut donner des sortes de fonctionnalités, trouver la bonne place. J'imagine que ça ne se met pas en place du jour au lendemain, Thomas Joly.
1: Non, pas du tout. En fait, quand on a construit notre maison, on a tout aménagé le dessus du garage. Donc, on a rehaussé le dessus du garage. Et ça m'a permis de récupérer une pièce de 45 mètres carrés qui est aménagée du sol au plafond, 100% cirque.
3: Le Thomas Joly qui était en train de mettre en place, en tout cas, ce cirque à la maison, de mettre en place ces objets, c'était quoi ? C'était Thomas Joly adulte ou c'était l'enfant qui a eu ce choc psychologique qui a mis en place tout ça ?
1: On va dire un peu les deux. On va dire le Thomas petit parce que j'ai retrouvé beaucoup de choses que je gardais depuis tout petit. Et le Thomas adulte qui a pris soin de tout bien exposer, de tout mettre en lumière, de tout dépoussiérer, de tout mettre en place pour que ça soit vraiment un vrai musée privé.
3: Est-ce que il y a une pièce, quelque chose en particulier dont vous êtes le plus fier, ou alors peut-être une pièce, un objet que vous aimeriez ou rêveriez d'avoir chez vous?
1: En pièce que j'ai récupéré récemment chez un monsieur qui liquidait son musée. J'ai récupéré une très vieille affiche du Cirque Pinder qui date de 1930. Donc il y a une affiche en papier journal écrit avec de l'encre, très bien écrit. C'est vraiment joli. Et en plus récent, j'ai récupéré 2 blasons en métal, pareil du Cirque Pinder, qui étaient édités en très peu d'exemplaires. Et il en reste très peu dans toute l'Europe en état exceptionnel comme je les ai aujourd'hui.
3: Quand des amis, des proches à vous poussent ou ont poussé pour la première fois la porte de ce bel endroit, ça a été quoi les réactions ?
1: Les gens, ils disent que je suis fou. En fait, vous rentrez par la porte et il y a un petit sas avec des rideaux en velours. Vraiment comme dans un cirque, on a vraiment l'impression de rentrer dans un cirque. Et quand on passe le rideau, ça sent le pop-corn, il y a de la lumière qui clignote de partout. Et les gens, ils retombent en enfance et ils ne s'attendent vraiment pas à trouver ça dans une maison.
3: À vous, je cours. Thomas Joly a réalisé son rêve d'enfant en transformant une partie de sa maison en un véritable musée du cirque. Une immersion sensorielle unique entre des rideaux de velours, de pop-corn. 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
4: Attention, je vous emmène dans vos souvenirs, des souvenirs avec vos enfants.
5: Oh, oh tiens, voilà quelqu'un, petit ours brun. Coucou, c'est toi mon copain, petit ours brun.
4: Le petit ours brun, vous l'avez sûrement en livre chez vous. Eh bien, sachez que l'entreprise Le Jouet Simple assemble les jouets de petit ours brun à Entrammes. Et ça fait un succès de dingue. Pierre Véron, le gérant, nous raconte cette histoire.
6: Qui fêtait l'année dernière ses 50 ans. Et en fait, à cette occasion, on a sorti une gamme de jouets, donc des petits véhicules, des petits camions, des jouets de bain. Et ça a été un véritable virage pour nous. On a sorti ces jouets en septembre dernier. Et on a eu des très bons retours sur cette gamme de produits.
4: La preuve, l'entreprise existe depuis 4 ans et au début, elle n'avait que 3 petits jouets.
6: Aujourd'hui, on a plus de 300 points de vente en France. Et l'année dernière, on aura vendu donc un peu plus de 60 000 jouets.
7: T'en as beaucoup des jouets.
4: Ça, c'est vrai. Et Le Jouet Simple est la seule entreprise à fabriquer ce style de jouets.
6: Entièrement fabriqué en France, en matière recyclée et à partir d'un seul matériau. Pas de colle, pas de vis, pas d'autocollant. pour que nos jouets soient entièrement recyclables, lavables et démontables.
4: Et le concept est hyper poussé parce que les jouets sont même consignés.
6: On leur propose de nous renvoyer les jouets quand l'enfant ne jouera plus avec. Et ce qui va nous permettre, nous, de les reprendre et soit de les revendre en seconde main s'ils sont en bon état, soit de les recycler en nouveaux jouets s'ils sont en trop mauvais état. On va réutiliser la matière première.
4: C'est pas bête quand on sait qu'un enfant utilise un jouet que 6 à 8 mois.
7: Pauvre petit lion abandonné au milieu des trucs cassés. Il doit être triste tout seul.
4: Mais heureusement, petit ours brun est là pour prendre soin de lui. Alors je sais que l'entreprise a un point de chute en région Auvergne-Rhône-Alpes, mais la Mayenne a une place efficace et sentimentale.
6: On a aussi notre propre atelier d'assemblage qui est basé à Entrammes, et notamment ma maman d'ailleurs qui gère tout cet atelier d'assemblage.
5: Oh tiens, voilà quelqu'un.
4: Eh bien c'est Mireille.
6: Mireille, voilà, qui est sûrement en train d'assembler des jouets aujourd'hui.
4: Ah, mais c'est tout ce qu'on aime, les histoires familiales. Et de la Mayenne à la France, en passant par l'Europe, l'entreprise continue d'évoluer.
6: Parce qu'en fait, il s'avère qu'on a eu pas mal de commandes venant pour l'export, donc notamment des pays européens. On a fait évoluer le nom de la marque en passant donc de Le Jouet Simple à Simple.
4: C'est simple, on n'a pas fini d'entendre parler d'eux. Pierre Véron continue les partenariats avec d'autres personnages. Mais en attendant, je crois que Petit Ours Brun a aussi envie de participer à l'économie circulaire.
7: Tu sais quoi ? Ce soir, en rentrant de l'école, on va voir si on trouve d'autres pluches à soigner.
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9: À Dichat. Bolle Marie.
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11: Adieu Asia.
12: Adieu.
11: Kimba.
12: Et reply tu.
11: Oh, Kimba.
12: L'outem qu'il a Bolle Marie. Donc la coccinelle en française. Qui trobe qu'il y a eu petit insecte Herre Béroy. 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
11: Oh, non.
12: Donc, une fois, je faisais une balade avec ma famille, et pour rire, j'avais donc mis un costume de coccinelle. Et donc, il y a une vraie petite coccinelle qui est donc venue se poser sur mon épaule. Sauf que bah, quand elle a voulu s'envoler et continuer sa route, bah, mon chien l'a mangé.
11: Merci, sœur.
12: Merci.
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11: Adieu.
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1: Nous l'avions déjà reçue dans Toujours à la page en tant que romancière. La romanaise Magali Milo est de retour dans les librairies, mais cette fois en tant que médecin. Le métier qu'elle a exercé passionnellement jusqu'à un burn-out en blouse blanche. C'est d'ailleurs le titre qu'elle a choisi pour ce témoignage qui paraît chez l'Archipel. « Mon burn-out en blouse blanche ». Un livre qui commence le jour où Magali échappe de peu à la mort au volant parce que son cœur déclenche au milieu de nulle part une crise de tachycardie. Et ce n'était pas le premier symptôme, il y avait eu des bronchites à répétition, l'eczéma et même l'apparition d'un foyer d'endométriose. Et bien sûr, la course contre le temps pour s'occuper de ses enfants, recevoir ses 40 patients par jour, les ruminations nocturnes, la boule au ventre le jour. Et il y a aussi eu le déni, un refus de voir qu'il était urgent qu'elle arrête. Même cet accident, évité de justesse, n'aura pas su lui mettre les points sur les i. Pourquoi, Magali Milo?
2: Je ne sais pas exactement, mais c'est vrai que j'avais beaucoup de culpabilité à m'arrêter par rapport aux patients, par rapport à ma famille. Dans nos études, on ne nous apprend pas à prendre soin de nous. On nous apprend à toujours être là, toujours travailler, voilà, faire plus. Et puis, en tant que femme, j'allais dire qu'on est un peu des rocs, on est... Voilà, on est les piliers et oui, je me disais, il faut que je tienne, quoi. Il faut tenir.
1: Et vous aviez des reproches qui vous étaient faits dans le cadre familial, effectivement. Comment vous les expliquez?
2: Je pense que c'est pas compris ce qu'on vit quand on est en burn-out. Et voilà, et peut-être que l'entourage a besoin de savoir que c'est pas quelque chose qu'on ne veut plus faire, c'est juste qu'on peut plus parce qu'on n'a pas assez d'énergie. Donc je pense que c'est pas compris.
1: Pas compris non plus par une partie du corps médical, parce que vous avez quelques consultations qui sont quand même assez violentes.
2: Oui, les médecins ne m'écoutaient pas vraiment, en tout cas certains que j'ai vus. C'était assez compliqué ça pour moi.
1: Qui a été ou quelle a été la première personne ou le premier moment qui vous a autorisé à vous dire là, je vis quelque chose et c'est légitime de dire stop?
2: Alors la première personne, ça a été quand même la psychologue qui m'a suivie. Mais au début, c'est pareil, je voulais pas croire à ce qu'elle me disait. Elle m'a vraiment dit, c'est un burn-out, etc. Il va falloir du temps. Mais moi, j'étais encore dans le déni en me disant, non, mais c'est trop long. Elle me parle d'un an et demi de repos. Moi, j'ai envie de reprendre et je vais reprendre bien plus vite.
1: Écrire ce livre, pour vous, c'était un bilan, c'était un message? Comment est-ce que vous l'avez abordé?
2: Pour moi, c'est plus un message, en fait. C'est plus pour aider les gens qui sont en burn-out, mais aussi les proches. Après, c'était aussi alerter, parce qu'il y a beaucoup de burn-out en ce moment, dans toutes les professions, mais le milieu médical est quand même bien impacté. Le système médical actuellement, je vais dire, il est plus performant, parce que chaque médecin a trop de patients, comme je le mets à la fin. La patientèle a augmenté de 1/5 par médecin. C'est très compliqué. Donc c'est pour ça qu'il y a des médecins qui tombent, j'allais dire, malade de plus en plus. Moi, je dirais ce qui est essentiel par rapport aux professions médicales, aux médecins, c'est prendre soin de soi pour pouvoir ensuite redonner aux autres. Et puis après, même pour la plupart des personnes, essayer toujours de se ramener un peu à soi et à quels sont mes besoins, quelles sont mes limites et j'ai le droit de dire non pour certaines choses pour pouvoir me préserver ma santé.
1: Magali Milo a vécu 3 ans de descente aux enfers et a mis 3 ans à se reconstruire grâce au repos, à la méditation, à la danse, à l'écriture. Grâce à un recentrage sur elle-même et une remise en question profonde de son mode de vie. Elle délivre un témoignage touchant et un message indispensable dans « Mon burn-out en blouse blanche » paru chez l'Archipel.
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3: Voici Pauline Guillouche, hépato-gastro-entérologue à Nantes. C'est un médecin très suivi sur les réseaux sociaux. Elle y partage sa passion pour la médecine avec l'envie de la rendre simple, claire et accessible à tous. Mais comment devient-on hépato-gastro-entérologue?
4: Dès la 4e année de médecine, quand on passe en stage en fait pendant nos études, moi j'ai été happée par le service de gastro-entérologie du CHU de Nantes, où j'ai fait toutes mes études et mon internat et mon clinica et quelques années de praticien hospitalier. Et c'est une rencontre avec les médecins, avec les seniors, avec nos mentors en fait. Et là, je me suis dit, ok, c'est vraiment cette spécialité que je veux faire.
3: Qu'est-ce que vous aimez le plus dans votre métier aujourd'hui, Pauline?
4: Les rencontres avec les gens, le fait de les suivre, comme je suis installée en libéral, je peux voir les patients des années et des années après. Donc en fait, je suis leur évolution, je suis leur vieillissement aussi, je suis leur petit parcours de vie, leurs accidents de vie parfois. Et ça, c'est en dehors évidemment de la consultation et de ce qui les amène. Mais c'est ça qui rend la relation hyper intéressante entre le patient et le praticien. Moi, je serais pas la même sans toutes les rencontres que j'ai fait depuis le début de ma carrière. J'ai toujours des histoires qui m'ont marquée, qui m'ont inspirée. Et bien sûr que c'est ces rencontres qui aujourd'hui font que j'ai envie de continuer ce métier.
3: Vous êtes présente sur les réseaux sociaux, Pauline, pour vulgariser un peu la médecine. Vous avez plus de 200 000 followers, donc 200 000 personnes qui vous suivent sur les réseaux sociaux. Ça veut dire que même les médecins doivent s'y mettre ?
4: Tous les médecins doivent s'y mettre pour contrer les fausses informations en santé, ça c'est clair et net. Donc oui, j'encourage chaque confrère et chaque consoeur à s'y mettre. C'est passionnant, c'est un autre terrain de jeu, on va dire, un autre terrain d'exploration que sont les réseaux sociaux.
3: Vous êtes surprise justement de l'intérêt qu'on porte à toutes les vidéos que vous pouvez publier, à tout ce que vous pouvez dire sur les réseaux sociaux ?
4: Bah, en ce qui concerne ma spécialité, je vois que le ventre effectivement intéresse les gens, probablement les angoisse. Donc ils sont allés chercher l'information ailleurs que sur mes vidéos. Et puis ils ont plein d'idées qui sont fausses. Et l'idée, c'est de se dire, bah, revenez vers peut-être la parole du professionnel de santé. Donc j'essaye de les rattraper et peut-être de contrer effectivement ce qu'ils ont vu. Parce que ce qu'on sait, c'est que l'information fausse, elle diffuse de façon virale par rapport à une information vraie qui a beaucoup plus de mal à circuler. Donc c'est pour ça qu'il faut qu'on soit nombreux à apporter cette parole.
3: Qu'est-ce qui vous rend le plus fier aujourd'hui, Pauline ?
4: Waouh, c'est mes enfants, en fait. Et si on en revient sur le métier, c'est de pouvoir accompagner les gens dans la durée. Ça, c'est vraiment une grande fierté.
3: Avec Pauline Guillouche, la médecine sort des cabinets pour aller à la rencontre du public. Une approche pédagogique et humaine qui permet à chacun de mieux comprendre et de se réapproprier sa santé.
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6: Connaissez-vous la légende du chat-huant du Morvan ? On vous la raconte avec Sandra Amani, l'auteur des Légendes et Mystères du Morvan aux éditions Temps Impossible. Bonjour Sandra.
7: Bonjour Charlotte.
6: Dans le Morvan, on peut croiser un rapace étonnant, le chat huant, un cousin du Grand-Duc et de la Chouette.
7: Effectivement, vous savez, dans le passé, on clouait ces animaux aux portes des granges pour chasser le mauvais sort.
6: Oui.
7: Cependant, cet oiseau n'a pas toujours eu l'apparence qu'on lui connaît aujourd'hui. À une certaine époque, on le surnommait d'ailleurs le Bel Ardent.
6: Racontez-nous.
7: Le Bel Ardent était l'un des plus beaux oiseaux du règne animal. Aucun autre volatile n'égalait sa beauté. Son plumage était pourpre et or. Ses yeux brillaient comme des diamants. L'hirondelle, en le voyant, maudissait ses ailes noires. Le rouge-gorge enviait sa splendeur. Mais cette beauté se voyait toujours de loin. Personne n'avait encore jamais réussi à attraper un Bel Ardent dans le Morvan. La légende raconte que cet oiseau était immortel. Malheureusement, le Bel Ardent avait très mauvais caractère. Égocentrique, narcissique. Il était en fait très seul. Par un soir d'été, un rossignol curieux se pose sur une branche de hêtre juste à côté de celle où se reposait le beau volatile.
8: Mais sire, je suis désolée de troubler votre repos, mais me ferez-vous l'honneur de m'accorder quelques instants ? J'aimerais deviser un peu avec vous.
7: Le Bel Ardent lui jeta un regard dédaigneux et méprisant. Mais pour qui se prenait donc ce cuistre ? Dérangé dans son sommeil, il n'était pas très disposé à perdre son temps avec un rossignol. D'autant plus que le chant cristallin de son voisin le rendait un peu jaloux. Lui-même n'avait pas été doté d'une aussi divine voix et il le regrettait vivement.
9: D'accord,
7: répondit-il finalement.
9: Mais dépêche-toi, je n'ai pas le temps de m'attarder sur les requêtes des gringalets de ton espèce, rossignol.
8: Oh, ne vous inquiétez pas,
6: lui répondit le petit oiseau brun.
8: J'aimerais juste que vous me donniez l'une de vos superbes plumes. Mon épouse rêve de décorer notre nid avec et je lui ai promis que je ferai tout pour accéder à son souhait. Oh, pas la plus grande, bien sûr. Une petite plume de votre magnifique robe fera l'affaire.
9: Te donner l'une de mes plumes ?
10: S'écria l'orgueilleux, outré devant tant de hardiesse.
9: Jamais personne ne m'a fait l'affront de réclamer un tel présent. Hors de ma vue, mendiant, et que je ne te revois plus. Dis à ton épouse que je n'ai pas pour habitude d'accéder à des requêtes aussi insolentes.
10: Choqué par tant de violence, le rossignol s'enfuit en poussant des petits cris. Ses compagnons, qui attendaient fébrilement son retour, le rejoignirent pour le consoler. L'affaire s'ébruita parmi les oiseaux et arriva bientôt aux oreilles du créateur.
9: Si je ne freine pas les élans de ce prétentieux,
10: songea-t-il,
9: il dominera bientôt tous ses semblables et se moquera totalement de moi. Il est de mon devoir de lui donner une leçon avant que le pire ne se produise.
6: Vient alors le jour de la rencontre entre Dieu et le bel ardent. À votre avis, comment l'oiseau du Morvan va-t-il s'en sortir face au Créateur ?
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6: Avec son plumage pourpré or, ses yeux brillants comme des diamants, on retrouve l'oiseau, le bel ardent du Morvan face au Créateur. Une histoire de Sandra Amani extraite des légendes et mystères du Morvan aux éditions des Temps Impossibles.
10: Le bel ardent, imbu de lui-même, n'avait même pas peur face au Tout-Puissant.
9: Oiseau sans âme, je vais t'apprendre l'humilité. Désormais, tu ne susciteras plus la jalousie de tes congénères. Bien au contraire, ceux-ci détourneront le regard lorsqu'ils te verront. Va-t'en d'ici, et surtout, ne t'attarde pas de suite au bord d'un ruisseau ou d'un étang du Morvan. Tu risquerais de t'y noyer en contemplant mon œuvre.
10: Furieux, le bel ardent redescend alors sur terre. Autour de lui, les autres oiseaux commençaient déjà à chuchoter.
8: Oh, mais regardez-moi cet étrange oiseau !
6: S'exclame un petit moineau.
8: Il est vraiment laid ! Même les chauves-souris ont plus de charme que lui !
10: Dit une hirondelle. Les autres oiseaux éclatèrent de rire avant de regagner la forêt.
11: Qu'est-ce qu'il est moche ?
10: Pendant ce temps, le bel ardent cherchait un endroit pour se reposer. Sa rencontre avec Dieu l'avait agacé et il fomentait déjà une vengeance. Il arrive alors près d'un grand lac du Morvan. Soudain, posé sur la rive, il baisse les yeux. Aussitôt, il pousse un cri de terreur. Horrifié, il se demande qui est ce monstre qui le regarde. C'est alors qu'il comprend. L'horrible oiseau n'était autre que lui-même. Des plumes sombres avaient remplacé le somptueux plumage pourpre. Les yeux de diamant n'étaient plus que deux trous noirs, sans vie. Un chagrin immense le secoua au souvenir de sa splendeur d'antan. Non loin de là, une jeune bergère rentrait ses moutons. Elle s'arrêta près du ruisseau où s'attardait le prince déchu. Elle sursauta en le voyant.
12: Quel oiseau affreux ! On était ressorti tout droit de l'enfer ! Un chat-huant, à n'en pas douter ! Une vraie créature diabolique ! Vite, fuyons avant qu'il ne nous fasse du mal !
10: En arrivant à Saint-Léger-Vauban, elle fit le récit de sa rencontre avec le fameux chat-huant. À partir de ce jour, le bel ardent fut appelé ainsi. Le jour, il se cachait pour ne pas être vu, et le soir, il rôdait autour des chaumières en quête de nourriture. En plus, il n'était plus immortel. Ultime punition divine.
6: Mais l'histoire ne s'arrête pas là.
10: Souvenez-vous du petit rossignol qui avait demandé une des plumes du bel ardent. Un soir, en croisant le chat-huant pleurant, il lui dit
8: « C'est vrai que tu as été bien méchant avec moi, mais j'ai pitié de toi et si tu le souhaites, je passerai les nuits d'été à tes côtés. Peut-être que mon chant allégera un peu tes souffrances. »
10: Le chat-huant accepte, soulagé d'avoir enfin trouvé un confident. Il ignorait encore à quel point au cours des siècles, il serait rejeté et maudit.
6: Son calvaire ne faisait que commencer.

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2: Qu'aimeriez-vous planter dans votre jardin ?
3: Dans mon jardin, j'aimerais bien faire un potager avec par exemple des tomates, de la salade, des melons, etc. pour pouvoir après les récolter et faire des petites salades. Et pour l'été, ce serait bien.
4: Moi, c'est pour les planter à, voilà, à manger illimité.
5: Et moi, je veux planter des fraises, des fleurs par exemple, et aussi des carottes et plein d'autres choses et des salades aussi.
6: Des framboises, des myrtilles. Parce que moi, j'aime les fraises, framboises et myrtilles parce que c'est incroyable.
7: Bah, moi, ce que je voudrais planter, c'est de la pastèque. Tout ce qu'il y a de nécessaire pour vivre, pour manger.
2: Et tu manges des fruits et des légumes ?
7: C'est presque mes aliments préférés. J'adore les légumes, les tomates, concombres, courgettes, carottes.
3: Oui, beaucoup de légumes et aussi des arbres comme des plantes, des tulipes, des roses, etc. Mais oui, les légumes, c'est trop bon aussi, les fruits.
2: C'est vrai, tu manges des légumes ?
3: Ah oui, j'en mange beaucoup. Je me fais plein de salades. Maman, elle m'a appris à tout faire. Je mets dans un petit bol, je mets de la salade avec de la vinaigrette, des tomates, je coupe des avocats. Quelquefois, je mets des fruits aussi pour donner un petit peu de sucré.
7: Moi, j'aime pas trop la salade et les avocats. C'est les seuls fruits et légumes que j'aime pas trop.
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8: On doit faire un reportage avec les R3, Moggio Carnon, mais je ne sais pas sur quel terrain ils sont.
9: Ils vont venir là ou là-bas ?
10: Là, le terrain ici, il est allumé
8: 24/24.
11: Virginie et vous.
12: Il y a quelques jours, le monde du football héroltais a vécu un moment historique. Quatre clubs étaient en effet en 7e tour de la Coupe de France.
13: Le numéro que vous demandez n'est pas attribué.
12: Point P foot pour ceux qui n'y voient pas très clair. En gros, on part des professionnels de la Ligue 1, 2, 3, ensuite les semi-pros avec les nationales 1, 2, 3, et les amateurs avec les régionales et départementales 1, 2, 3. La Coupe de France a cette particularité qui permet aux équipes de toutes les divisions de s'inscrire et de se rencontrer entre elles. Avoir quatre clubs à ce niveau de la compétition est donc dingue. Quelques jours avant leur élimination, je suis allée à l'entraînement des R3 de l'Union Sportive Moggio Carnon. Rendez-vous à la Plaine des Sports de Moggio, un mercredi soir, 19h. Il fait déjà bien nuit. Tous les terrains sont allumés, ça joue dans tous les sens. Arrivé sur le bord du terrain avec Mathis, le technicien du son, on tombe sur Mehdi, le directeur sportif du club. Posté juste à la sortie du vestiaire, il voit tous les joueurs arriver.
14: Bonsoir.
8: Vous allez bien ? Bonsoir, vous aussi, merci. Je trouve super bien, le jeune, il dispose de
14: bonsoir. Moi, il me sort bien. Ce que je leur dis souvent, il y a des gens qui préparent la buvette, qui préparent ce truc. Quand vous finissez le match, première chose que vous faites, vous allez leur dire bonjour, vous mangez un morceau, vous dites bonjour à tout le monde. Le respect, c'est...
12: Tout en regardant les joueurs faire des jongles et des passes en attendant le coach, je demande à Mehdi depuis combien de temps il est au club.
14: Moi, je suis resté pendant 30 ans à Van Dargues. Après, je suis parti dans un gros club à Palavas, R1, tout ça, là. J'ai fait 2 ans, puis après, ceux qui sont venus me chercher ici. Et la politique d'ici m'a pas plu, je suis reparti. Ils sont revenus me rechercher.
8: La politique a changé ou quoi ?
14: Ouais.
8: Ah oui, d'accord. Et c'est quoi le boulot d'un directeur sportif ?
14: Toute la coordination d'éducateurs, des joueurs, quand il y a un problème, au lieu de se prendre le chou avec l'entraîneur, de venir me rencontrer, discuter,
8: d'accord.
14: Faire les planifications des matchs à l'extérieur quand on se déplace, tout gérer, tout.
8: Ah oui, c'est un sacré boulot.
14: Ah oui.
8: Et ça, c'est du bénévolat ?
14: On me paye mes frais d'essence,
8: ouais, d'accord.
14: Oui, mais après, je j'attends pas ça pour vivre.
8: Oui, bon, d'accord.
14: Moi, j'ai un boulot. Hein.
8: Vous faites quoi dans la vie ?
14: Je suis responsable de maintenance dans une grosse société, Van Dargues.
8: Et donc, le foot, ça a toujours été votre truc ?
14: Ah, toujours. Toujours.
8: Vous avez toujours fait deux métiers tout le temps ?
14: Ah oui, moi, le foot, c'était... J'y jouais, j'entraînais.
8: Il n'y a jamais eu de truc de... Quand je serai grand, je serai Zidane ?
14: Les Zidane, il y en a... On croit tout le monde des Zidane, mais il n'y en a pas beaucoup. Hein. Oui. Après, il y a des regrets, bien sûr, parce que nous, quand à notre époque, on avait les copains, et quand tu avais tes copains, tu restais avec tes copains, j'aurais pu partir ailleurs, hein. Je dis la vérité, j'aurais pu partir ailleurs. Mais quand les copains du village et tout, bon, après, c'est des choix qu'on a fait de la vie. Hein.
8: Et les copains, ils sont toujours là ?
14: Oui, oui, je les vois toujours. Les
12: ah, bah alors ça valait la peine peut-être.
14: Alors, mon collègue, c'est. Non, mais j'ai... C'est cool, ça vous dire.
12: On ne sait pas si Mehdi aurait été un grand joueur pro, mais comme directeur sportif du club amateur de Mogliocarnon, il fait l'unanimité.
14: Bonsoir.
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10: Allez, c'est le moment de découvrir les origines de vos communes en Vienne et en Deux-Sèvres avec Patrick Citeau dans nos deux noms. Et il est aujourd'hui à Mazières-en-Gâtine, une commune située au centre des Deux-Sèvres et qui possède de nombreuses sources, hein, Patrick.
15: Comme son nom l'indique, Mazières-en-Gâtine a planté son décor dans ce paysage de bocage avec ses vallées et ses haies propres à la Gâtine poitevine. Située dans l'arrondissement de Parthenay, ce n'est pas une très grosse commune. Sa configuration est d'ailleurs assez particulière. La commune dessine ainsi un 8 resserré au centre où se trouve le bourg, ce qui a des conséquences assez inédites par rapport à ses trois communes voisines. Elle se trouve en effet en très grande proximité du cœur de vie et notamment de l'église de Mazières-en-Gâtine. La limite avec Saint-Paul Pardoux se trouve ainsi à 50 mètres de l'édifice religieux. Une distance qui est de 100 mètres pour Saint-Mars-la-Lande et 500 mètres pour Verruy. Mazières correspond bien à l'image de château d'eau du Poitou que l'on donne à la Gâtine. La commune possède ainsi de nombreuses sources qui alimentent ruisseaux et étangs jusque dans le bourg. Une présence qu'elle doit à sa situation géographique. Mazières est en effet située sur la ligne de partage des eaux de la Sèvre Niortaise au sud et du Touet au nord.
10: Et côté sous-sol, la commune affiche également des caractéristiques particulières.
15: Des particularités qui prennent la forme d'une pierre bleue très dure appelée diorite. Elle est notamment exploitée pour la réalisation des routes. Le nom de la bourgade apparaît quant à lui dans un texte de l'abbaye de Saint-Mexan du milieu du XIe siècle. Mazières est alors appelée Macerias. Un nom qui signifie « ruine » en latin. Il est possible que les vestiges antiques d'un théâtre gallo-romain aient alors influencé cette dénomination. La commune traverse des siècles pour se retrouver à la Révolution en bordure de la Vendée militaire. Mazières sera relativement épargnée par cette période tourmentée. En 1849, le comte de Tussaud y installe la première ferme-école du département des Deux-Sèvres. L'établissement contribue au progrès de l'agriculture en Gâtine. Il faut attendre la seconde moitié du XIXe siècle pour voir le village se développer avec notamment la construction des halles couvertes et d'une gare. Depuis, Mazières-en-Gâtine continue sa route sur les rails de l'histoire.
10: Eh bien, n'hésitez pas à aller faire un tour à Mazières-en-Gâtine en Deux-Sèvres, à visiter ce joli bourg poitevin. Merci Patrick Citeau pour toutes ces infos. On vous retrouve le week-end prochain, évidemment, même heure, samedi et dimanche aux alentours de 8h20. 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

0: avec On jettera nos montres.
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3: Quand il va fromer le thé au lapin, il faudrait pas qu'il se sauve.
1: En Berrichon dans le texte.
3: Un thé, c'est un toit, un abri, où qu'on renferme les bestiaux pour qu'ils soient à l'abri de la pluie, des renards, et puis dans le temps des loups. Allez donc savoir pourquoi qu'on parle du thé au lapin, du thé au chief, du thé au cochon, puis quasiment jamais du thé aux ouailles, aux poules, aux vaches ou aux chevaux. Une histoire de thé qui se raconte dans le pays fort. Avant que je vous la raconte, faut juste savoir que quand ils boivent une tisane, ils disent pas, par exemple, boire du tilleul, mais boire sur le tilleul. Logique, on boit l'eau qui a passé sur les plantes. Alors c'est l'histoire d'un pourvieux qui avait mal au ventre. Il s'en va voir la guérisseuse, elle la regarde, puis elle y dit « Va avec à rentrer chez vous, puis boire sur le thé. » Il connaissait pas ça, le thé. Ça fait qu'il retourne chez eux, puis le v'là qui dioche sur le thé au cochon en qu'une chopine de jus de poume. Adam, il a attrapé la fouère, mais il avait plus mal au ventre. Comme quoi.